0: de Nantes. Bonjour Thierry.
1: Votre appel a été mis en attente.
0: Ah mince.
2: C'est pas une blague, c'est pas Franck qui a envoyé le son à la réalisation.
0: Bon bah Thierry, votre ministère vous échappe. Parce que Thierry, il veut plus de radars.
2: Ah bah c'est un ministre.
0: Ah bah, ah bah oui.
2: Mais il
0: ah
2: a bah, l'emploi bah, du temps de ministre.
0: Ah bah, puis, voilà. Bon bah on aura Thierry tout à l'heure.
2: Et voilà, mission accomplie, on vous a donné le petit coup de fouet. Voilà, ce qui va bien.
0: Mmh.
2: Non mais pour se réveiller Cathy.
0: Ah.
2: Enfin, c'est pas possible. Bonjour Cathy.
0: Bonjour Romain.
2: Ouais, un autre petit coup s'il vous plaît. Voilà. Elle est tout frétillant.
0: Ah, ça me réveille.
2: Tu m'étonnes.
0: On se tutoie maintenant.
2: Je connais vos goûts.
0: Ah. Ah, ça promet lundi quand on va se retrouver. Hein.
2: Oh là là là là.
0: Vous avez choisi une thématique chaude bouillante pour lundi?
2: Non, pas du tout.
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5: Il était une fois une légende à Saint-Tenay. Nous sommes en territoire viticole, toujours en Bourgogne. Cette histoire s'appelle « Les teux blancs de Saint-Tenay ». Un conte de Sandra Amani, de l'ouvrage « Légende du vignoble », édité chez l'Escargot Savant. Bonjour Sandra.
6: Bonjour Charlotte.
5: Les teux blancs de Saint-Tenay, c'est un rapport avec le vignoble ?
6: Oui, vous allez le comprendre en écoutant cette histoire. Nous sommes le 16 juillet 1919. C'est un grand jour à Saint-Tenay. Des milliers de fleurs ont été accrochées aux portes et aux fenêtres du village. Les cloches de l'église carillonnent à toute volée et les dames portent de longues robes claires et de beaux chapeaux. Lucille, la fille d'un des plus riches fermiers du village, épouse Norbert. Un ancien soldat, issu d'une famille plus modeste, qui s'est joliment distingué durant la guerre. Mais à présent, il a décidé de déposer les armes et de renoncer à cette noble fonction pour demeurer près de sa belle. Le travail ne manque pas à la ferme. Le père de Lucille possède aussi de beaux hectares de vignobles. Norbert est certain de ne jamais s'ennuyer.
7: Oh, quelle chance d'être au bras de Lucille, une fille aussi belle et aussi riche. Oh, mais qu'elle était longue cette messe, j'ai cru qu'elle n'en finirait jamais.
6: Norbert n'a qu'un seul défaut, il ne croit pas en Dieu. Il faut dire que les horreurs de la Grande Guerre ne l'aident pas à retrouver la foi. Lucille, elle par contre, est très pieuse.
7: Mon jeune époux accepte au moins d'aller à la messe le dimanche.
6: Les jours passent, Lucille est heureuse. Norbert est devenu un fermier travailleur. Mais certains matins, il revoit du sang jaillir de la terre. Cependant, bien vite, il oublie les bombes et fait repartir ses magnifiques bœufs tout blancs dans son champ. Le soir, il peste auprès de sa jeune épouse, toujours en train de prier pour un oui ou pour un non.
7: Si ton Seigneur existait, il n'aurait pas permis tous ces morts dans les tranchées. Il n'aurait pas toléré les larmes de toutes ces pauvres femmes qui pleurent aujourd'hui, un mari, un fils, un frère.
6: Lucille ne répond plus. Elle préfère garder son calme. S'énerver pourrait nuire au bébé qui va arriver prochainement. Nous sommes le 10 juin 1920. Il fait un soleil superbe à Saint-Tenay. C'est la fête Dieu. Sur les coteaux, les vignes se prélassent dans leurs jolies robes vertes. Les villageois se préparent à assister à la grande messe. Mais dans la ferme de Lucille, le climat est loin d'être aussi serein. Norbert ne veut rien entendre. Il n'ira pas à l'église. Au lieu de cela, il travaillera dans les champs.
7: Je t'interdis formellement d'atteler les bœufs ce matin. Au moins, si tu ne le fais pas pour moi, fais-le pour ton âme, mon chéri.
6: Norbert sort de la maison en claquant la porte. À midi, de retour de l'église, Lucille ne trouve pas son mari et décide de partir à sa recherche.
7: Oh, je vais aller voir au champ. Il doit y être avec les bœufs, pourvu qu'il ne soit rien arrivé. Tiens, quel est le plaisantin qui a amené ces trois rochers dans mon champ? Bon, ils ne gêneront pas le labour, c'est déjà ça.
6: Le soir tombe, Norbert ne revient pas.
5: Mais où peut bien être le jeune époux de Lucille? Pourquoi ne revient-il pas dans sa ferme à Saint-Tenay?
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5: Quelques mois après la fin de la Grande Guerre, un jeune couple s'est dit oui pour la vie à Saint-Tenay. C'est la légende des teux blancs de Santenay, de l'ouvrage « Légende du vignoble » édité chez l'Escargot Savant et écrit par Sandra Amani.
6: Norbert, ancien soldat traumatisé par la guerre et jeune marié, est toujours absent. Lucille, sa femme, est enceinte, mais garde espoir depuis ce fameux dimanche où Norbert a préféré aller labourer son champ plutôt que d'aller à l'église. Dans le village, la rumeur de sa disparition prend de l'ampleur.
1: Ah, quel salaud ce Norbert ! En plus, il est parti lâchement en emmenant les bœufs et la charrue.
6: Un matin, un sentiment étrange pousse Lucille, sur le point d'accoucher, à se rendre dans le champ sous la roche fendue de son village, Santenay. Nous sommes en mars. Son gros ventre la gêne un peu pour marcher. Courageuse, elle lutte pour son enfant. Arrivée dans le champ, elle est saisie d'une violente douleur au ventre.
1: Appuie-toi contre moi.
6: Lucille a si mal qu'elle ne prête pas attention à cette voix lointaine d'homme. Machinalement, elle s'assied au pied du plus petit des rochers qui se trouve à côté d'elle. La douleur cesse et Lucille finit par s'endormir.
1: Repose-toi, tendre Lucille. Ton mari veille sur toi. Je ne t'ai jamais abandonnée. Je suis là, près de toi, avec nos bœufs et la charrue. Le Seigneur s'est vengé de mon impiété et m'a sévèrement puni. Ces trois rochers que tu vois là, c'est nous, les bœufs et moi. S'il te plaît, prie pour mon âme et tu me délivreras pour l'autre monde.
6: À son réveil, Lucille comprend pourquoi son mari n'est jamais revenu. Elle regarde un par un ces trois rochers.
8: Mon amour, bientôt tu ne souffriras plus. Je vais prier nuit et jour pour sauver ton âme.
6: Lucille se lève péniblement. Les contractions sont de plus en plus intenses. Le bébé sera là ce soir, elle en est certaine. Elle quitte le champ. Bientôt, elle reviendra près de ses rochers avec son fils ou sa fille. Et elle lui parlera de Norbert avec tendresse.
5: Aujourd'hui, on peut encore voir les trois blocs de pierre situés en dessous de la roche fendue. On les nomme les teux blancs de Santenay.
6: Eh oui, Charlotte. Le mot teux signifie roche dans les régions viticoles de Bourgogne. Il peut aussi désigner la falaise.
5: Heureusement, l'âme du pauvre laboureur n'est plus prisonnière de la pierre de Santenay depuis longtemps déjà. Malgré tout, si vous tendez bien l'oreille, vous pouvez encore entendre Norbert guider ses bœufs à travers champs et Lucille qui l'accompagne joyeusement en chantant.
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9: Pluie, neige, canicule, brouillard, la météo décide si on va râler ou si on va râler autrement, si vous voyez ce que je veux dire. Mais dans le fond, qui décide des prévisions météo? Qui observe? Qui calcule? Qui c'est qui tranche à la fin? Et surtout, pourquoi ils disent qu'il va y avoir du soleil alors qu'on se prend une rincée? Eh bien, réponse tout de suite dans les coulisses de Météo France Alsace que je teste pour vous aujourd'hui. Je suis à Ilkirch-Grafenstaden. Ici, on estime, on calcule le temps qu'il fera demain. Et à côté de moi, voici Simon. Simon, c'est le technicien météo. C'est lui qui surveille des capteurs, des antennes, des machines qui parlent. Bref, tout le langage, c'est des chiffres. Entre le vent, la pression, l'humidité, tout est mesuré en continu avec des stations météo basées un peu partout en Alsace, à des endroits stratégiques, en altitude, dans les vallées, en plaine ou encore en ville, au nord, au sud, bref, un peu partout. Et à cela, on peut ajouter aussi d'autres outils comme les radars, les satellites. Et chaque jour, c'est des millions d'observations qui arrivent dans les ordinateurs de Météo France Alsace. Et avec des équations très, très, très complexes. Et cette complexité est en lien avec notre prochaine découverte. Direction le bureau des modèles météo. Ça, c'est avec Théo. Théo, il est météorologiste et il m'explique eh bien, qu'on ne prédit pas le futur. Mais en revanche, on calcule des scénarios et leurs probabilités. Certains modèles, par exemple, simulent l'atmosphère avec comme résultat, écoutez bien, 350 prévisions possibles chaque jour. Ah bah oui, hein, la machine, elle calcule tout ce qui est possible. Hein, et c'est l'humain, enfin, qui va trancher. rapprocher. Parce que oui, la météo, en bout de ligne, bah, c'est pas juste une machine, hein. C'est aussi un cerveau. Il y a un cerveau qui tranche. Et en parlant de cerveau, en voici un autre bien rempli. C'est celui de Cédric. Il est climatologue. Et Cédric, lui, va nous emmener littéralement dans un autre monde. Parce qu'avec ses analyses à Cédric, eh bien, on ne regarde pas demain. Non, on va regarder 100 ans en arrière. Car Météo France, eh bien, conserve en quelque sorte la mémoire du climat depuis plus de 150 ans. Parce que le passé, eh bien, il nous permet quoi ? De comprendre l'avenir. Surtout avec les notions du dérèglement climatique qui nécessite une véritable expertise. Alors, après ce dévoilage d'outils, de calculs, d'équations et d'expertises en tout genre, comment se fait-il qu'en 2026, on puisse encore se tromper dans les prévisions ? Eh bien, j'ai posé la question et la réponse de mes spécialistes est claire. Prévoir la météo, c'est comme essayer de prédire la forme exacte des vagues dans une soupe qu'on remue en permanence, sauf que la casserole fait la taille de la planète et que la cuillère tourne toute seule. Et en plus de ça, il y a quelqu'un qui joue avec le feu. On continue. Bref, vous l'avez compris, hein, impossible d'être parfait, seulement de se rapprocher de probabilités, mais avant tout, le rôle de Météo France Alsace, c'est d'anticiper au maximum les risques.
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1: Il est un beau voyage qu'on peut faire pas très loin de chez soi. Un voyage dans le Saintois. Une demi-heure d'Épinal, la même chose de Nancy, c'est pas bien compliqué. Hein. Une terre qui tourne autour d'un lieu riche en énergie et en histoire, la colline de Sion. Elle en est le phare et le cœur battant, elle qu'on aperçoit si facilement au détour d'un virage émergeant d'un champ de mirabelliers en fleurs au printemps ou fendant le flot vert des haies, des bois, des plateaux, quand on la distingue au loin au moment de traverser ce Saintois à travers sa Via Appia moderne, la Nationale 57. Que voilà un vieux pays dont le nom se perd dans la nuit des temps au point que personne n'est parvenu vraiment à en donner une origine ou une explication. Ben oui, Sion est Sion depuis toujours et tout autour, le Saintois est toujours là. Il a ses hauts lieux, la colline inspirée, avec la basilique, ce superbe émetteur d'espoir vers les nuées, avec les restes de la forteresse de la turbulente famille de Vaudémont, cette famille des cadets des ducs de Lorraine, aussi turbulents que le sont toujours les cadets, hein, et qui sont la boule blanche du billard historique lorrain, arrivant de loin, cognant pile où il faut pour faire virevolter les boules de couleur sans qu'elles ne puissent s'y opposer. Les hauts lieux du Saintois, ce sont les châteaux. Arouet, le palais à la campagne qui plonge ses douves d'un Madon, qui plonge ses douves dans un Madon à l'image des gens d'ici, finalement. Il est calme, il est cool, mais il peut se réveiller d'un coup et vous rappeler quelle force est la sienne. Torre Liotet et sa mosquée intérieure, qui rappelle qu'on peut avoir ses racines à un endroit, sa vie à un autre, qu'on peut partir et revenir, comme l'a fait le maréchal Liotet, des ruelles de Nancy à la place Jamal Afna de Marrakech, avant de se poser ici, sur les rives de la colline de Sion. Je n'oublie ni Aboncourt, ni Vandelesville. Dans le Saintois, il y a les Halles de Vézelise, qui sont de ces monuments qui peuvent témoigner de l'immense variété des envies, des amours, des destins humains, elles qui en ont vu tant passer. Il y a Gélocourt et ses fleurs, il y a le petit détour bucolique par Vaudeville, mais j'aurais pu citer tant d'autres villages, si lorrains, ces villages, rues, qui se laissent traverser par celui qui ne voit rien, mais qui se laissent admirer par celui qui voit tout. Telle grange aux murs sculptés, telle pierre de grès autour des fenêtres de telle vieille église. Le Saintois, c'est un voyage au cœur de la Lorraine de toujours. D'un pays plus vieux qu'elle encore, c'est une sensation d'éternité.
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2: Taureau, je crois que c'est du 21. Ah non, je sais plus.
3: Savez-vous ce que c'est que l'astrologie ?
4: C'est les astronautes qui vont dans l'espace.
2: C'est l'espace et les constellations, le placement des étoiles.
3: Vous êtes de quel signe ?
4: Verseau.
5: Moi, je crois que je suis taureau.
6: Moi, je suis taureau.
7: Ah si, je suis taureau.
3: Comment on a découvert que vous étiez de ce signe-là ? C'est grâce à quoi ?
2: Bah, au mois de l'année, par exemple, le taureau, je crois que c'est du 21 mars jusqu'au 20... Ah non, je sais plus.
8: Moi, j'avais un petit carnet de jeu et il y avait un jeu. Si on réussit le jeu, ben, on savait on était de quel signe.
9: C'est quand même magique, hein ?
10: Waouh, c'est fabuleux ! Et pourquoi on fait ça ?
11: Je suis un peu verso. C'est de quel temps à quel temps ? C'est de la fin de janvier au début de février. Et moi, vu que je suis née le 31 janvier, bah, je suis verso, du coup. Ça s'appelle des signes astrologiques. Et l'astrologie, du coup, bah, c'est des signes astrologiques.
3: T'es taureau, ça veut dire que tu rentres, t'as besoin d'une étable ?
2: Non, c'est sur les qualités. C'est quand on est, par exemple, taureau, bah, dans le mois de où on est taureau, bah, on n'est pas comme d'habitude.
3: Et vous êtes comment, messieurs les taureaux ?
2: Bah, j'en sais rien.
12: Il possède certainement des qualités, mais voilà. Lesquelles ?
13: Je sais pas, moi, je pense de l'émotion. Beaucoup, beaucoup d'émotions. Après, je sais pas.
14: Comment je peux te montrer que je peux être fort et sensible, noble et affectueux ?
15: Aïe. Les taureaux, eh ben, par exemple, ce sont des personnes qui sont nées pendant les mois de taureau.
16: C'est logique.
2: Quand on est taureau, on se contrarie plus, on est plus vexé, alors que d'habitude, non.
17: Taureau, bah, vu que les taureaux, c'est costaud, bah, je pense que les taureaux, ils sont costauds. Enfin, ceux qui ont les signes astrologiques taureaux, ils sont peut-être très forts.
3: Et les balances, alors ?
18: Quand on était le signe astrologique balance, c'est-à-dire que quand il y a quelqu'un qui nous dit quelque chose, on va le balancer.
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6: Bonjour Arnaud Fromage.
7: Bonjour, bonjour à tous.
6: La nécessaire minute comptoise, c'est maintenant. C'est vous que j'ai vu tout à l'heure, hein, le doigt dans le pot à pâte à tartiner. C'est quand même pas très propre, hein, tout ça.

0: farms et donc bien sûr des noisetiers. Beaucoup de noisetiers même, l'arbuste prolifère en effet dans les plaines, hors des forêts. Or, il faut s'imaginer qu'à cette époque, l'Europe était remplie de hordes de bisons, de rhinocéros, d'éléphants de 4 mètres de haut qui pouvaient peser jusqu'à 13 tonnes, autant dire des débroussailleuses, des animaux géants qui, en empêchant la forêt de tout grignoter, assuraient ainsi indirectement un espace pour les noisetiers. Bon, les années passent, et il y a 45 000 ans, l'homme quitte son berceau africain pour gagner l'Europe. Les premiers humains s'habituent à leur nouvel environnement, ils commencent à chasser les grosses bestioles. Aucun risque pour ces espèces, les humains sont bien trop peu nombreux pour représenter le moindre risque. Mais il n'empêche que ça commence à modifier légèrement l'équilibre en place. Moins de grands animaux, moins de défrichage, donc plus de forêts et moins de noisetiers. Si bien que, nous dit encore l'étude, ils sont passés pas loin de l'extinction.
1: Alors qu'est-ce qui a sauvé les noisetiers justement, Arnaud ?
0: Eh bien, ces mêmes humains. En effet, alors que les noisetiers étaient sur le point de disparaître, nos ancêtres ont commencé à développer ce qu'on appellera plus tard l'agriculture. Or, le bois de noisetier, c'est très pratique si l'on veut se fabriquer des outils, des armes, réaliser un peu d'artisanat ou tout simplement manger des noisettes. Les premiers hommes ont donc commencé à les cultiver, sauvant ainsi les noisetiers de la disparition. Alors, aujourd'hui, on n'a plus d'éléphants sauvages de 4 mètres de haut en Europe, mais heureusement, il nous reste les noisettes. La pâte à tartiner peut donc exister, et ma journée peut commencer.
1: Ouf, je suis rassuré aussi parce que le petit déjeuner n'aurait pas la même saveur. Sinon, merci beaucoup Arnaud Fromage, et heureusement également qu'on n'a plus d'éléphants. Eh bien, à demain, je crois.
0: À demain.
1: Bah oui, c'est ça, demain, pour la nécessaire Minute Comtoise, en réécoute, évidemment, sur l'application ICI et sur ICI.fr.
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1: Et le cocktail américain, c'est quoi ?
2: C'est un cocktail grillé avec une sauce américaine, tomate, échalote, une pointe de cognac, du vin blanc. C'est un peu relevé.
3: Un déca,
4: pâté, jambon, c'est tout envoyé, gruyère, chantal, rosier, jambon de pays.
5: Eh ben tout ça, ça valait dans la blanquette.
2: Bon appétit.
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10: Bonjour, c'est Christophe Mouton, le spécialiste à Brandade sur Nîmes. Je voulais parler d'une petite passion que j'ai, qui me tient à cœur depuis ma plus tendre enfance, sur nos côtes languedociennes, c'est la pêche à mer. Voilà, je suis un passionné de pêche à mer, de toutes les pêches.
11: Alors, contrairement à votre métier, puisque vous pratiquez et vous fabriquez la brandade qui est à la base de morue, on n'en trouve pas en Méditerranée, donc vous ne pêchez pas de la morue.
10: Non, mon grand malheur, il est là, quoi. Donc, j'ai essayé avec les carpes du jardin de la fontaine, ça n'a pas fonctionné parce qu'elles devenaient roses et c'était pas terrible quoi pour notre brandade. Et donc je me suis rabattu sur le poisson de Méditerranée, bien sûr. Mais je vais y venir, aller pêcher mes morues bientôt en Norvège, dans les pays froids.
11: C'est prévu.
10: Ah, c'est la finalité.
11: Ok. Alors, une pêche en Méditerranée, ça se fait comment ? Sur le bateau ?
10: Il y a beaucoup de pratiques, quoi. Hein. Alors, bon, c'est pas une pêche statique, comme on peut le voir, avec sa canne à pêche, son bol. probe et en attente, quoi. Il y a différentes pêches. En plus, on a les poissons actuellement qui sont en train de changer. On a des nouvelles espèces qui sont en train de regagner le rivage.
11: Et le pêcheur est de plus en plus malin. Et on vous a offert un beau cadeau il n'y a pas longtemps. Racontez-nous.
10: Il était au courant, Olivier. Ouais, effectivement. Mon cadeau de Noël, j'ai eu la chance de trouver au pied du sapin un drone. Donc, dès que je parle de cet appareil, tout le monde rigole. Mais qu'est-ce que tu fais avec un drone?
11: Un drone de pêche.
10: C'est vraiment un drone de pêche. Elles m'ont fait venir ça des États-Unis. C'est un drone qui peut tomber à la mer et qui se relève automatiquement. Et qui est surtout étanche, quoi, à tous les embruns, à toutes les conditions un peu dures. C'est vrai qu'à ces périodes un peu d'hiver, j'aime bien aller affronter les éléments avec mes grandes cannes. Et donc, j'utilise ce drone pour pouvoir aller déposer mes appâts où je le souhaite, parce que il y a énormément de vent, il y a énormément de vagues, donc il faut braver quand la mer est déchaînée. Et maintenant, j'ai plus la force pour jeter très loin et je n'arrive pas à atteindre le poisson. Et avec ce drone, ça me permet de pouvoir positionner mes appâts où je le souhaite.
11: Qu'est-ce que vous mettez comme appât?
10: Ah ben là, en ce moment, c'est le bibi, c'est le couteau, c'est la coque rouge. Voilà, là, c'est,
11: donc il y a une petite pince sur le drone.
10: C'est exactement ça. Il y a la pince, ça prend l'appât et ça va le déposer où je le souhaite. Alors les gens, quand ils me voient faire ça, ils me disent, mais c'est pas possible, mais qu'est-ce que c'est cette pêche? C'est vraiment pour passer un moment et d'être au cœur de la nature. Moi, c'est ce qui me ressource.
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12: Complètement gaga avec Olivier Glin. Alors, bonjour Olivier, on parle d'eau aujourd'hui?
13: Vouille, sagassouille. Bonjour les amis, aujourd'hui on va voir des mots qu'on ne trouve nulle part ailleurs. Chez nous, dans le Parler Gaga, on a des termes pour tout. Et pour patauger dans l'eau ou la gadoue, on n'a pas un mot, mais trois. Bassouiller, gabouiller et gassouiller. Oui, trois verbes pour exprimer le bonheur de tripoter de la flotte ou de barboter dans la boue liquide. Et, comme on est généreux hein, quand même, on ne s'est pas arrêté là. Et on a même des noms qui vont avec. On appelle ça des déverbaux, car ces noms viennent des verbes. On a la bassouille, la gassouille et la gabouille. Ces mots sont employés dans la Loire, mais également dans le Lyonnais et le Beaujolais, et puis de façon plus générale dans une bonne partie de la région Rhône-Alpes. Voici une maxime qui nous est donnée par Jean-Baptiste Martin. T'as beau gabouiller la bassouille, t'en feras pas rien des œufs à la neige. La plupart du temps, c'est juste remuer l'eau, éclabousser, patauger. Bref, faire ce que les mamans, elles y trouvent à redire quand les enfants reviennent avec le pantalon trempé. Et s'il y a des gens qui aiment bien gassouiller, ce sont bien les enfants. Les matrues, il n'y a pas besoin de faire grand-chose pour leur faire plaisir. Tu sors une petite bassine, tu mets un peu d'eau au fond et c'est parti pour la gassouille. C'est que ça peut gassouiller jusqu'à l'évaporation totale. La gassouille, c'est révélateur de la personnalité profonde des gens. Hein. Comme le dit l'adage, dans la gassouille, il y a deux sortes de gens. Ceux et ceux qui y tombent et ceux et celles qui t'y poussent. Bon, la nage n'existait pas hein, jusqu'à aujourd'hui, mais mieux vaut tard que jamais. Ou alors celui-ci, d'adage. Quand t'as les pieds dans la gabouille, c'est pas le moment de chercher tes pantoufles. Et oui, chez nous, la gassouille, c'est souvent un souvenir d'enfance. Mais entre nous, on est tous encore un peu des garagnas. Hein. On y aime bien parfois encore. Quel plaisir de gassouiller un peu.
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1: Une pluie d'aunoise aujourd'hui, elle était tournequoise. Bonjour Cécile.
2: Bonjour.
1: Merci de nous accueillir avec ce petit thé à la fleur de cerisier, a priori.
2: Oui, avec plaisir.
1: Et ces petites gaufrettes, bien appétissantes. Vous êtes née dans le département 59.
2: À Tourcoing. Et
1: une maman belge, un papa belge également.
2: Un peu, à moitié, voilà. Et ma maman plutôt flamande et mon papa plutôt wallon.
1: Quel souvenir est-ce que vous gardez de votre enfance, donc soit à Tourcoing, soit très vite donc à la campagne.
2: Oui, à Rugy, ouais. Ouais. Petit village de 1200 habitants, je crois. Et on habitait à 2 km dans un petit hameau, le hameau de Belzanois, qui existe toujours. Mon papa habite toujours là-bas. Et bah, en fait, les souvenirs, moi, c'était, on était dehors tout le temps, dans le jardin. Souvenirs de photos de la construction du garage.
1: C'était sur un territoire frontalier.
2: Oui.
1: Avec la Belgique.
2: Ouais. À 2 km donc, du centre du village. Il y en a beaucoup qui travaillaient ou qui travaillent en Belgique. Il y a l'Elnon, une petite rivière qui fait la frontière aussi.
1: Il y a un petit pont.
2: Voilà. Et donc, du coup, bah, cette rivière tout le long et tous les endroits où on pouvait passer en voiture, il y avait un poste de douane.
3: Et là-bas, pas de tabac, pas de devises étrangères.
4: Non, monsieur le douanier, absolument rien.
3: Si ça pète, hein. Allez, on bloque.
2: On allait de l'autre côté du petit pont, c'est louvé, un taminé, un café. Chaque fois que j'y retourne, je vais me promener là-bas. Enfin.
1: Et oui, forcément, vous vous ressourcez. Mm-hmm. Là où vous avez, où vous avez grandi. Vous passiez beaucoup de temps dehors, mais à faire quoi? Vous êtes dans l'observation?
2: J'étais un garçon manqué. J'étais la petite dernière, donc j'ai souvenir d'avoir fait des cabanes dans le pommier avec mon frère. C'est rigolo, j'étais souvent à pieds nus, en fait, je me souviens de ça.
1: Et aujourd'hui, la Cécile que vous êtes, elle marche encore pieds nus?
2: Pendant des années, j'ai oublié ça. C'est drôle, ouais. Bon, c'est peut-être quand j'avais 47 ans que j'ai commencé à... Même dans des parcs ou ici, au jardin partagé, parfois, quand il est ouvert, et ben, quand l'herbe est fraîche l'été, j'enlève mes chaussures, j'en profite.
1: On dit que c'est très bon, hein. On dit que c'est très bon pour la santé, de ressentir le sol avec la plante des pieds. Bon, je me permets de goûter cette petite gaufre.
2: Ah oui, avec plaisir, oui.
1: Merci. Donc,
2: là, c'est du coup cassonade. Elle est noire.
1: Ah, c'est une cassonade aussi.
2: Ouais. Processus, en fait, la cassonade, moi je croyais que c'était non raffiné, mais en fait c'est hyper raffiné, c'est recuit.
1: Ça vous rappelle votre enfance?
2: Oui, complètement.
1: C'était le petit-déj?
2: Ouais. Non, ça c'était ces gaufres-là, les gaufres frites-là, découvertes quand j'étais jeune adulte. Il y avait une dame qui en fabriquait à 1 km de chez nous, en France, du coup. T'es allée voir en vélo pour trouver, et en fait c'était chez elle. Je faisais des tartes au sucre avec ça.
1: Et on dit tarte au sucre.
2: Oui, tarte au sucre.
1: Au sucre, avec l'accent.
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5: En 1994, c'est bien simple, en cette journée du 4 juin, c'est tout Carpentras qui attend la rockstar. Allez vous enfiler votre blouson de cuir, montez sur votre Harley Davidson, la balade commence. Et il faut remonter à 1992 pour bien comprendre la venue de Johnny Hallyday chez nous. C'est à cette date qu'il fonde avec un ami son premier groupe de bikers, les HDC Desperados. Ouvert à tous, et tous ceux qui ont une Harley Davidson, l'association va se rassembler à Carpentras pour la première fois, donc 2 ans plus tard, en juin 1994. Carpentras, bah oui, parce que l'un des meilleurs amis de Johnny Hallyday, c'est Joe Rodriguez. Alors, son nom ne vous dit peut-être pas grand-chose, mais ce carpentracien de naissance est le garde du corps de Johnny Hallyday pendant 5 ans. Et c'est vrai qu'il partage, comme Johnny, la passion des Harley. Ils ont même des tatouages en commun. En ce 4 juin 1994, notre ami Joe Rodriguez se marie.
6: Au nom de la loi, je vous déclare unis par le mariage.
5: Et il choisit qui en témoin? Bah Johnny Hallyday. Et voilà, c'est comme ça que Carpentras voit arriver depuis le Var des milliers de motos. Tour de ville, mairie de Carpentras, centre-ville, c'est juste la folie. Ce que vous entendez là, c'est un extrait du reportage d'une chaîne câblée de l'époque qui suit le voyage de Johnny et de ses copains bikers. Cette visite aux allures de chef d'État impressionne une partie des Carpentraciens. Et d'ailleurs, il suffit de parler aux commerçants et aux habitants d'aujourd'hui pour comprendre ce souvenir de cette journée juste dingue. En fin de journée, Johnny, au bras de son épouse à l'époque, Adeline Blondeau, et de son producteur Jean-Claude Camus, prend la direction de l'hippodrome Saint-Penchon où se déroulent les courses épiques. Là-bas, c'est presque 30 000 personnes qui l'attendent. Un mini-concert est organisé et Johnny, bah, faut le dire, il s'éclate. 6 titres chantés par la star qui en ensuite rejoint par le guitariste Paul Persson. À l'époque, c'est l'animatrice Sophie Favier qui présente ce concert. L'entrée est de 50 francs et pendant 3 jours, c'est juste la folie, la fête ne s'arrête pas. Johnny partira avec Adeline en hélicoptère à la fin de ce week-end. Alors figurez-vous que j'ai pas mal cherché et ce n'est pas la première fois que Johnny chante à Carpentras. Il était déjà venu en 1961. À l'époque, il se produisait place de la mairie dans un tour de chant organisé par l'association des commerçants. Il était alors âgé de 18 ans.
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7: 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J'espère que vous allez bien. Aujourd'hui, on va parler d'amour ou alors de célibat. Enfin, je sais pas, parce que on voit tellement de choses sur les réseaux sociaux. Oui, les hommes ceci, les femmes ceci. Il y a une femme, elle m'a fait du mal au cœur. Mon mec m'a fait du mal au cœur. Il m'a trompé. Il est parti. Mais en fait, pourquoi vous vous mettez en couple? Vous savez qui vous mettez en couple? Vous vous mettez en couple avec un être humain. Alors un être humain, je vous rappelle quand même ce qu'il est capable de faire. Un être humain, ils ont créé la guerre, l'esclavage, la torture, le viol, le génocide et la télé-réalité. Et après, vous êtes surpris quand votre partenaire, qui est un être humain, il vous a mal parlé ou alors il vous a trompé, machin et tout. C'est vous qui choisissez de sortir. Pourquoi vous sortez avec un être humain? Et après, vous êtes surpris quand ça se passe mal. Vous avez l'arrogance de croire qu'un être humain, il va bien vous traiter pendant 30 ans. Il y a des êtres humains, ils trichent au Scrabble. C'est quoi l'intérêt de tricher au Scrabble? Et vous, vous leur confiez vos émotions, vous leur confiez votre cœur à un être humain et vous êtes surpris quand l'être humain il vous fait un coup de Trafalgar, mais vous n'êtes pas bien. Arrêtez de vous mettre en couple. Mettez-vous en couple avec un esprit, voilà. Un humain en couple avec un esprit, voilà, l'esprit au moins il va pas t'emmerder. Enfin, en même temps, un esprit, c'est un ancien être humain, donc si ça peut être emmerdant. Non, mais pas les esprits. Arrêtez de faire confiance aux êtres humains. T'as cru que ton partenaire, c'était qui? C'était Jésus. D'ailleurs, même Jésus, ils l'ont tué, les êtres humains. Même lui, s'est fait avoir. Et vous, vous exigez une loyauté pendant 30 ans. Arrêtez ça. Arrêtez de vous mettre en couple avec des humains. Mettez-vous avec un arbre. Voilà. L'arbre, c'est solide, calme, silencieux, stable. Et en plus, il est enraciné, il peut pas partir. Voilà. Ton ex, il aurait dû essayer. L'arbre, tu peux lui faire des câlins. Il parle pas, il t'engueule pas. Tu peux oublier les sacs poubelles, il dit rien. Tu peux lui raconter ta journée, il te juge pas. Et c'est mieux qu'un mec, c'est mieux qu'une meuf, c'est mieux qu'un psy. Alors après, niveau sexe, bah écoute, c'est du bois. Il est toujours dur. Alors après ça dépend de ce qu'on aime, hein, ça dépend de ce que t'aimes, tu vois. En même temps, si c'est pas très fun, au moins il te ghoste pas, l'arbre, tu vois. Il a pas d'insta, il poste pas de story ambiguë en mode je suis dans une forêt chelou. Et le pire, c'est que des fois, tu parles à un arbre dans la vie, tu vois. T'as plus de réponses que quand tu parles à une copine. Parce qu'un arbre, lui, il te fait pas rien, non, rien. Non, c'est pas ça, mais laisse tomber. Alors, moralité, si vous vous mettez en couple avec un être humain, n'oubliez jamais qu'en face de vous, bah, vous avez un être humain. 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
1: Chaque week-end, Patrick Citeau explore nos communes du Poitou. Il part aujourd'hui à Saint-Chartres dans la Vienne, ce village situé au cœur de la commune de Moncontour de Poitou, qui abrite un moulin depuis plus de 700 ans.
2: Situé au nord-ouest de Poitiers, à 20 km de Loudun, le village de Saint-Chartres abrite ainsi la bâtisse de ce moulin à eau implanté sur la Dive. Bien que sa construction date d'avant le XIVe siècle, le moulin impose toujours sa puissante silhouette dans le paysage. Entretenu au fil du temps, il a su mettre à profit l'énergie hydraulique de la Dive en s'adaptant aux évolutions techniques et notamment au cours du XIXe siècle. De cette époque, le moulin de Cholet nous a transmis un mode de production d'énergie innovant. Il a en effet la particularité d'être équipé d'une roue de type Sagebien. C'est Alphonse Sagebien qui invente ce type de roue à vanne dans la seconde partie du 19e siècle. Elle fonctionne plus par le poids d'eau que par la vitesse du courant. Ce type de roue est d'autre part parfaitement adapté aux faibles chutes. La roue Sagebien du moulin de Cholet entraîne ainsi une génératrice à aimant permanent. Ce système permet la production d'un courant électrique alternatif de 400 volts, ou quand une invention du 19e siècle s'accorde aux exigences de la transition énergétique à notre époque.
1: Et au début des années 70, Patrick, le village unit son avenir à Moncontour.
2: Le village est ainsi associé à la commune au même titre que ceux de Messey et Ouzilly-Vignoble. Les origines du nom du village réservent quant à elles quelques surprises. La liste des saints ne compte en effet aucune mention du dénommé Chartres. Il faut ainsi probablement y voir une erreur de transcription. Le village était ainsi a priori connu sous le nom de Saint-Cyr pendant toute une période. On trouve trace de cette forme toponymique au XVe siècle. Le lieu est alors dénommé Sanctus Siricus Supra Divam. Peu de temps avant la Révolution, on en trouve trace sous l'appellation Saint-Cyr-sur-Dive. La probable erreur de transcription qui mène à Saint-Chartres intervient à une date indéterminée. Avec ses deux hameaux, Jay et Héron, ainsi que ses trois lieux-dits, Cholet, Plumain et Loret, ce petit bout de territoire de la Vienne continue malgré tout d'afficher son paysage en plein cœur du Loudunais.
1: Merci Patrick Citeau. Tout est à retrouver sur ici.fr, la rubrique Nom de nom.
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3: À la base, le chemin de Saint-Jacques, c'est vrai que ça, c'est plus ou moins spiritueux, quand même. Il ne faut pas se leurrer.
4: Spirituel, parce que spirituel.
3: Oui, spirituel, pardon. Excusez-moi, spirituel. Spirituel, excusez-moi. Vous n'avez pas enregistré, c'est bon.
5: Virginie et vous.
6: Virginie, on vous attend à 13h ce dimanche, Ville-la-Plaisance, dans le centre-ville de Lodève. Signé Bruno et Lily. Le couple héberge des marcheurs du chemin de Saint-Jacques de Compostelle. Et ce dimanche, ils ont invité une trentaine d'hébergeurs héroltais à une journée de rencontre. Avec Théo, le technicien du son, on arrive pendant l'apéro. Dans la cour de leur maison vite, des tables hautes ont été installées. Tout le monde se parle avec le sourire, un verre ou un toast à la main. Quand je suis partie faire ce reportage, je pensais aborder l'hébergement des marcheurs. Pourquoi on héberge? Comment? Mais très vite, un autre sujet s'est imposé. La marche. Car s'ils sont devenus hébergeurs, c'est parce qu'ils ont été hébergés. Et que cette rencontre a changé quelque chose en eux pour toujours. Exemple avec Miguel, qui accueille les gens sur Lunas depuis 2016.
7: J'étais marcheur avant d'être hébergeur. Je fais les deux, parce que je continue de marcher. C'est un manque qu'on a dans le cœur, que à un moment donné, je disais, ça me manque, c'est un besoin qu'il nous faut combler.
6: C'est-à-dire que tous les ans, vous partez pour marcher?
7: Oui, moi, tous les ans, je fais un chemin ou l'autre, tu vois. Cette année, j'ai fait le chemin de Saint-Guyen. J'ai fait une partie du chemin de Saint-Guyen.
6: Ouais.
7: Et bon, l'an dernier, il y a deux ans, j'ai fait le Camino Primitivo en Espagne.
6: Ah ouais,
7: aussi, qui était magnifique, qui est très beau.
6: Qu'est-ce qui fait qu'à un moment donné, vous vous dites, Miguel, je vais accueillir des gens?
7: Grâce à une pèlerine. Et qui avait eu un souci et qui était tombée. Et je n'avais pas encore le gîte ouvert. Et que grâce à elle, par rapport à ce qu'elle a vécu, ce qu'elle était tombée, tout ça, elle sortait d'une séparation, d'une maladie. Et je l'ai accueilli, on l'a accueilli ce jour-là. Et donc, ça fait que le déclenchement de pouvoir entamer le gîte.
8: Il n'y a pas de hasard, en fait.
6: Albine, marcheuse et accompagnatrice sur le chemin.
4: Le chemin vient nous chercher et il ne nous lâche pas, en fait. Et donc après, bah, même après avoir cheminé, il va encore créer des choses pour nous. Et...
5: C'est drôle, vous dites, c'est le chemin qui vient nous chercher.
4: Vraiment.
5: C'est-à-dire que quand on a l'idée, parce que moi, ça m'a déjà traversé, je peux me dire, tiens, je vais faire un bout du chemin de Saint-Jacques de Compostelle. Pour vous, c'est pas moi qui décide, c'est le chemin qui vient m'appeler.
4: Totalement.
5: Ça, c'est hyper religieux et mystique, votre truc.
4: Pas du tout. Non,
7: pas spécialement. Vraiment... Non, pas spécialement pour moi. Comme on dit, chacun trouve midi à sa porte.
5: Oui,
4: c'est la foi. Et la foi n'est pas forcément religieuse.
5: Mmh. Si après tu deviens toi-même hébergeur, c'est parce que tu n'as pas envie de quitter ce truc-là, tu as envie de continuer.
7: C'est un peu ça, c'est-à-dire retracer la convivialité, tout l'accueil que j'ai eu.
5: Alors voilà. Ça veut dire que vous transformez votre maison à ce moment-là? Comment ça
7: pas
5: se passe?
7: Pas spécialement. Mais oui, mais moi j'ai la chance que je suis dans une villa et que j'ai le rez-de-chaussée à disposition.
5: Vraiment, est-ce que c'est payant ou pas?
4: Oui, mais alors oui.
5: C'est dérisoire.
7: Oui, c'est-à-dire on fait des sommes en s'adaptant au pèlerin.
4: De toute façon, c'est ça le chemin. C'est vraiment l'idée, je pense, comme tu le disais tout à l'heure, c'est de rendre ce qu'on a reçu. De continuer en fait le chemin d'une autre façon.
6: Miguel me dit qu'il y a une grande différence entre randonnée et marcher. Quand je lui demande laquelle, il me répond « il faut le vivre pour le comprendre ». 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
11: Glouka.
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13: Eh bien, Adichas, Camille.
11: Adio.
13: Toi, tu vas nous raconter une trop belle surprise qui t'est arrivée il y a 2 ans et demi, c'est ça?
11: Doukop, Karien, Sodelam, Maïboun. J'étais chez ma mamie et à Louis Mespaï, Karien, ta Minja, d'Apnozat. Mes parents, ils arrivent pour manger et qu'ils me disent, ça y est, d'Apnozat à la Béiture, qu'elle suis grosse colis qui t'attend. Et ils me disent, viens à la voiture, il y a un gros colis qui t'attend. Et Doukop, Karien, à la voiture. J'ouvrais la porte et n'ébaye pas serré. Je vois rien dans la voiture. Et au pied de Seti, qui a eu boule des peus, je vois une grosse boule de poils à mes pieds. Car Lumeka, c'est mon chien. Lumeka qui s'appelle Soleil. Mon chien s'appelle Soleil.
13: Oh, parce qu'il a mis du soleil dans ta vie?
11: Pas tout le temps. Pas tout le temps. Kevkuntari, Las Bestes, Daumeka, Niotekop. Je vous raconterai les bêtises de mon chien une prochaine fois.
13: Eh ben, j'ai hâte. Merci Camille.
11: Merci, salut.
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3: Nous sommes deux sœurs jumelles, nées sous le signe des Gémeaux, mi fa sol la mi ré, ré mi fa sol sol sol ré do.
2: Ce soir avec nous à Sœurs Jumelles, Julie Gaillet, la fondatrice du festival, et puis un de nos meilleurs rappeurs et poètes, le grand Oxmo Puccino, qui chantera demain sur la grande scène, mais qui a déjà participé à ce festival, pas comme les autres, aujourd'hui. Bienvenue les amis, c'est Décibel.
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2: Ah, le festival Sœurs Jumelles, comme je l'aime. Depuis 2021, ce festival imaginé par Julie Gaillet, Delphine Paul et Éric Debègue s'est donné pour mission de rendre la relation si belle, si intense et si particulière entre les films et la musique, eh bien, pour tout le monde, accessible, comprendre, créer des ponts et puis surtout passer de sacrément bons moments. C'est le 5e anniversaire de Sœurs Jumelles et on fête ça en direct de Rochefort avec Julie Gaillet. Bonsoir Julie.
5: Bonsoir, merci, merci Émilie.
2: Bienvenue dans ce Décibel un peu spécial. On devait être sur une scène au pied de la grande scène du festival. Et puis, là ça va parler à toutes celles et tous ceux qui nous écoutent. Le temps, la météo a fait des siennes. Et on s'est retrouvés sous un orage apocalyptique, Julie. Et il y a eu, juste avant le début de la soirée de concert, une évacuation du site qui s'est passée hyper bien en fait. C'est incroyable.
5: Mais ouais, mais en fait... On est dans cette période de canicule que vous êtes tous en train de vivre, ouais, en ce moment. Donc autant vous dire que quand tout à coup il y a cet énorme coup de vent qui arrive, on fait waouh, puis là ça devient très fort le vent quand même. Ouais. Donc on a dit oulala, attention les parasols. Donc bon, évidemment on a fait attention, on a évacué pour que personne se prenne un parasol,
2: oui, dans
5: ou
2: le nez,
5: voilà, ou qu'importe. Et très tranquillement. Et puis surtout, ben voilà, c'était très court. On a eu Météo France très rassurant, disons que ça allait être très court. Et c'est assez fabuleux parce que là donc, ça a rafraîchi l'air.
2: On a eu cette 10 degrés d'un
5: mais
2: coup.
5: Mais 10 degrés d'un coup. Et là, tout, voilà, on a le temps de remettre un peu de l'ordre. Tout le monde est revenu. Moi, j'ai fait la première. J'ai pris, on m'a donné un porte-voix, là.
2: Un mégaphone.
5: Un mégaphone. Et je me suis retrouvée devant la foule. On a dit, ça va repartir. Donc, laissez-nous ranger, nettoyer. Et voilà. Et vous allez avoir le concert de Camille et de Birds on Wire dans, voilà. Et à 20h, maintenant, regardez, le soleil s'est levé.
2: Il fait beau. Mais il fait un peu plus frais.
5: Ouais. Donc c'est merveilleux.
2: Et on sent dans ces moments-là que Sœurs Jumelles, c'est pas un festival comme les autres. Parce que cette évacuation de site s'est passée dans le plus grand des calmes, avec un sourire. Tout le monde était content, tout le monde a dit bah ok, on sort et puis on reviendra après.
5: C'est
2: vrai. Non mais il y a un truc spécial avec ce festival. Alors est-ce que c'est parce que c'est très féminin? Je ne sais pas.
5: Là j'ai pas quelqu'un venu voir en me disant c'est rare d'avoir une présidente de festival aussi calme.
2: Ouais, calme et voilà.
5: Peut-être. D'ailleurs je pas, je suis présidente, c'est vraiment le hameau, mais en tout cas, ce qui est sûr, c'est que il y a de l'âme dans mon équipe. Oui. C'est un peu comme sur mes tournages. Moi, j'aime les gens bienveillants, gentils. Donc, c'est une équipe avec aussi la parité, parce qu'on fait très attention, oui, dans la programmation, mais dans l'équipe, il y a plein de runs, il y a plein de filles.
2: Oui, c'est vrai.
5: Plein de techos, plein de
2: filles à la technique.
5: La chef de la sécurité, Stéphanie Lagorcet, que j'embrasse, qui est fabuleuse et qui a géré ça de main de maître. Elle est, voilà, elle est à cette image de sœur jumelle. Elle défend les mêmes valeurs, donc c'est peut-être ça, ouais.
2: Voilà, vive la parité, parce que là, quand ça nous arrive, en vrai, dans la vraie vie, eh ben, un vrai partage homme-femme, voilà.
5: Donc là, on est au cœur des rencontres, là, on est vraiment dans l'endroit du Mercure, qui est le très très beau Mercure qui donne sur la grande Corderie Royale, sur la pelouse, et où là, tout le monde est en train de, ben voilà, se rencontre, se retrouve et repart.
2: Et là, ils vont repartir au concert, parce que ça y est, le site a rouvert. Donc si vous êtes en voiture, direction Sœurs Jumelles, les amis, c'est bon, vous allez pouvoir évidemment rentrer sur,
5: voilà,
2: sur le site pour
5: ou
2: voir les
5: si
2: concerts.
5: Vous étiez rentré à la maison, revenez.
2: Eh oui,
5: Camille sera sur scène à 21h55 à 22h, et là maintenant ça va être Birds on Wire avec le cœur de Java de 25 enfants.
2: Ouais. Ça
5: va être magnifique parce que Birds on Wire, c'est Rosemary Stanley et Dom La Nena.
2: Elle est violoncelliste et l'autre est chanteuse.
5: Elles ont fait la musique du Chant des Forêts. Mais quel film, on plonge dedans, c'est magnifique. De Vincent Meunier, où on est dans la forêt, ouais, où la musique est tellement importante. Je les adore. Rosemary Stanley, elle a une voix incroyable. Dom La Nena au violoncelle. Enfin voilà. Ouais, ça
2: écoutez
5: va
2: ça et Camille surtout, c'est symphonique avec tout l'orchestre national de Bordeaux et c'est incroyable le spectacle puisque ils ont répété hier, donc je peux vous dire que c'était, j'avais des frissons.
5: Ah, on est très fiers nous à Radio France aussi que ces spectacles-là vivent sur un festival comme Sœurs Jumelles, puisque Dom la Nena et Rosemary Stanley, les Birds on the Wire, leur goût pour le cœur d'enfant, il est né à Radio France avec la maîtrise de Radio France. Elles avaient
2: c'est
5: fait,
2: vrai, elles ont fait la création. Mais c'est vrai.
5: Et en fait, de se dire, bah voilà, elles ont fait ça chez nous, et c'est une des missions de service public d'avoir ces grands orchestres
2: absolument,
5: et d'avoir ces grands cœurs d'enfant. C'est vrai que ça coûte de l'argent aux contribuables, mais voilà, ça crée de l'art, ça crée de la beauté, et ça vit après pendant des années. Donc c'est beau.
2: Oui, et puis. Ce qui est fort aussi, c'est que là, Camille, elle vit en Nouvelle-Aquitaine. C'est l'orchestre de Bordeaux, de Nouvelle-Aquitaine. Ouais. La captation, elle est aussi pour France Télévisions, France 3, Nouvelle-Aquitaine, dans cet esprit de se dire qu'il y a des ponts entre cet opéra où parfois certaines personnes ne poussent pas la porte de l'opéra.
5: Ouais.
2: Et bien là, ils sont. C'est quand même un festival où on essaye d'avoir des prix accessibles. On essaie en tout cas que ce soit ouvert à tous, avec une diversité. Même dans le théâtre, les rencontres artistiques sont uniques. Hein.
5: Ouais.
2: Ce soir, il y a. Quand même, c'est Béatrice Dalle qui fait Kurt Cobain au théâtre.
5: Ça va être fou.
2: Ça va être fou.
5: Elle est demain dans l'émission, on est trop contents.
2: C'est vrai. Elle passe vous voir. Ben voilà, c'est la magie, c'est jumelle.
5: Ah, vous voyez, c'est fou parce que là, en quelques minutes, on a parlé beaucoup de musique et de cinéma. Et c'est le cœur de ce festival, Sœurs Jumelles, rencontre de la musique et de l'image. Et
2: il y a des projections en avant-première.
5: Voilà.
2: Et demain, on a cette chance folle d'avoir le De Gaulle 2 en avant-première, donc à l'Apollo, le cinéma de Rochefort, avec toute l'équipe. Il y a évidemment les acteurs, donc Simon Abkarian qui joue De Gaulle, l'acteur qui joue Jean Moulin, il va y avoir Antonin Baudry le réalisateur, le compositeur évidemment de la musique,
5: ah oui,
2: le monteur du film, enfin ils viennent très en nombre. Parce que ici, c'est à la fois la musique, donc évidemment les compositeurs sont toujours là, les musiciens sont là, mais les réalisateurs viennent aussi parfois avec leurs monteurs-monteuses, parce que la musique sur les films, ils le travaillent avec les monteurs-monteuses. Il y avait Stéphane de Moustier qui avait fait de l'Inconnu de la Grande Arche, qui est venu avec pareil son compositeur et sa monteuse, ou son monteur, pardon. Et il y avait Jean-Xavier de Lestrade qui a fait la série Des Vivants, qui est venu avec sa monteuse et son compositeur. Donc c'est les monteurs sont là aussi.
5: Ouais.
2: On a des speed meetings avec eux, des rencontres avec eux, je veux dire.
5: Ouais, et puis pour le public, c'est génial parce qu'on se retrouve à assister à des échanges qu'on voit pas forcément, ni à la télévision, qu'on n'a pas forcément à la radio, parce qu'ici c'est fait pour ça. Et donc si on est passionné de musique, d'image, de cinéma, ici on en prend vraiment une belle dose. Et puis Julie Gayet le disait à l'instant, mais je veux appuyer là-dessus. Et certains concerts sont captés, filmés et seront plus tard à la télé. Donc pour vous toutes et tous, même si vous n'êtes pas à Rochefort aujourd'hui et que vous vous dites ah là là les Vénardes, vous pourrez voir certains concerts.
2: Et la fameuse rencontre artistique que tu as modérée avec cet après-midi, mains de maître, tu étais géniale, Émilie, avec Oxmo Puccino, donc qui va être demain sur la grande scène avec Vanessa Paradis, avait envie de parler d'image, lui, donc de son frère jumeau, sa sœur jumelle, et c'était avec donc Kim Chapiron qui fait des clips, mais aussi un photographe.
5: Ouais, et il s'appelle Aristide Barrault.
2: Aristide Barrault, qui était un ancien joueur de rugby. Enfin, l'histoire, c'était magnifique. Vraiment, Émilie, merci pour ce cadeau, parce que ça, c'était rare, vraiment, comme rencontre. Et là, c'est filmé aussi. Vous pourrez le retrouver sur notre chaîne YouTube ou sur le site,
5: le site de
2: Sœurs Jumelles.
5: Ah, trop bien, j'aime regarder. Vous pourrez entendre Oxmo Puccino tout à l'heure, puisqu'il est aussi notre invité ce soir dans Décibel. Forcément, un festival qui s'appelle Sœurs Jumelles, on a envie que la première chanson du festival, ça soit la chanson des jumelles, la BO des Demoiselles de Rochefort, chantée par Anne Germain et Claude Parent. Quand le nom de ce festival et la ville du festival ont été choisis, ça t'a rappelé des souvenirs d'enfance? T'es particulièrement attachée aux Demoiselles de Rochefort?
2: Aux Demoiselles de Rochefort, mais à tous les films de Jacques Demy, avec ce duo fort avec Michel Legrand.
5: Le
2: et c'est pour ça qu'on a présenté Peau d'âne, parce qu'il y a une très belle exposition au musée Èbre sur Othoniel. Donc si vous êtes à Rochefort, vous pouvez voir cette exposition, le petit théâtre de Peau d'âne, en résonance avec la maison Pierre Loti. Moi, ça a été une découverte. Rochefort, il y a un studio d'enregistrement de musique qui fait du montage.
5: L'Alhambra,
2: Il y a cette maison Pierre Loti. C'est évidemment c'est Demy, Jacques Demy. Donc Mathieu Demy est là. Il a présenté le film. Et Agnès Varda qui m'avait donné mon premier grand rôle. Donc j'y suis très. Voilà, évidemment, c'est très émouvant parce que tous les films de Jacques Demy. Mais
5: Catherine Deneuve et Françoise d'Orléac dans Les Demoiselles de Rochefort, évidemment. Et puis je voulais cette idée de la musique et l'image, son sœur jumelle, le cinéma, la CFA. Il y a des discussions qui se créent et pas. Voilà, c'est pas un festival. Il y a du cinéma, il y a la série et il y a de la musique. Moi, ce que je. Enfin, voilà. En tout cas, ce qui est beau, c'est que les réalisateurs viennent tous en disant je suis trop content de venir parler de musique, de venir avec mon compositeur. Ils sont très émus.
2: C'est vrai. Et c'est ça qui donne ces rencontres absolument incroyables. Allez, vous la connaissez par cœur, vous allez pouvoir la chanter très fort sur votre radio ici. C'est la chanson des Jumelles, la bande originale des Demoiselles de Rochefort au Festival Sœurs Jumelles.
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0: Oui,
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1: Qu'est-ce qu'il va encore celui-là?
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1: 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Tu rentres déjeuner?
0: Oui, mais pas avant 1 heure.
1: Qu'est-ce que j'ai fait de mon poudrier?
0: Ah non, je vais.

0: Ah, la chanson des jumelles, Anne Germain, Claude Parent, la bande originale des Demoiselles de Rochefort. Alors, le festival Sœurs Jumelles, c'est une série de têtes d'affiche absolument incroyable. Il y aura des concerts d'ici, entre aujourd'hui et dimanche, de Benjamin Biolay, de Pomme, de Sébastien Tellier, Vanessa Paradis, Oxmo Puccino, le groupe Catastrophe, et puis ce soir, on en parlait, Birds on the Wire et Camille, Julie Gaillet. Il y a aussi évidemment plein de jeunes talent au festival Sœurs Jumelles et notamment un dispositif qui est génial qui s'appelle le Lab où en fait vous avez sélectionné des groupes que vous allez coacher pendant le festival justement parce qu'ils savent déjà où ils vont nouveau pour eux.
1: Ouais, c'est vraiment des jeunes indépendants. Ils n'ont pas encore signé un label mais ils ont quand même voilà. Comme
0: ils ont
1: beaucoup
0: déjà
1: avancé,
0: sorti des titres,
1: voilà. Sont presque sur le point de sortir des albums
0: parfois.
1: Ils font des concerts. Et en même temps, ce moment-là où on peut se perdre, moi je l'ai connu aussi comme actrice quand au début il y a une petite pression médiatique, on ne sait pas tellement.
0: Et puis faire quel choix
1: La presse, donc il y a des rédacteurs en chef qu'ils rencontrent, il y a des designers dans la mode, les marques, la question
0: important.
1: De la photo, donc ils font des photos avec une photographe qui vient spécialement. Pour apprendre pour faire un premier portrait qu'on leur offre comme ça ils ont libre de droit. Moi je sais qu'il y a des groupes qui sont venus comme ça les Bell Boys, ils ont fait un quatrième de couverture de je crois que c'était Libération, ils nous ont appelé, ils disent, ah, c'est trop sympa parce que grâce à vous la photo, on avait une photo, tu vois. L'idée c'est ils rencontrent des réalisateurs, des journalistes. Toi, par exemple, tu vas les voir, tu vas être la marraine. Ils m'ont dit, est-ce qu'elle serait notre marraine ? Mais l'idée, c'est vraiment d'arriver à avoir Kim Chapiron, avoir même le corps avec un chorégraphe qui est ici dans la région.
0: Mais oui, mais ça, c'est très important parce que quand on est un jeune groupe, on ne sait pas quoi faire de son corps sur scène.
1: Comment ?
0: Est tous les bras ballants,
1: voilà.
0: On ne sait pas.
1: Ouais. Et eux vont exprimer. Poser les questions et vivre pendant deux jours. C'est une résidence que j'appelle l'image pour la musique. C'est-à-dire que pour les musiciens, c'est important de comprendre ces histoires d'images.
0: Et je trouve que c'est très caractéristique aussi de cette envie du festival Sœurs Jumelles, et ça depuis la première édition, de partager. Alors oui, bien sûr, c'est un festival avec des têtes d'affiche, on en a parlé, avec des projections, des avant-premières, etc. Donc oui, ça brille, mais Sœurs Jumelles, c'est aussi un festival qui parle aux jeunes groupes, on l'a dit. C'est un festival qui se déplace dans les écoles, dans les collèges, dans les lycées. Là, on est nous sur un stand radio qu'on vient de squatter parce que normalement on avait une scène dehors, mais vous l'avez entendu. C'est une école de radio et de podcast.
1: Voilà,
0: et en fait, il y a plein d'étudiants. C'est un festival farci étudiant.
1: Oui, parce que d'abord, on a fait un tarif pour ces rencontres professionnelles pour qu'ils puissent rencontrer. Parce que le plus difficile quand on sort des écoles ou quand on est dans les écoles, c'est parfois d'aller au contact, et les festivals, très gros festivals, ne sont pas forcément à sa taille humaine, où tu peux parler avec tout le monde. Donc on se disait, là, c'est l'endroit où ce serait bien d'avoir des jeunes étudiants qui viennent des écoles de musique et d'image, donc des musiciens, et qui puissent se rencontrer. Et de partout, et évidemment dans la région, de faire les jeunes, donc on a aussi les projections scolaires, cette idée de transmission, c'est la rencontre de la musique et de l'image. Donc quand on est dans une école, on fait que de l'image, c'est quand même hyper intéressant d'aller rencontrer des gens de la musique. Et inversement, le Conservatoire supérieur de musique et de danse de Paris, ils l'ont tout de suite compris. Ils nous ont envoyé tout de suite des étudiants qui ont adoré et qui reviennent chaque année. Et depuis, ils ont même monté un master, je crois, pour des musiciens qui veulent filmer la musique.
0: Ah bah voilà.
1: Et c'est pour ça aussi qu'on fait cette rétrospective de Bruno Mont-Saint-Jean, qui est un peu la grande star de la captation. Tu sais, il avait suivi Glenn Gould, c'est un grand monsieur. Il sera là en rencontre artistique et on présente des films, des documentaires musicaux qu'il a fait. Et il y a tous ces documentaires musicaux, vous pouvez voir
0: à Rochefort. À Sœurs Jumelles, il y a aussi des documentaires musicaux absolument incroyables que vous pourrez voir bientôt au cinéma.
1: Et des artistes, c'est-à-dire que vous avez Benjamin Biolay, mais il y aura son documentaire sur lui. Il y a un documentaire sur Vanessa Paradis qui a été fait par Julien Pelletier, qui lui-même est dans un groupe, Last Train, mais qui a suivi Vanessa, et on voit bien que c'est un musicien qui la filme. Il y a une intimité, il était passé sur France Télévisions, d'ailleurs ça.
0: Et Vanessa Paradis, la soirée, ça s'appelait.
1: Exactement. Et donc il est diffusé, Julien Pelletier sera là, il est hyper content de venir le présenter. Et après, vous allez voir le concert de Vanessa.
0: Voilà.
1: Ou Pomme, ou Sébastien Tellier. Alors Pomme, c'est Cédric Lapiche qui vient parce qu'elle a joué dans L'Avenue de l'Avenir.
0: Ouais.
1: Et il vient avec Loïc Duris, son compositeur évidemment, Cédric, présenter ses films et faire une rencontre artistique, c'est-à-dire ces échanges qui sont dans le théâtre, qui sont uniques, que tu connais bien, Émilie, que vous connaissez bien, pardon, qui sont ces moments un peu privilégiés qui n'existent nulle part ailleurs, où ils montent des extraits, ils jouent des morceaux, ils jouent un peu de musique, et parfois ils jouent même beaucoup de musique. Ouais. Donc c'est comme
0: une masterclass ou un mini concert privé. Ouais. En tout cas, c'est un truc que j'ai jamais vu ailleurs. Ça, c'est spécifique à Sœurs Jumelles, hein, les rencontres artistiques. Et puis, quand Julie Gayet est dans le coin, le point levé et la lutte pour les droits des femmes n'est jamais bien loin. Et ça tombe bien, vendredi à Sœurs Jumelles, nous on sera sur place, mais on en parle maintenant parce que vendredi tu seras très prise et tu seras peut-être pas avec nous, je sais pas.
1: Non.
0: Mais je veux qu'on en parle aujourd'hui. Une journée qui est autour de la Fondation des femmes. Beaucoup de femmes sur scène, évidemment, et beaucoup de prévention et beaucoup de messages forts. C'est une journée

0: Oui. Donc il y a 2500 personnes, je crois, dans la grande salle. Et après, c'est 3004. Tu D'accord, vois, comme c'est oui. un gros Olympia, 3005. Oui, oui. Mais c'est pas les 10 000, 20 000 ou 35 000 des oui, gros oui. festivals de musique, tu vois. Et surtout, cette idée de Nos Voix pour Toutes qu'a lancée la Fondation des Femmes, elles ont décidé de le faire se promener dans toute la France et d'aller vers...
1: Oui, alors expliquons, Nos Voix pour Toutes, c'était déjà deux concerts, deux grands concerts à Paris à la Adidas Arena, avec plein d'artistes qui venaient faire des reprises, des duos, des trios, et là, oui, donc ça...
0: Non, enfin, oui, c'est ce qu'elle disait, c'est-à-dire que la Fondation des Femmes voulait faire quelque chose qui soit joyeusement féministe, avec des hymnes féministes, donc ouais. elles m'ont dit, nous, on va venir, donc elles vont faire déjà sur scène une demi-heure où elles vont vous faire chanter
1: des chansons d'Amel Bend. Ouais,
0: voilà. Vous allez pouvoir danser, chanter. Il y aura la formation stand-up. Bon, voilà, il y aura. Il y a des surprises, donc je ne vais pas vous les dévoiler. Et puis après, c'était cette idée de faire ce concert 100% féminin. Ce soir-là, j'ai appris qu'il y avait l'équipe de France qui jouait au foot à 21h45. Je dis, peut-être que les filles, elles seront hyper contentes de venir à un concert. Donc voilà. Et là, c'est Charlotte Cardin qui nous fait cet honneur dingue ouais. de venir ici à Rochefort.
1: Ça va être fou, Charlotte Cardin, Mentissa.
0: Mentissa et PR2B. Et puis on a à côté Vanille qui joue aussi, qui est là.
1: November Ultra qui vient faire un tour aussi.
0: Ouais, November ouais. Ultra qui sera en rencontre, qui va avec une réalisatrice dont elle a fait la musique. Il va y avoir voilà. L'idée c'est que vous allez être dans la sororité et j'aime cette idée aussi de moments où on peut être entre copines et faire se dire des choses et oser et crier. Mais Charlotte Cardin, c'est vraiment un beau cadeau. Ça va être fou. Et puis surtout, November Ultra qui était là, qui dit quoi ? Il y a Charlotte ? Mais c'est mon ami.
1: Voilà.
0: Et il y a PR2B. Ah, il y a Pauline. Voilà. Donc c'est un peu ces clins d'œil. Et puis je crois que c'est je crois que ça se sent dans le festival.
1: Ouais.
0: Partout, cette parité, l'air de rien, sans qu'on s'en rende compte.
1: Bah, bravo, sœur jumelle, bravo, Julie, parce que en sortie de Covid, c'était pas évident de lancer un festival, et là, il est bel et bien lancé.
0: Ça y est,
1: sœur jumelle. On se fait un petit hymne féministe que tu as le droit de chanter en karaoké ou pas, ou sinon tu peux courir sur la grande scène, aller voir tes premiers artistes de la semaine. Un petit résiste, France Gall.
0: Bah non, mais là je résiste pas.
1: Alors ne résistez pas. Ici, c'est Décibel en direct du festival Sœurs Jumelles et on révise nos classiques avant la journée Nos Voix pour Toutes avec la Fondation des Femmes
0: résiste.
1: Vendredi.
0: Résiste.
1: Prouve que tu existes. Merci Julie.
0: Merci.

0: entonnée, c'est sûr, par le public et la bande de joyeuses féministes de Nos Voix pour Toutes, la Fondation des Femmes. Vendredi au Festival Jumelles, direct de Roquefort, non pas du tout de Rochefort, Roquefort c'est ailleurs, ou alors c'est un truc à manger, mais ça n'est pas l'ambiance du soir en tout cas. Rochefort, le festival Sœurs Jumelles, les jolies rencontres de la musique et de l'image. Alors on devait être en public sur une scène, et puis il y a eu un énorme orage causé par cette canicule que vous ressentez toutes et tous depuis quelques jours. Donc on s'est installé dans un petit de l'eau qui jouxte le festival, là où une partie des rencontres professionnelles du festival. C'est pour ça peut-être que vous vous dites que le son de ma voix est un petit peu différent ce soir. Ce n'est pas parce que j'ai fait la fête hier, c'est parce qu'il y a eu des éclairs dans le ciel. Voilà, comme ça, vous savez tout. Je peux vous dire aussi que notre prochaine invité ce soir, c'est le seul, l'unique Oxmo Puccino, et qu'il va arriver dans moins d'une minute. A tout de suite les amis.
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0: Et tiens, puisque au Festival Sœurs Jumelles, on parle de musique et de cinéma, il faut que je vous parle du record, du biopic musical le plus populaire et profitable de tous les temps. Jusqu'à présent, c'était Bohemian Rhapsody, le film sur la vie de Freddie Mercury, sorti en 2018. Recette record de 911 millions de dollars, qui viennent d'être détrônés par... Le long métrage événement du printemps qui raconte l'enfance et le début de la carrière de Michael Jackson vient de dépasser les 950 millions de dollars en recettes, ce qui en fait le plus gros film biographique musical de l'histoire. À noter qu'en France, Michael a dépassé les 5,5 millions d'entrées. C'est mieux que La Môme, le film sur Edith Piaf qui détenait le record depuis 2007. On fait ça en écoutant Don't Stop Till You Get Enough. Et merci d'avoir choisi ici. Il va être 20h30 à La Rochelle, à Rochefort et partout en France.

0: Jackson et le film Mike, qui est donc officiellement le film biographique musical le plus populaire de tous les temps.
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0: Oxmo Puccino est arrivé en studio. Salut Oxmo.
2: Salut.
0: Comment ça va?
2: Mais mieux que bien.
0: Oui, ah, j'aime bien mieux que bien. Ça, c'est vraiment, voilà, sur l'échelle du bien, il est très bien et souriant, Oxmo Puccino. Et en tournée de festival?
2: Tout à fait.
0: Ouais.
2: Tout à fait.
0: Alors, ça, c'est spécial parce qu'il y a eu évidemment une magnifique tournée pour la sortie de votre dernier album, La Hauteur de la Lune, sublime 9e album. On en écoutera des chansons d'ailleurs. Quand on fait sa tournée à soi, il y a évidemment tout un tas de détails, de scénographie, etc., auxquels j'imagine vous êtes hyper attachés. Sur la tournée de festival, il faut parfois composer un peu. Est-ce que c'est quand même agréable?
2: C'est quand même agréable parce qu'on se retrouve devant un public qui ne nous connaît pas pour la plupart. Et en plus, les conditions sont des plus estivales. Donc le public est déjà rempli d'enthousiasme et le manifeste, quelle que soit sa proximité avec moi,
0: ouais,
2: et mon groupe. Donc c'est une découverte commune qui fait que quelquefois on est amené à se revoir dans mes concerts.
0: Et ça, c'est toujours une très bonne chose. Enfin, moi, je vous recommande d'aller voir Oxmo Puccino en concert. Ce festival, il est particulier, Sœurs Jumelles, rencontre de la musique et de l'image. C'est par exemple un des seuls festivals où les artistes arrivent la veille de leur prestation, puisque Oxmo, vous, c'est demain soir que vous jouez sur la grande scène avec une sacrée connaissance, Vanessa Paradis. On y reviendra tout à l'heure. Mais voilà, c'est sympathique de savoir que vous serez sur la même scène le même soir. Trois petits points. Oui, alors ce festival, la musique, l'image, mélanger les deux, ça vous parle?
2: Je pense qu'aujourd'hui, c'est presque indissociable, la musique et l'image. J'ai même pris l'habitude ces dernières années de dire qu'une chanson devait être vue pour être entendue. Ouais.
0: Ah, c'est intéressant, c'est-à-dire il faut qu'elle ait une vie.
2: Il faut qu'elle ait une vie en image,
0: ouais, ouais.
2: Que les gens puissent plus se figurer au cas où. Faire une proposition qui rende la chanson, qui mette la chanson en évidence. Voilà.
0: C'est génial. Alors, c'est pour ça que vous faites toujours des clips hyper percutants, toujours différents. Il y a toujours une proposition artistique. Dingue, comment vous faites ça? Est-ce que vous faites confiance au réalisateur ou est-ce que vous avez des idées, vous, pour vos chansons?
2: Le plus difficile, c'est de trouver le réalisateur qui comprenne,
0: ouais,
2: et qui puisse traduire ce qu'on a exprimé
0: dans la
2: l'image.
0: Chanson. Ouais.
2: Oui. Et je dirais que je suis quelqu'un d'assez chanceux. Oui,
0: ah oui, et nous aussi du coup, puisqu'on les voit. Alors après, se pose une question, on en avait parlé ensemble quand vous étiez venu dans l'émission au moment de la sortie de votre 9e album, on avait parlé de la durée des chansons,
2: oui,
0: et que l'algorithme des sites de streaming n'aimait pas les chansons longues,
2: oui,
0: et que donc on s'adaptait, on faisait des titres plus courts, de 2 minutes 30, 3 minutes, 3 minutes,
2: oui,
0: 30,
2: oui,
0: voilà.
2: Oui, oui.
0: De même, l'algorithme d'Instagram aime les petites vidéos courtes et pas forcément les clips.
2: Exactement.
0: Il y a beaucoup de jeunes groupes qui ne font plus de clips. Vous êtes posé la question ou pas?
2: Je trouve ça naturel parce que c'est une manière de s'adapter au marché,
0: ouais,
2: et à la manière dont les gens consomment ce qui leur fait plaisir aujourd'hui. Ils s'évertissent avec des contenus courts,
0: ouais,
2: de manière répétitive. Et on croise les doigts pour que l'on soit dans la playlist,
0: ouais,
2: si on peut dire.
0: C'est ça.
2: Mais ça confirme l'idée qu'une chanson sans image est une chanson en danger.
0: Ouais, c'est ça. Mmh. Et une chanson qui arrivera peut-être pas dans les,
2: exactement,
0: oreilles qui pourtant l'auraient aimée.
2: C'est un raccourci.
0: Ouais.
2: C'est un raccourci. C'est-à-dire que s'il y a pas d'image, la chanson peut mettre des années,
0: ouais,
2: avant d'être entendue à sa juste valeur. C'est injuste, justement.
0: Alors là, pour le coup, on a la chanson qui va bien, la collaboration qui va bien et le clip qui m'a mis de bonne humeur pour les 6 prochains mois. Et croyez-moi, c'est pas du luxe, Oxmo. Ne pas m'aimer avec MC Solar.
2: Merci.
0: Ah, avant qu'on l'écoute, est-ce que vous pouvez me raconter la genèse de ce duo? On entend dans vos voix et on voit sur vos visages dans le clip à quel point vous prenez un plaisir dingue à faire ça ensemble.
2: C'est un rendez-vous de très longue date parce que Solar fait partie de mes inspirations avant même que je commence à faire de la musique. Et donc, il a toujours été quelque part à côté de moi lorsque j'écrivais. Parce que j'ai vraiment ses premiers albums, je les connais presque tous par cœur, parce qu'ils correspondaient à une vision du rap à laquelle je rêvais. Une vision du rap poétique, multi-sujet.
0: Et littéraire aussi.
2: Littéraire
0: avec des
2: aussi,
0: beaux mots.
2: Avec des propositions.
0: Ouais.
2: Et donc, ça fait longtemps que je le croise. Et pour mon dernier album, donc, je repoussais encore ce rendez-vous parce que je craignais de ne pas arriver à faire un morceau à la hauteur. Et devant les encouragements très poussés de mes équipes, je me devais trouver un morceau qui qui puisse être à la hauteur de notre rendez-vous. Et je n'ai même pas eu besoin de chercher parce que j'avais cette petite phrase qui traînait dans mes carnets. Et je me suis dit, comment ne pas aimer Solar ? Vraiment, c'est-à-dire que c'est un des artistes avec lesquels j'ai collaboré qui ne pose aucun doute sur sa gentillesse. Sur sa gentillesse, sur sa curiosité, son ouverture. Donc ce morceau Ne pas m'aimer, pour moi, c'est une espèce de contrat que nous sommes dans la bonne direction et la même.
0: On ne peut pas ne pas m'aimer. On adore, vous allez la chanter jusqu'à demain matin, elle est dans vos oreilles, maintenant, sur votre radio, ici, Oxmo Puccino avec MC Solar.

0: Chino avec MC Solar sur cet album tellement merveilleux, Oxmo.
1: Merci, Emilie.
0: Oh là là là là. Et alors j'étais très fâchée parce que je me suis dit, est-ce que c'est vraiment son dernier album, son ultime album? Est-ce que votre avis sur la question, Oxmo a évolué ou est-ce que vraiment les albums c'est fini?
1: Les albums c'est fini, mais pas les chansons. Voilà.
0: Moi je suis plus fâchée.
1: On peut considérer qu'au bout de quelques chansons, en quantité, ça peut faire un album.
0: Ouais.
1: Mais le concept d'album même, c'est beaucoup demandé.
0: Ouais.
1: Surtout pour aujourd'hui, on parlait tout à l'heure de la longueur des morceaux. Ben, c'est la même attention, problème d'attention.
0: Sur 12 ou 13
1: titres,
0: évidemment.
1: Voilà, exactement.
0: Ouais, ouais.
1: Donc, autant gagner du temps. Et puis, heureusement que j'ai du répertoire et que je n'arrêterai jamais de faire des concerts.
0: Alors je suis plus fâchée du tout si c'est la fin des albums, mais pas la fin des chansons et pas la fin des concerts.
1: Les concerts, c'est la rencontre, c'est la magie, c'est toujours la première fois.
0: Qu'est-ce que ça procure? Tiens là, mais oui, en plus cette tournée, la hauteur de la lune, était vraiment dingue, c'était absolument magnifique. Il y avait une scénographie sublime. Qu'est-ce que ça procure au-delà de la joie? On imagine bien la joie, mais profondément, ça vous fait quoi?
1: C'est de revoir des auditeurs qui sont devenus des amis avec le temps. Qui au début venaient tout seuls, entre amis, et aujourd'hui viennent en famille avec leurs enfants et leurs femmes, ou leur mari. Et ça raconte une histoire à long terme, quelque part, et c'est ce que je retiens de toutes ces années.
0: C'est très intéressant ça, parce que souvent je me pose la question, comment on vieillit dans le rap? Parce que dans le rock, on a vu, ils sont bourgeoises, alors soit ils font des overdoses à 27 ans, soit après ils sont sur scène à 85 ans, et voilà, dans leur manoir et tout, voilà. Ça c'est le rock, on a pigé. Et je me demandais, voilà, le rap qui est finalement une musique plus jeune, comment vont vieillir nos rappeurs? Et c'est vrai que pour vous, Oxmo, ça se passe délicieusement, parce qu'en fait, vous avez jamais joué le cliché du rappeur, la casquette à l'envers ou ce genre de truc. En fait, vous avez toujours été...
1: J'essaie d'être cohérent avec la vie que je menais.
0: Oui, c'est ça.
1: Je partageais mes réflexions en rapport avec ce qu'on peut traverser à tous les âges. Et par magie, certains auditeurs continuent de s'y reconnaître.
0: Oui.
1: Ceux qui traversent ce que j'ai traversé.
0: Mais ils évoluent avec vous, en fait.
1: Exactement. Et je trouve ça beau parce que c'est un voyage collectif.
0: Ouais.
1: C'est un voyage collectif. On a des souvenirs communs, on se revoit, il y en a même avec certains avec qui je suis en communication,
0: c'est
1: j'ai l'habitude de dire, je me lasse pas de le répéter, que beaucoup de mes flowers sont des amis que j'ai pas encore rencontrés.
0: Oh, j'adore.
1: Parce que c'est au-delà des goûts musicaux, c'est le partage d'une certaine vision de la vie. Mmh. Voilà, et je pense que partager une vision de la vie sur aussi longtemps, ça garantit de s'entendre bien.
0: Ah ouais, c'est beau. Oxmo Puccino. Partagez avec d'autres artistes des chansons. On vous a entendu chanter avec MC Solar. Là, on va écouter ce fameux duo avec Vanessa Paradis, l'auteur de La Lune.
1: Merci.
0: Parce que c'est superbe et parce que donc il se trouve que les emplois du temps sont bien foutus. Demain, vous serez sur la grande scène de Sœurs Jumelles et Vanessa Paradis aussi. Est-ce que vous avez déjà eu l'occasion de chanter cette chanson ensemble en public? Et est-ce que, question dans la question, ce serait envisageable demain si les planètes sont alignées?
1: Nous avons eu l'occasion de jouer le 23 janvier 2026.
0: Ouais.
1: C'était extraordinaire, forcément. C'était à la hauteur du duo, en grande partie grâce à elle. Et demain, les agendas étant bien ficelés, il va falloir voir s'il y a une fenêtre possible.
0: C'est ça. Mais
1: en général, c'est pas toujours joué d'avance.
0: C'est compliqué,
1: mais si ça se passe, ça fera une bonne surprise.
0: Ah oui, ça c'est sûr. Mmh. Ça c'est sûr. En tout cas, vous en avez envie. Vous avez fait des duos mythiques. Là, on en parle de deux en particulier, mais vous en avez fait plein d'autres. Vous aimeriez vous faire un kiff pour fêter, j'en sais rien, un anniversaire de carrière, quelque chose, un concert avec plein d'invités?
1: Quelque chose que pratiquait Vincent Segal, le maître.
0: Oui.
1: Vincent Segal, le maître, qui, quelquefois, a joué 24 heures de suite.
0: Oh, waouh!
1: Et donc, il disait à tous ses amis musiciens et chanteurs, je serai à tel endroit pendant 24 heures, passer entre telle heure, toi, telle heure, telle heure. Et ça fait qu'il y avait du public toute la journée et que, quelle que soit l'heure où vous passiez, vous alliez être émerveillés. C'est ce que j'ai vécu. Et depuis que je l'ai vu offrir ça à son public, je me suis dit qu'un jour ça serait pas mal parce que ça me permettrait de jouer des chansons que j'ai pas l'habitude de chanter. Et en plus, de pouvoir inviter des gens sans les déranger avec une heure précise. Ouais. Donc c'est une idée qui va me rester en tête, dont je vais parler à Nicole.
0: Eh ouais, ça tombe bien, elle est là, Nicole. Ouais, ouais. Nicole, Nicole qui s'occupe de la carrière d'Oxmo. On a eu une idée géniale en direct, Nicole. On va en parler après l'émission. C'est très bien ça, Oxmo. Mais c'est ça, pour ça que je vous aime. C'est parce que je vous pose une question sur un concert où éventuellement on inviterait des gens et vous me répondez avec une performance artistique de 24 heures. Et ça, c'est trop classe. Merci pour tout, Oxmo Puccino.
1: Un plaisir. Merci toujours, Amy. Toujours.
0: Toujours. Et merci pour la musique, et merci pour ces albums, et merci pour le concert de demain par avance, parce que je sais que ça va être beau.
1: Oh là là là là.
0: Et merci pour ce duo, La Hauteur de la Lune, avec Vanessa Paradis. Le grand Oxmo Puccino était dans Décibels. À bientôt.
1: Merci.

la voix cristalline de Vanessa Paradis et les mots d'Oxmo Puccino, la hauteur de la lune. Vous écoutez ici. Cybèle, toujours en direct du festival Sœurs Jumelles, ce festival qui nous fait vivre de belles rencontres entre la musique et l'image. Et on n'en oublie pas quand même nos bonnes habitudes dans Décibels. Vous le savez, tous les jours on fête un anniversaire et aujourd'hui c'est l'anniversaire de Brigitte Fontaine. Elle a 87 ans aujourd'hui, notre Brigitte Fontaine, poétesse, chanteuse, actrice complètement punk, avec une carrière admirable depuis 1963. Elle est quand même commandeur des arts et des lettres et chevalier de la Légion d'honneur, avec des chansons pourtant parfois pleines de gros mots. C'est ça qu'on adore avec Brigitte Fontaine. On a une grande pensée pour elle parce qu'elle vient de perdre son complice et son grand amour de toujours, Areski Belkacem, dont on a appris la mort le 1er juin. Alors voilà, parce qu'on l'aime, parce qu'elle est punk, parce que c'est son anniversaire et aussi parce que ce jour-là, notre petit cœur s'est un peu brisé pour elle, on va écouter Brigitte Fontaine et pas toute seule, avec M, Mathieu Chédid. Ensemble, ils chantent une chanson, forcément barré, vous avez compris, c'est Brigitte Fontaine. Ça s'appelle « Il y a des azous ». C'est une reprise d'une vieille chanson française. Et écoutez, ils ont branché les guitares.

Il y a des zazous et il y a de la guitare. Brigitte Fontaine et M sur votre radio ici, Décibel, en direct du festival Sœurs Jumelles ici à Rochefort. Il y a un lieu absolument incroyable qui s'appelle le Cinémobile. On dirait un gros camion de livraison, vous savez, genre Tiriez ou Picard, là, les surgelés. Donc, ça ressemble à ça. Il est garé à l'entrée du festival et en fait, tous les matins, ce camion, il s'ouvre et dedans, eh ben, il y a une salle de cinéma dans laquelle est programmée pour toute la semaine du festival, une sélection de documentaires musicaux absolument formidables. Il y en a sur Marianne Faithfull, il y en a sur le chant signe, vous savez, hein, ces interprètes en langue des signes qui sont là pour faire vivre le concert à celles et ceux qui ne peuvent pas entendre. Ça, c'est absolument incroyable. Et puis, il y a un documentaire que je me réjouis de découvrir. Il sera diffusé vendredi et vous connaissez votre vieille copine Émilie, elle sera au premier rang pour regarder Benjamin Biolay à l'origine. Ah là là, Benjamin Biolay, mon amour secret. Ça va être fou, ça. Ce documentaire, il passe vendredi, donc au festival Sœurs Jumelles avec les témoignages de Chiara Mastroianni, Alain Souchon ou encore Bernard Lavilliers sur toute la carrière de Benjamin Biolay. Et puis ensuite, le lendemain soir, il sera en concert au festival Sœurs Jumelles. Alors pour toutes ces bonnes raisons et aussi parce qu'on l'adore, écoutons la toute nouvelle chanson de Benjamin Biolay, tube de l'été qui protège du soleil, écran total.

0: écran total, l'inédit de l'été de Benjamin Biolay qui nous gâte, c'est sûr, et qui était hier dans un de ses endroits préférés de France et donc du monde pour jouer le théâtre de la mer à 7. Surveillez les stories du compte Instagram de Benjamin Biolay, on n'est pas à l'abri d'une déclaration d'amour à cette ville qu'il aime tant.
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4: Et là, comme au cinéma, on se retrouve au ralenti.
0: Ah.
5: Cathy.
6: Laissez-nous. La déclaration comme ça, ça fait rêver. Ouais.
0: Ah, c'est beau.
4: Alors, on vous en fait pas tous les jours, ils vont aider comme ça. Hein.
6: Ah, bon, alors par contre, une semaine encore où on va.
4: Oui, on se passe pas juste en scène.
6: Se chevaucher, se croiser, quoi.
4: Ah, direct comme ça. Cathy, elle tourne pas autour du pot.
7: Nous avons les chicoufs à garder.
4: C'est qui ça, les chicoufs?
7: C'est nos deux petits-enfants. Ah. Enfin, deux de nos petits-enfants. Chic, ils arrivent. Ah. Et ouf. Ils sont partis.
4: Ah là, c'est pour ça, d'accord. Bien vu.
7: Il y a beaucoup de gens qui disent ça.
4: Ah mais je connaissais pas, vous m'apprenez quelque chose, c'est génial.
7: Voilà, des chicoufs.
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8: Bonjour la France, comment ça va la France? Le micro il a tellement chaud qu'il s'allume même pas. Ça va mon petit micro chéri? Bon j'espère que vous allez tous bien, que voilà, c'est pas trop dur pour les uns et les autres.
4: Ça va vous?
8: Ah moi ça va très bien.
4: Non mais je dois m'occuper de vous savez, il faut prendre soin des personnes plus vulnérables, plus âgées, enfin vous voyez quoi.
8: Ah oui, il faut prendre soin des gros aussi. Voilà, allez, nous allons vous rappeler que toute la semaine, nos candidats s'affrontent pour se qualifier pour la finale de vendredi. Le premier prix, c'est 2 places VIP pour assister au concert de Katy Perry le dimanche. Ah là là, le dimanche 12 juillet au Zénith de Nancy. Donc évidemment, accès prioritaire au site, accès personnalisé, vas-y le cocktail dînatoire, les boissons à volonté, le parking réservé, 100 euros de carburant pour y aller. Et ça, c'est magnifique. Vous pourrez dormir dans une suite pour deux là-bas. Et ça, c'est magnifique. Toute la semaine, tous les perdants, tous les gagnants, tout le monde gagne 2 places de ciné pour aller voir Les Parfaits Arnaques en Famille, qui est un film ici, avec Audrey Fleurot et Ramzy Bedia. Et puis, si vous ne gagnez pas les places VIP, qu'est-ce qu'on gagne?
4: Un film qui m'est dédié, hein, d'ailleurs. Les Parfaits, ça correspond exactement à ma personnalité. Alors, évidemment, Joe Malongo, qui lui aussi est tout aussi parfait
8: bien sûr.
4: Que moi, a concocté pour vous avec bonheur. Et on se crée une nouvelle machine spéciale canicule avec des cafés rafraîchissants.
8: Bien
4: vous
8: sûr.
4: Les découvrirez. Il y en a 32 dosettes, 6 verres en verre rafraîchissants également avec les pailles et tout. Tout va bien. C'est le cadeau à gagner demain. Non, pas demain. Quelle journée demain?
8: Oh là là, vendredi. Les jingles, Enzo. Allez, nous accueillons nos deux candidats de Côte d'Oie. Bonjour les Côte d'Oie. Mathieu et Émilie.
4: Bonjour,
8: ça va?
9: Bonjour. Bonjour Valérie, bonjour
8: Valérie. Voilà. Alors Mathieu, tu joues avec ici Lorraine, tu as 46 ans, tu habites à Terreville, c'est ça?
9: C'est ça, tout à fait.
8: Comment qu'il fait chaud aujourd'hui à Terreville?
9: Ah, il fait très chaud, je pense comme partout en France.
8: Est-ce que tu arrives à dormir la nuit?
9: Oui, j'arrive, oui.
8: D'accord, parce que t'as 3 enfants quand même, ils dorment bien, enfin c'est, oui, il y en a une petite, mais comment ils dorment les enfants, ça va, ça se passe bien?
9: J'aurais mis des ventilateurs dans la chambre.
8: Ah là là là là, tout le monde. Ouais. Là, les marchands de ventilateurs, ils sont contents. Ah là, je peux vous dire que là. Alors, tu as des poissons rouges, des perruches et un lapin. Dis-nous, c'est une petite, un petit bêtisier d'animalier chez toi.
9: Oui, c'est ça.
4: Tant bien, les poissons sont dans l'eau toute la journée.
8: Ouais, il faut les changer tout le temps. L'eau, elle croupit.
4: Bah, moi, je voudrais bien de poissons en tant que canicule.
8: Ouais. Un gros poisson, alors. Hein.
4: Ouais, bien sûr.
8: Alors, tu es technicien en télécommunication, c'est ça?
9: C'est ça, tout à fait. Je m'occupe de la téléphonie.
8: Très bien, mais alors avant, tu étais militaire dans l'armée de terre. Attention, ça rigole pas là. Qu'est-ce que tu faisais?
9: Eh ben, je m'occupais aussi de la téléphonie pour l'armée.
8: Mais dans l'armée, donc c'était plus discipliné, j'imagine.
9: Oui.
4: On le voit, il est carré quand même. Hein,
8: bah, il est carré. Mais là, attention,
4: c'est du militaire là.
8: Ce qui est drôle, c'est qu'il est carré, qu'il a bossé dans l'armée, mais que petit, il voulait bosser dans un parc d'attractions. Hein, donc rien à voir. C'est-à-dire que le gars veut s'amuser dans les manèges. Mais finalement, fini à l'armée. Bon, voilà. Bien, j'espère que tu es prêt pour gagner, pour te qualifier. Surtout, tu serais mon premier candidat de la semaine.
4: On oui, peut c'est pas, bien de le préciser.
8: On ne peut pas laisser Éric Bastien gagner encore aujourd'hui.
4: On ne réussit pas la canicule. Chut.
8: Je vais te poser tout de suite la première question, vrai ou faux. Tiens, je te mets une ambiance. Voilà, l'hymne à la joie, parce que... Oh là là.
4: Ah, je joue quand vous arrivez, moi je mets ça et ouais, je vous regarde, surtout, je vous trouve belle.
8: Oui, mais ça c'est pour ça que tu dis qu'il faut s'occuper des vieux. Petite fumerole. Alors écoute bien cette question, Mathieu. Au Danemark, les études supérieures universitaires sont gratuites pour les étudiants issus de l'Union européenne. Est-ce que c'est vrai ou faux? Top chrono, 5 secondes. Au Danemark, les études supérieures universitaires sont gratuites pour les étudiants de l'Union.
9: Je dirais que c'est vrai.
8: T'as raison, c'est vrai. C'est au Danemark et c'est vrai parce que bon, les pays du Nord sont toujours beaucoup plus en avance que nous. En revanche, bon, si tu dois payer sur place, la vie est très chère. Premier point pour Mathieu.
4: Émilie est avec nous, avec Ici Poitou, elle habite Itteuil. Bonjour Émilie. Marrant, c'est Itteuil.
5: Non.
4: Itteuil, comment on appelle les habitants d'Itteuil dans la Vienne?
5: Les Itteuillais,
4: Itteuillaises. Itteuillaises. Bon, question un peu classique, hein, comment tu gères cette vague de chaleur à Itteuil? Tu t'en sors, Émilie? Ça va?
5: Ça va, je m'en sors plutôt bien quand même. Voilà, on a tout ce qu'il faut, ventilateur. J'ai la chance d'avoir la clim à la maison, ce qui aide bien. Oh,
8: mais quel bonheur!
4: Mais la clim, genre la vraie clim ou le truc avec le tuyau, le gros machin là?
5: Non, la vraie clim.
8: Oh voilà. Voilà.
4: Ah, je prends le premier train. Tous les trains sont supprimés. C'est vrai aussi, on ne peut plus rien faire dans cette France.
8: Vas-y en vélo, Itteuil, c'est pas bien, c'est pas bien loin.
4: Sûr.
8: Ça te fera du bien.
4: Paxi avec Quentin, avec un fils qui s'appelle Abel.
8: Un fils.
4: C'est le cas du cul, il n'y a plus beaucoup de mots. T'as pas de soucis avec l'école, ça va? L'école est ouverte, il n'y a pas de difficultés?
5: Eh ben non.
4: Eh ben
5: ouais. Elle est fermée l'après-midi, ben donc gestion alternée, on fait ce qu'on peut, on s'organise, hein, comme tout le monde. Hein.
4: On en est tous là, sauf que toi, t'as la clim, tu m'énerves. ma petite Bibi pour la famille et Magic pour les collègues. Pourquoi Magic? Qu'est-ce qu'il y a de Magic?
5: C'est Magic Mimille, c'est mon directeur un jour qui a fait référence à Magic Mimille. Et voilà, parce que des fois, ça fonctionne bien niveau travail. Donc voilà.
4: On aime bien.
5: C'est positif, ça fait plaisir. Ouais.
4: Je vois ça. Tu travailles d'ailleurs, je vais le dire, hein, tu t'occupes de recrutement et du suivi de carrière. Et avant, tu étais acheteuse pour des chaussons, des lunettes et des chariots élévateurs. Bah, ça, on va en parler dans un instant. Voici ta question. Allez, musique. Alors regarde, Magic System, Magic Emily, Magic Bibi et cette question. Résolument d'actualité, la température la plus haute jamais enregistrée sur la Terre, la surface de la Terre, est de 53,7 degrés. Un jour, dans la vie, il y a eu 53,7 degrés sur cette Terre. Vrai ou faux, top chrono, 5 secondes.
5: Ben, je dirais vrai.
4: Tu dirais vrai?
5: Ouais.
4: C'est faux. Mais c'est pire que ça. La température officiellement la plus élevée a été de 56,7 degrés. C'était dans la Vallée de la Mort le 10 juillet 1913. Ça paraît dingue ça, 56,7.
8: Allez, ça fait un point pour Mathieu et pas de point pour Émilie. Elle a tout de suite un peu de fraîcheur. On vous emmène sous le vent parce qu'on vous aime. Vous écoutez ici Garou et Céline Dion sous le vent. Et tout de suite, chérie.

0: Pour vous décrire la scène auquel j'assiste,
1: il y a du vent.
0: La personne s'est acheté un espèce de petit ventilateur.
1: C'est pour faire la désannonce. Sous le vent. Garou, c'est l'idiot. Sous le vent.
0: Voilà, c'est moi la plus vieille, mais enfin, moi, j'ai pas de ventilo. Allez, jingle.
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0: Au taquet avec Mathieu qui a un point, Émilie qui n'a pas de point, Mathieu qui joue avec Ici Lorraine, qui habite à Terreville, Mathieu qui bosse dans les télécoms alors qu'il voulait jouer dans les parcs d'attractions. Enfin bon, c'est pas grave. Alors, tu fais beaucoup de courses à pied, de trail, de vélo, et d'ailleurs tu emmènes les enfants handicapés dans des courses via l'association Les Petits Poteaux. Tu veux nous en parler un petit peu?
3: Oui, bien sûr. Oui. Alors, c'est une association ici en Lorraine qui compte 200 adhérents. Mmh. Et tous les week-ends, on emmène des enfants handicapés sur des courses, des triathlons ou des trails à l'aide de joëlettes ou de bleds, de véhicules à trois roues.
0: Ouais.
3: Après, on fait aussi des plus grands déplacements hors de Lorraine. L'année dernière, on a fait le marathon de Paris. On fait des trails dans les Alpes, voilà.
0: Ah, c'est sympa, c'est cool ça.
3: Ah oui.
0: Oui, dis donc. Alors en plus, tu collectionnes les vélos. T'en as plus de 10.
3: C'est ça, tout à fait. Ouais, je collectionne les anciens vélos, donc j'ai beaucoup de vélos Mercier et Peugeot.
0: Oh, les Mercier, ils sont trop beaux.
3: Ah oui, on en trouve plus surtout.
0: Mais non, moi j'en ai trouvé un il y a très longtemps dans une brocante, je l'ai gardé. Mais c'est beau les Mercier, je les aime bien, ils sont trop trop beaux. Tu bricoles à fond, c'est-à-dire que tu fais de la plomberie, du carrelage, du placo, de la peinture, et tu maroufles.
3: Tout à fait. En fait, j'ai acheté une maison ancienne, donc j'ai dû faire toutes les rénovations moi-même, quoi. Donc j'ai dû me mettre au bricolage.
0: C'est bien ça.
1: À tous les nostalgiques, voilà. À tous les fans, je m'adresse. Oui, Déco revient à la rentrée. Sur M6.
0: Mais oui, allez sur M6+, vous inscrire pour qu'on refasse vos maisons.
1: Ça cartonne M6 en ce moment avec le foot. Hein. Je suis sûr que vous allez faire des scores de malade, voilà, la rentrée encore. Hein.
0: Ah, en salopette. Écoutez. Alors, mon petit chat, tu vas peut-être marquer un deuxième point avec ta deuxième question. Tiens, une petite ambiance. Écoute bien cette question. Un robot a battu le record du monde humain du semi-marathon. Vrai ou faux, top chrono 5 secondes. Un robot a battu le
3: record. C'est vrai, c'est au Japon.
0: Alors, c'était pas au Japon, mon petit chat, c'était au semi-marathon de Pékin, mais c'est vrai, donc tu as un point, c'est le robot Lightning. Il a parcouru 21 km en 50 minutes 26, soit plus vite que Jacob Kiplimo qui avait le record, qui était 57 minutes. Bon voilà, allez, deux points pour Mathieu.
1: Bon, Emily, on n'a pas encore deux points, mais ça va aller. J'oublie pas que c'est quand même Magic Mimi, hein. Tu me l'as dit, Magic Mimi, c'est ton petit nom quand même. Ah oui. Alors j'ai évoqué tout à l'heure le fait que tu as été acheteuse pour des chaussons. Alors, raconte un petit peu, parce qu'il y a eu des chaussons, il y a eu des lunettes et des chariots. C'était où ça? C'était quoi?
4: Alors, en effet, les lunettes et les chaussons, c'est du côté de Charente, donc dans le 16.
1: Ben oui.
4: Donc, une unité de production qui fait la charentaise.
1: Bien sûr.
4: Et donc, j'ai participé. Je faisais de l'achat soit de matières premières ou d'articles pour pallier cette saisonnalité.
1: Et puis, tu as fait une reconversion et te voilà dans les RH aujourd'hui, dans le recrutement et dans le suivi de carrière. Ça doit être passionnant. C'est intéressant, ça.
4: Exactement, oui, complètement. Puis j'ai gardé quand même un lien avec l'industrie. Donc, ça allie un peu tout mon parcours. Et je suis ravie de cette reconversion.
1: Rien à voir avec tes envies toutes petites. Tu voulais être vétérinaire ou médecin. Voilà, beaucoup d'enfants.
4: Voilà, exactement. Comme beaucoup d'enfants, exactement. J'avais des animaux à la maison. Enfin, voilà. Et puis, après, ça évolue avec le temps.
1: Bien sûr. Bon, t'es un peu gauche, pas trop de bricolage. Donc, ce sera pas inutile de regarder M6 à la rentrée avec Valérie Damido quand même. En revanche, tu aimes jardiner et tu as un potager avec.
5: Mange des tomates, mon amour.
1: Il y a des belles tomates dans ton potager?
4: Oui, là, elles souffrent un petit peu de la chaleur, mais on fait ce qu'on peut pour les maintenir. Mais ça devrait arriver.
1: Il y a des poivrons. C'est
4: une belle production à venir.
1: Allez, des framboisiers, des piments et du basilic. Puis de toute façon, tu adores cuisiner, tu adores les pâtes. Tu m'expliques comment tu déclines les sauces?
4: Là, c'est vraiment en fonction des ingrédients. Moi, je fais au fur et à mesure en fonction du frigo. Donc bah après ça dépend déjà les qui sont les pâtes.
1: Bah, oui.
4: Et après bah niveau sauce c'est un peu de tout.
1: Le parmentier de canard, le cassoulet, voilà, ouais. Un plat tellement léger pour ce 13h.
4: Voilà.
1: Tellement du bien. Bon Émilie, nous allons jouer tout de suite avec un point supplémentaire. Allez. Voici ta
0: un
1: question.
0: Un point tout court.
1: Émilie. Je ne rebondis même pas à ce que dit Valérie. Pingouin, califourchon, goéland, cohue, baragouiné, que dalle, ou encore bijou, ce sont des mots d'origine basque. Selon toi, vrai ou faux, top chrono, 5 secondes. Pingouin, califourchon, goéland, cohue, c'est basque ou pas?
4: Ben, je dirais faux.
1: Faux, ouais, t'as raison, c'est faux. C'est des mots qui viennent en réalité du breton, bijoux, notamment, que dalle. Ils sont entrés progressivement dans la langue française. Le mot baragouiné, par exemple, viendrait de bara, qui signifie pain, et gouine, vin. Donc, deux mots que les bretons répétaient lorsqu'ils étaient mal compris à Paris. Le pain et le vin, spécial dédicace à notre réalisatrice.
0: Eh ben, c'est magnifique. T'as fait deux pour Mathieu, un pour Émilie. Et là, tout de suite, alors là, on va dans le grenier, les gars. On part en 1974. Allez, Billy Preston, Nothing from Nothing, vous écoutez ici. On bouge ton boule, mes petits chéris.

0: Ok, le gars
1: est
0: parti en yaourt. Allez.
1: Nothing from nothing. Les Preston, 1974.
0: Allez, jingle.
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0: Ici, nous sommes avec Mathieu qui a 2, Émilie qui a 1. Mathieu qui joue avec ici Lorraine, Émilie qui joue avec ici Poitou. Alors, comme ça, Mathieu, si t'étais un animal, tu veux être un ours.
3: Oui, un ours.
0: Ouais. D'accord. T'es grincheux le matin? Comment ça se passe? Enfin, je veux dire.
3: T'es grincheux le matin, mais des fois, on aime bien faire des câlins à l'ours, quoi, aussi.
0: Oui, c'est vrai, les ours en peluche, quoi. Voilà. Bon, écoute, c'est pas grave, hein. Et en même temps, toi, t'es un bonhomme, quoi. Parce que t'aimerais déjeuner avec Harrison Ford parce que t'es fan d'Indiana Jones. C'est vrai?
3: Ah, c'est vrai, tout à fait, ouais. Bah, c'est un peu le.
0: Moi, c'est mon héros, hein, je l'adore. Ah, bah, moi aussi, hein, je l'adore. C'est-à-dire que, franchement, le fouet, le chapeau, on l'adore.
1: Et aujourd'hui encore, il est magnifique.
0: Mais oui, mais les films, c'était génial. C'est lequel ton préféré des Indiana Jones?
1: Le gendarme de Saint-Tropez.
3: Alors,
0: c'est lequel? Qui est cool.
3: C'est le temple du Périne.
0: Ah ouais.
3: Le temple maudit.
0: Ah, pas mal, ouais, j'aime
1: celui
0: bien.
1: Celui qui est à Petra, là, en Jordanie. Le temple maudit, non, c'est pas ça?
0: Bah écoutez, je ne sais pas, faites pas comme si vous connaissiez la saga.
1: Ah, c'est en Inde, on me dit.
0: Bah oui.
1: C'est ça que je suis nul en géographie.
0: C'est-à-dire que c'est celui avec la blonde où il mange des têtes de singes, des serpents.
1: Ah, il fait ça?
0: Oui.
1: En fait, il est dans Koh-Lanta, le gars.
0: Voilà, exactement. Alors, nous allons tout de suite faire le quiz musical.
1: C'est mieux.
0: Bah, je ne sais pas si c'est mieux. Tu t'y connais un peu en chanson?

0: de plus. Alors attention, encore une magnifique chanson.
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0: Ne gâche pas la chanson.
2: L'amour sera mort.
0: Qui c'est qui chante, mon petit bonhomme? 10 secondes.
3: Alors c'est Joe Dassin.
0: Papa. Bravo, oui. Mais t'es très fort en chanson française.
2: L'été
0: mais
2: indien.
0: Oui, l'été où indien, tu voudras.
2: Non, gâchez pas
0: oui.
2: La chanson non plus. Hein.
0: Magnifique. Eh bien, ça te fait 4 points, mon petit Mathieu.
2: 12h27, Émilie. Ah, Émilie. Tu les avais, ces deux titres, ou pas? Rassure-moi.
4: Oui.
5: Le premier, oui, pour sûr. Le deuxième, j'ai un peu plus de temps.
2: Alors, n'oublie pas que t'es mon poulain. J'ai déjà 2 candidats. Lundi, mardi, on est mercredi. Je veux un 3e candidat. Émilie, tous mes espoirs reposent sur toi. Je te rappelle que t'as la clim. Et que, contrairement à d'autres Français, t'es avantagé. Tu vas bien, tu dors bien. Donc, tu fais un effort. Ça, c'est mon coaching.
0: Ah ouais, c'est le coaching toxique.
2: C'est le coaching. Ouais, voilà. Quelques idées de sortie pour cet été. Parlons de tes voyages rapidement. T'es parti au Maroc, en Espagne, en Angleterre, et bifa! En Grèce, en Croatie, mais ton rêve, c'est d'aller loin, où ça?
5: J'aimerais bien aller soit en Asie, soit au Canada.
2: Eh ben, ça m'arrange pas du tout. T'avais pas dit ça dans la fiche préparatoire, t'avais parlé de la Polynésie.
5: Ah oui, alors ça, c'est le must du must. Mais là,
2: quand je pose la question, c'est le must du must que je cherche.
0: Et voilà, tu me l'as mis chonchon, déjà que c'est pas facile.
2: On n'est pas d'accord, là, ça va pas, ça.
0: Bon, allez, chante plutôt.
2: Bon, allez, on va voir si ça se passe bien. Je compte sur toi. L'été, encore et toujours, le thème de notre quiz musical. Voici un artiste à retrouver. Écoute.

0: il va gâcher toutes les chansons.
1: Jean-Michel gâche la chanson, c'est un peu moi. Top chrono.
2: Mortuman.
3: Oh, c'est fort!
0: Oh, c'est fort! Un été de porcelaine, c'est l'hôtel de la plage, les gars.
3: Bien sûr, allô, papa Tango de Charlie, tout ça, quoi.
0: Non, l'hôtel de la plage, c'est ça. Papa Tango de Charlie, c'est pas dans l'hôtel de la plage.
3: C'est pas dans la même chose.
0: C'est pas le même film. Allez.
1: Mais c'est le même chanteur.
0: Oui, mais c'est pas le même film, l'hôtel de la plage. Ça, c'est l'hôtel de la plage.
1: Vous êtes bien Valérie, vous, c'est ça?
0: C'est ça.
1: Oui, d'accord. Voici la deuxième pour un deuxième point.

0: Qui chante un été français, top chrono?
1: Indochine.
0: Oh là là, mais elle est forte. Ah, mais je le sens bien, Emily. Ah, je suis dans les yeux d'Emily, moi, aujourd'hui.
2: Oh là là là là là là là.
0: Ouais. Quand je suis Indochine. Oh là là.
2: Eh bien, ça fait 4 pour Mathieu, 3 pour Emily. C'est pas mal.
0: Ouais, c'est pas mal. C'est pas
2: vous
0: mal.
2: Avez bien géré, les gars, quand
0: ouais,
2: même.
0: Ça va, ça va.
2: Quoi, ça va? Tu peux lui dire bravo.
0: Bravo, Emily. Mais il manque un point quand même.
2: Mais gros, c'est pas possible. Bon, allez, moi, je te dis bravo, Emily.

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2: Je vous rappelle que jusqu'à demain, les gens tentent de se qualifier pour gagner la finale de vendredi. Premier prix, 2 places VIP pour assister au concert de Katy Perry le dimanche 12 juillet au Zénith de Nancy. Vous aurez un accueil personnalisé, vous aurez des places premium, vous aurez des cocktails dînatoires, un parking réservé, 100 euros de carburant, une nuit dans une suite pour deux. Vous aurez tout ça. Si vous ne gagnez pas ça, vous gagnez bien sûr la machine à café Malongo, les 32 dosettes, les 6 verres en verre.
3: Évidemment.
2: Et pour tout le monde, les gagnants, les perdants, cette semaine, vous ne repartez pas les mains vides. Vous avez 2 places de ciné pour aller voir Les Parfaits Arnaques en famille. C'est un film ici avec Audrey Fleureau et Ramzy Bedia. Jingle, on reprend la compète.
3: Ah, la compète dans une émission en direct et en public aujourd'hui quand même.
2: Bien sûr, on est dans le studio, il y a 450 personnes.
3: C'est Bercy aujourd'hui.
2: C'est Bercy, il fait tellement chaud dehors, tout le monde est venu à la clim. Alors, comment ça va Mathieu? Tu te sens comment d'avoir 4?
4: Bah, pour l'instant, je me sens bien.
2: Ah bah c'est bien, voilà.
3: Bah détends-toi, hein, ça va.
2: Oh, oh, oh. Molo Pam Chips. Alors,
3: j'avais adoré cette expression.
2: Tu l'aimes cette expression, ouais, voilà. J'adore. C'est ça les vieux, on a toujours des expressions. Alors Mathieu, il paraît que quand tu avais 17 ans, tu étais au lycée militaire d'Issoire, c'est ça?
4: Tout à fait, c'est ça.
2: Et pour rentrer chez toi, tu dois prendre le train de nuit, voilà, et forcément un jour...
4: La région Auvergne étant bien desservie par la SNCF.
2: Ouais, bah oui, ça.
4: Parce qu'Éric me contredit.
3: Alors, tu vas te détendre car je suis auvergnat.
2: Mais bah c'est pour ça qu'il t'a dit ça.
3: Mais je confirme ce que tu dis, c'est quand même compliqué.
2: C'est très compliqué. Alors, qu'est-ce qui s'est passé?
4: Eh ben, en prenant le train de nuit à 00h12, je me suis endormi et je me suis réveillé, en fait, dans le dépôt des trains. Le train est arrivé en gare et était reparti au dépôt.
2: C'est le début d'un film d'horreur, ça. Tu sais, ça peut faire un film d'horreur, hein.
3: C'est l'Auvergne.
2: C'est l'Auvergne, dans un hangar, t'es paumé, et là, c'est le drame. Alors, qu'est-ce qui s'est passé? Parce que tu peux pas sortir du hangar.
4: Bah, en fait, déjà, je me questionnais savoir où je me trouvais. Et je suis sorti du train, et par chance, j'ai vu un technicien sur le quai, qui lui aussi se demandait ce que je faisais là. Donc, je lui ai expliqué que je me suis endormi et je me suis réveillé là.
2: Et ben voilà.
4: Et il a réussi à me ramener par un dédale de couloir à la gare. Et j'ai réussi à avoir ma correspondance.
2: Et ben tu es très chanceux, joue au loto cette semaine. Alors, mon chat.
3: Sortira-t-il de la maison des secrets? La réponse la semaine prochaine.
2: Ah ben, la maison des secrets, ça a démarré hier, les gars. Alors, Mathieu, tu as 4. Écoute bien, là, je vais te proposer une question à choix multiple. Je te pose la question, je te fais des propositions de réponses. Tu auras 10 secondes pour me donner ton choix et remporter 3 points. Tiens, une petite ambiance. My pocket. Alors écoute bien, aujourd'hui, le 24 juin, c'est le lancement des soldes d'été. Ça va durer jusqu'au 21 juillet. Alors, petite question, selon une récente enquête, quel budget les Français prévoient-ils de consacrer en moyenne aux soldes d'été? Alors écoute bien ce que je te propose. Combien ils veulent claquer d'oseille? 133 euros. 183 euros, 233 euros, pas un centime, c'est des radins comme Éric Bastien. Bah oui. Alors, combien ils vont claquer les Français en solde d'été? 133, 183, 233 ou pas un flèche? Top chrono, 10 secondes.
4: Je dirais 233.
2: Tu dirais 233. Et ben, t'as totalement... raison, oui, exactement. Et c'est en baisse par rapport à l'année dernière, c'était 307. Bon bah voilà, allez, bonne solde à tous. Ça te fait 7 points mon petit chat.
3: Tu vas aller faire les soldes, Émilie? À Itoy, dans la Vienne?
5: Un petit peu, ouais, je pense.
3: Ah oui, tu vas aller t'acheter une clim. Je vous rappelle qu'Emilie nous nargue avec sa clim depuis.
2: Excuse-moi, on est dans un studio climatisé, donc.
3: Oui, enfin, il y a beaucoup de monde là, donc il fait un peu plus chaud.
2: Tu vas arrêter de faire la dicose là, t'es dans un studio climatisé, tu travailles ici toute la journée,
5: tout va bien.
3: Et alors en plus, on a du. Comment ça s'appelle ça? C'est bien ça.
2: Un brumisateur.
3: Un brumisateur, c'est parfait. Emilie, alors Emilie, on a fait un peu connaissance avec elle, un fils s'appelle Abel, elle est paxée à Quentin, on l'appelle Magic Mimi, ça c'est pour tous les collègues. Et alors, on a découvert que si il y avait un artiste avec qui tu pourrais déjeuner là pour 13 heures, ce serait qui?
5: J'aimerais bien David Guetta.
3: Bah, oui. Alors tu l'as vu en concert ou pas?
5: Oui. Ouais, j'ai eu la chance de pouvoir le voir au Stade de France.
3: Bah là, il y a quelques jours alors.
5: Exactement.
3: Et alors, c'est comment?
5: Incroyable.
3: Incroyable.
5: Vraiment, ouais.
4: Ah oui.
3: Et t'aimerais parler avec lui, qu'est-ce que tu sais pas, vous pourriez parler de quoi si t'étais avec lui à 13h? Qu'est-ce que t'aimerais lui dire?
2: La cuisine.
5: Savoir un petit peu tout, ouais, sa vie, comment il compose, comment il crée, et puis s'il compte revenir en France quand même.
3: Bien sûr, ah bah oui, bonne question. Parlons de ta rencontre avec Quentin, et alors là, on va aller dans le vintage, dans la nostalgie.
5: Rencontre au lycée, en effet.
3: Et oui.
5: Ça fait quelques temps maintenant.
3: À la cafette. C'était au lycée. Alors, vous étiez dans la même classe ou pas du tout?
5: Non, pas du tout. Non, il a un an de plus quand même.
3: Et alors, vous êtes rencontrés, mais au lycée où ça? Au foyer, dans la cour?
2: À la cafette, elle vient de te le dire.
3: Non, c'est moi qui ai dit. Elle a dit à la cafette.
2: Elle l'a dit.
3: Ah ouais?
5: Elle t'écoute.
2: Voilà.
3: Je coûte rien. Mais c'est comme dans la série, genre, voilà, bisous, bisous, tout ça. Il y avait le mec avec les bretelles, l'autre avec ses couettes.
5: On s'est rencontrés à la pause, tout simplement. Il était un peu plus vieux. J'avais envie de le découvrir. Et,
3: Oui.
5: Et ça a bien matché.
3: Et ça fait combien de temps que tu es avec lui, là, du coup?
5: Ça fait plus de 15 ans. Hein.
3: Plus de 15 ans, bah, dis donc, bah, bravo. Petit mariage ou non? Pour l'instant, vous n'êtes pas axé. On en reste là, c'est bien, c'est une bonne formule.
5: On en reste là, c'est très bien.
3: D'accord. Émilie, nous allons jouer pour t'offrir 3 points. Et ça serait pas mal parce que ça te permettrait de prendre la tête. Combien il a déjà?
2: Non, il a 7.
3: Ah oui.
2: Donc elle prendra pas la tête.
3: Ah oui,
2: voilà.
3: Non, prendra pas la tête, mais enfin bon.
2: Non seulement il écoute les candidats, mais il est nul en maths. Allez, pose ta question.
3: Plus on a de points, mieux c'est.
2: Oui, vas-y.
3: Oui. Avec un extrait, ça va te plaire, ça, Émilie. Hein.
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3: Bon, alors on va profiter qu'il y ait du monde un petit peu dans ce studio et des futurs animateurs radio. Comment tu t'appelles?
6: Tristan.
3: Eh ben Tristan, voilà la question. Émilie t'écoute, il y a une question ici, il y a des propositions. À toi.
6: Alors Émilie, ce samedi ce sera la finale du top 14 de rugby au Stade de France. Alors on va réviser un peu, combien de points vaut un essai au rugby à 15 avant transformation? Alors,
3: laisse-la réfléchir.
2: Là,
3: elle encaisse la question. Voilà. Allez, proposition.
6: Alors, réponse A, 3 points. Réponse B, 5 points. Réponse C, 6 points. Alors, Émilie.
3: On met toujours une petite réponse D, hein. C'est Valérie Damido qui décide le nombre de points. C'est voilà. Damido Land, c'est la présidente de Damido Land, donc. On y va, top chrono, t'as lancé le chrono?
6: Bah, top chrono.
3: Bah oui.
6: Ah, attention.
5: 5 points.
2: 5 points?
5: Oui.
3: Quel est ton prénom?
7: Élise.
3: Élise, est-ce que tu peux donner la réponse?
7: Eh ben, au rugby, un essai non transformé rapporte 5 points.
3: Donc
2: elle a la bonne réponse, Émilie. Allez, ça fait 6 points pour Émilie, 7 pour Mathieu. Bravo les gars, vous êtes formidables.
3: Ah ouais.
2: Et là, tout de suite, ça ne nous rajeunit pas non plus. Allez, là, pour le coup, j'ai vraiment 16 ans, j'ai vraiment mon 500, j'ai vraiment mon métier, je suis vraiment au palace.
3: Bah, je suis pas encore né.
2: Allez, t'es vieux, chacun fait ce qui lui plaît. 5 heures du match, j'ai des frissons. Chagrin d'amour, vous écoutez ici, on bouge son boule, c'est bientôt l'été, à tout de suite.
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1: C'était Vali ça, hein. 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
0: Ah, nous sommes au taquet avec Mathieu qui a 7 et Émilie qui a 6. Alors, voilà, j'ai une fois de plus une petite anecdote qui va faire plaisir. Ce n'est pas le premier candidat qui a ce talent inutile, mais c'est un talent inutile que Éric Bastien ne comprend pas. Parce que Mathieu, ton talent inutile, c'est que tu es super souple, tu peux mettre tes mains à plat par terre avec les jambes tendues. C'est vrai ?
3: C'est vrai, c'est vrai.
0: Tu sais que c'est le rêve d'Éric Bastien de faire ça.
1: C'est quoi l'intérêt surtout ?
0: Il n'y a pas d'intérêt, c'est juste pour être souple, avoir un corps souple.
1: Ah oui, d'accord.
0: Voilà. Donc, il en rêve. Hein. C'est-à-dire que
1: oui.
0: Dès qu'il y a un auditeur qui a ce talent, après, il est là, il essaye. Et je voudrais le filmer parce que ce serait drôle, mais bon, je n'ose pas.
1: Ouais, vidéo gag n'existe plus. Donc.
0: C'est vrai. Alors, il paraît qu'un jour, tu pars en vacances aux États-Unis avec un copain et tu as fait du camping primitif, donc du camping sauvage, en fait.
3: C'est tout à fait ça, oui.
0: Alors.
3: En fait, c'est.
0: Raconte.
3: Du camping primitif. Le camping primitif, en fait, on va dans une forêt, il y a rien en fait, il y a juste des toilettes sèches où il y a un écriteau sur le toilette où c'est écrit faites attention aux serpents, regardez bien s'il y en a pas un dans le fond.
0: Oh my god.
3: Et aussi autour du terrain de camping, enfin il y a des écriteaux qui nous disent de se méfier des ours et de laisser la nourriture dans les voitures pour éviter qu'on se retrouve avec un ours dans la tente.
0: Oh bah, hey,
1: mais je croyais que tu voulais être un ours.
0: Bah, de toute façon, oui, tu comprends l'ours, toi.
3: Moi, je comprends l'ours.
0: Bah, évidemment, donc t'avais rien à craindre. Mais alors, du coup, t'as passé combien de temps dans ce camping primitif?
3: On a passé 2 nuits.
0: Ouais, parce que quand même, c'est un peu flippant quand même.
3: Ouais, disons qu'on n'a pas bien dormi parce qu'à chaque craquement de branche, on s'inquiétait un peu quand même.
0: Bah oui, tu m'étonnes. Tiens, voilà un coyote. Oh, un ours. Bon, il vaut mieux aller faire autre chose. Bien, écoute-moi. Tu es en tête, tu peux effectivement marquer 5 points de plus. Je pense que tu vas réussir parce que tu es brillant. Et donc, on va y aller avec la question cash, une ambiance.
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0: Alors, chez le coiffeur, comment ça s'appelle quand on fait des fines mèches de cheveux pour éclaircir, pour qu'elles se fondent naturellement dans la masse? Chez le coiffeur, quelle technique consiste à éclaircir des fines mèches de cheveux pour qu'elles se fondent naturellement dans la masse? Comment ça s'appelle quand on fait des fines mèches? Top chrono, 10 secondes.
3: Balayage.
0: Et ta ta ta ta ta ta ta la la. Olé, oui, c'est un balayage. Bien évidemment, tu as 5 points de plus, tu as 12, bravo.
1: Ah, il a fait un sans faute là, Émilie. Hein.
0: Oui, sans faute.
1: Ah oui.
0: Oui, sans faute.
1: Émilie, là. Bon, on a 5 points à prendre dans un instant, ce qui est pas mal, ça nous ramènerait à 11. Alors ok, il aurait toujours la tête, mais on a le bingo avant 13h qui peut te permettre d'être avec nous vendredi et de m'offrir 3 candidats déjà pour la semaine. Émilie, alors on est un petit peu tête en l'air?
5: Un peu, oui.
1: Bon, un peu, un petit peu gauche, hein. J'ai quelques exemples. Bon déjà, tu casses souvent des affaires. Déjà.
5: En effet.
1: Ça arrive. Émilie, un jour tu étais au bar avec ton fils et ton chéri, puis vous êtes partis, vous promenez, et le téléphone de ton chéri a sonné. Qu'est-ce que t'as découvert?
5: Eh ben, j'ai découvert qu'une personne appelait mon contact d'urgence pour lui dire qu'ils avaient retrouvé un téléphone et c'était le mien, en effet.
1: Voilà,
5: ça faisait plus de 10 minutes qu'on était partis.
1: Un petit peu tête en l'air, tu laisses ton téléphone au bar. Ça s'arrête pas là, on peut remettre la musique, oui. Lors d'un déjeuner professionnel, tu pars sans ton sac à main. Tu le laisses au resto.
5: En effet, ouais, ça m'arrive souvent.
1: Non mais souvent, il paraît que ça t'est arrivé une dizaine de fois quand même de laisser ton sac.
5: Oui, ça m'arrive fréquemment, oui. En effet. Bah, je pars, je pense à autre chose, voilà, je parle avec les gens et voilà.
1: Non, mais c'est pas fini, elle a oublié les clés sur la porte de la maison. Alors, ça fait très tête en l'air. Tu t'es retrouvé en dehors de ta maison avec les clés, dans le froid, avec ton fils qui avait 3 ans. Qu'est-ce que t'es obligé de faire quoi? Un serrurier?
5: Oui, en effet, t'as dû faire appel à un serrurier en urgence.
1: Ben oui, ça t'a coûté une fortune, tout ça en plus.
5: Oui.
1: Oh là là là là.
5: Un vrai agacement, être dans le froid et payer en urgence.
1: Je vois ça, je comprends. Ouais. Bon, Émilie, allez, on se le tente là. 5 points à prendre avec un petit extrait.
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1: On parlait des pâtes que tu sais faire parfaitement bien avec des sauces. T'en as parlé tout à l'heure. Voici ta question, elle vaut 5 points. C'est une question cache. Comment appelle-t-on les pâtes en forme de papillon ou de nœud papillon? Comment elles s'appellent? Top chrono, 10 secondes. Émilie, les pâtes en forme de papillon.
7: Farfalle.
1: T'as été les chercher loin celle-là, hein. Mais oui, c'est ça. Bah oui, c'est les pâtes italiennes, les farfalle.
0: Les farfalle, ça veut dire papillon en italien.
1: Mais bien sûr. Et bah voilà, on est à 11.
0: 11-12, allez, il restera le bingo pour vous départager. Mais tout de suite, on va écouter une petite nouveauté de Florent Pagny, la dernière chanson du monde. Vous écoutez ici, on vous aime, à tout de suite.

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2: Ah là là, ici nous sommes avec Mathieu qui a 12, Émilie qui a 11. Qui va gagner? Qui va emporter le bingo? Autant de questions qui vont bientôt être résolues. Alors, il paraît que tu avais un Solex quand tu allais au lycée, mon petit Mathieu.
3: Ouais.
2: Ah ouais, bah oui, 20 km aller, 20 km de retour, et une fois, bon, bah t'as pas fait le plein, quoi.
3: Tout à fait, ouais, j'ai oublié de faire le plein, et en repartant du lycée, ben, j'étais en panne sèche. Donc, c'était au mois de juin, donc ben, j'ai dû rentrer à la maison en pédalant, avec le moteur en plus dessus.
2: Ah là là,
3: sac à dos.
2: Eh ben, ça fait... et puis c'est lourd, hein. C'est très très lourd un Solex, hein. C'est pas un petit vélo.
3: Quand le moteur fonctionne pas, oui, c'est lourd.
2: C'est très très lourd. Eh ben c'est super, voilà. Bon, écoute, on va espérer que tu gagnes, j'ai tellement confiance en toi. Pardon ? Mais tu crois que j'ai pas entendu ton rire de vicelard, là ?
4: Pas du tout, j'avais les mains.
2: Ouais, ouais, c'est ça, continue.
4: Chewing-gum.
2: Mathieu, dis-lui à quel point tu le méprises.
4: Mais non.
2: Ici, s'il te
4: méprise. Jeu, toi.
2: Alors, écoute bien, je t'encourage avec ça. On adore ça ! Alors, écoute bien ton petit bingo. Reste sur la lancée de cette musique. Réfléchis bien. Je vais te demander à mon top chrono, et tu auras 10 secondes pour le faire, un maximum de prénoms de garçons qui commencent par la lettre M.
4: Oui.
2: Comme maman, comme moutarde, comme voilà, par exemple. Donc, un maximum de prénoms de garçons commençant par la lettre M, comme moutarde. Top chrono, 10 secondes.
3: Mathieu, Michel, Marcel, Marc, Maxime, Maurice, Michael, Martin, Mathéo, Mathias.
2: 11, tu m'en as donné 11. Wow. Parfait, bravo. Voilà, ça c'est du taf, bravo.
4: J'avoue, Émilie, que là, je suis circonspect.
2: Ah, le mec a sorti un nom qu'il a lu ce matin dans le dictionnaire.
4: Ça vaut cher, on se crabe, ça. Ouais, non, c'est pas mal quand même, là, hein, parce que, ok, il a 12, t'as 11, mais là, tu sais que pour prendre les 10 points du bingo, il faut faire plus que lui. Donc, est-ce que tu te sens de faire 12 bonnes réponses?
3: Oui, on y croit.
4: Pardon, excusez-moi?
2: Vous avez fait je fais comme toi. Je fais.
4: Elle a fait un espèce de petit rire. Émilie, ça va être chaud. On va quand même tout faire, tout essayer. Avant de jouer, juste rappeler que, bah, avec ton chéri dont tu nous as parlé, vous êtes parti à Rome en amoureux. J'ai parlé tout à l'heure, ton côté tête en l'air, ton côté un peu gauche. Qu'est-ce qui s'est passé encore avec ton chéri avant de partir à Rome?
5: Eh ben, on n'a pas pu partir à Rome justement, oui, parce qu'il a eu l'appendicite la veille de partir.
4: Ah là, direction les urgences, la veille du départ.
2: Ah, oh, l'enfer.
4: Et j'en ai comme c'est ça à l'appel. Hein. De toute façon, celles que j'ai pas eu le temps, on les racontera vendredi.
2: C'est toi.
4: La finale, ce sera avec nous.
2: Ça fait très mal l'appendicite.
5: C'est tout ça, c'est noir, ouais.
4: Ça fait mal, bien sûr. Salut Roxane quand même, j'ai une copine qui s'appelle Roxane, elle l'a eu il n'y a pas longtemps. C'est votre fille, je crois.
2: Ma fille, ouais.
4: On va écouter Céline Dion parce que tu adores.
2: Mon pays sera toi.
4: T'as tes places ou pas pour le concert?
5: Eh ben, j'ai la chance d'avoir une amie qui a pu en obtenir, donc je la verrai potentiellement en mai 2027. Ouais.
4: Oh, attends, toi t'as la clean, t'as une pote qui te file des places pour Céline Dion. T'es un peu T'as la chance, toi, hein.
5: Le karma revient, ouais.
4: Ouais. Allez, bon, on va le voir tout de suite si le karma revient. 10 secondes pour tenter donc, de faire au moins 11. Enfin, ça serait bien que tu fasses 12 parce que sinon.
2: Ouais.
4: 12 réponses, c'est ce que j'attends en 10 secondes. Ça fait plus d'une réponse par seconde.
2: Bon, allez, arrête de calculer, l'autre il est là en train de calculer.
4: Max de prénoms de garçons. Je te demande un maximum de prénoms de garçons. Commençons par la lettre S. S comme une sucette ou comme salopette, d'accord? Lettre S, top chrono, 10 secondes.
5: Eh ben Sylvain, Sacha, Sébastien, Stéphane, Steven, Sofiane, Samy, Simon, Silvio.
2: Il y en a que 9.
4: Oh non, oh non, oh non.
2: Bon, t'as compris, tu as compris mon petit chou à la crème. C'est toi que je retrouve vendredi.
3: Oui.
2: Voilà.
4: Je suis tellement déçu.
2: Alors Mathieu, tu pourras peut-être gagner soit 2 places pour assister au concert de Katy Perry et 2 places VIP. De toute façon, tu gagneras la machine à café Malongo, mais quoi qu'il arrive, tu sais, tu pourrais dire quand même à ta candidate qu'elle a gagné les places de cinéma.
4: Émilie, ne sois pas déçue.
3: Elle est très bien battue.
4: Mais bien sûr, Émilie, ça ne s'est pas joué à grand-chose. Tu repars avec deux invitations. Pour, voilà. Alors, j'avais préparé un son pour la mettre Minal. Je vais quand même le passer.
2: Je compte sur mes candidats aujourd'hui et demain pour joindre le Dami d'Hollande et faire gagner.
4: Est-ce que tu imagines un instant que j'en ai trois à la fin de la journée là.
2: Je crois pas, non. Et voilà, je n'ai pas failli. Ah là là, il croyait vraiment qu'il allait.
4: Il croyait de l'année là.
2: Voilà. Bon, ben merci aux candidats d'avoir joué le jeu. Vous avez été parfait. Mathieu, merci. Grâce à toi, j'ai un candidat. J'espère que demain, j'en aurai un deuxième. En tout cas, merci à Céline à la réalisation. Merci à Enzo à la technique. Merci à Marion au standard, professeur Coupez au savoir. Éric, Bastien à la vanne.
4: Voilà. C'était pas mal.
2: Je ne sais plus quoi dire maintenant. Voilà, je vous embrasse tous. Faites très attention à vous. Prenez soin de vous. Prenez soin de vos animaux surtout. On n'y pense pas, mais ils ont besoin d'eau. Hydratez-vous et à demain, mes chéris. Vous avez écouté Au Taquet, il est 5h, Paris s'éveille. C'est l'heure de quoi, mon petit chou?
4: C'est l'heure de, avant de se retrouver à midi d'ailleurs, je précise, c'est l'heure de retrouver Johan Rock, il est très en forme, il arrive pour les petits matins là.
2: One for the money, two for the show. A tout de suite.

0: C'était YouTube sur votre radio locale ici. Bonjour tout le monde.
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0: J'espère que vous allez bien ce matin. Ravi de vous retrouver pour entamer cette nouvelle journée, la première du mois de juillet. Ici, dès 5h, on s'occupe de tout pour vous rendre le réveil le plus doux et agréable possible. Un réveil en musique, va sans dire, au son de vos artistes préférés, Billy Joel et Julien Doré, qui seront des nôtres dans un instant. Et puis un réveil aussi pour vous tenir informés au plus près de l'actualité. Bonjour Cyril Arbeau-Redon.
2: Bonjour Johan Rock, bonjour à tous.
0: Va-t-on parler des Bleus et du match d'hier dans le journal de ce matin?
2: Évidemment, c'est à la une du journal de 5h.
0: Chaque matin, on vous fait faire des économies. Ce mercredi, comment payer moins cher lorsqu'on prend l'autoroute? C'est à venir ici. 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Bon début de journée à l'écoute de votre radio locale.
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0: Nous sommes le mercredi 1er juillet. Ici, il est 5h. Le journal présenté par Cyril Arbeau-Redon. Et à la fin, c'est donc la France qui gagne.
2: 16e de finale réussie pour nos Bleus qui n'ont pas tremblé et qui se sont imposés avec la manière. Victoire 3-0 face à la Suède. Match que vous avez vécu en intégralité sur votre radio ici et sur notre chaîne YouTube.
3: L'arbitre de cette rencontre qui est en train de mettre le sifflet à sa bouche, de lever son bras gauche et de désigner les vestiaires. Victoire et qualification sans trembler de l'équipe de France. 3-0 face à la Suède. On a eu droit, les amis, à un récital et on n'a pas eu peur, mais alors pas eu peur du tout de cette équipe de Suède. La France poursuit son aventure et son rêve américain.
2: Victoire grâce à un doublé de Mbappé et un but de Barcola qui donne beaucoup, beaucoup de confiance aux supporters, comme ceci dans les bars de Lille hier soir.
4: Bah, c'était un très beau match et je pense qu'on va gagner la Coupe du Monde. Pour moi, c'est une année en or. On a des bons attaquants et puis après, en défense, c'est un peu moins bien, moi, je trouve, mais c'est pour nous cette année.
5: L'aventure continue. On n'a pas eu le temps de trembler trop longtemps. On a été vite rassurés, surtout en début de deuxième mi-temps où on a fait la différence, on était plus forts.
6: C'est une belle soirée.
7: 3-0, établissement complet, des gens heureux, des sourires. Qu'est-ce qu'on veut demander de plus, franchement? Merci les Coupes du Monde et merci les États-Unis. Ouais.
2: Un prochain match pour les Bleus samedi soir contre le Paraguay tombeur de l'Allemagne lundi. Là encore, il faudra veiller tard car le coup d'envoi sera aussi donné à 23h. En 1998, avant d'être champion du monde, la France avait battu cette équipe, le Paraguay, 1-0. En tout cas, ce sera à suivre en intégralité sur votre radio ici et le récap de France-Suède est à retrouver sur notre site ici.fr.
0: 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De plus que 4 départements en alerte orange canicule ce matin.
2: Il s'agit du Var, des Alpes-Maritimes et de la Corse. Météo France publie sa prochaine carte à 6h. Et donc, à cela s'ajoutent 6 vigilances rouges et 3 vigilances oranges au feu de forêt pour des départements du sud de la France. C'est le cas des Bouches-du-Rhône. Tous les massifs sont interdits aujourd'hui et parfois déjà depuis plusieurs jours, comme à Pennes-sur-Uvonne, aux portes de Marseille. Christophe Van Ven.
8: Au volant d'une antique voiture de police municipale, Louis Gambardella fait 2 patrouilles par jour.
9: C'est pour amour de la colline et de la nature.
8: Retraité, bénévole de la réserve forestière, une dizaine d'anges gardiens de la colline de la Penne-sur-Uvonne.
9: C'est interdit au public, mais malheureusement, c'est pas bien respecté. Je suis tombé sur une personne qui avait un chien, il m'a traité de tous les oiseaux, pratiquement agressé, il voulait me sauter dessus.
8: Cet été, le maire a pris un arrêté d'interdiction en journée. C'est la première fois. Il n'a pas attendu les bulletins de Météo France. Denis Le Garde-Champêtre approuve.
10: On va avoir un été très très compliqué. Quand on voit la végétation basse comme ça, qui peut s'embraser à n'importe quel moment, eh bien, il faut obligatoirement respecter les interdits. Quand c'est rouge, personne dans les collines.
8: La veille, Louis a surpris 17 randonneurs.
10: S'il y a un départ de feu, eux ils seront en danger et ils mettront les secours en danger.
8: Pas de verbalisation, ils n'en ont pas le pouvoir, mais de la pédagogie.
10: Il faut savoir que la moindre étincelle, c'est une répercussion. répercussions inimaginables. C'est un vrai patrimoine en Provence, la colline.
8: Les protecteurs de la nature vont passer tout l'été les yeux rivés sur leur colline, pour l'instant préservée grâce à une extrême vigilance collective.
2: Un reportage de Christophe Van Ven, ici Provence. Après la canicule, 8000 foyers toujours sans électricité, principalement dans le nord de la France et à Paris. Le réseau souterrain vieillissant est mis à rude épreuve. Enedis affirme que de nouveaux câbles mieux isolés sont installés depuis quelques années pour le remplacer. Voilà qui aurait été très productif durant la canicule. Dès aujourd'hui, les parkings de plus de 10 000 mètres carrés doivent être recouverts de panneaux solaires. Ça concerne par exemple les supermarchés, même si beaucoup sont en retard. C'est l'un des changements en ce 1er juillet. Et puis, autre changement, le nouveau congé de naissance qui entre en vigueur aujourd'hui. Un ou deux mois qui s'ajoutent au congé maternité et paternité, rémunéré 70% du salaire net le premier mois, 60% le deuxième mois. Alice Cachaner, qu'en pensent les principaux intéressés ?
6: Andrea a accouché d'une petite fille au printemps. Elle prendra les deux mois de congé de naissance dans la foulée de son congé maternité.
11: Et là, c'est le timing parfait, ouais, ouais. S'il n'y avait pas eu ce congé de naissance, là, d'ici une quinzaine de jours, j'aurais dû la remettre à quelqu'un en mode de garde. Encore tout bébé, encore fragile, je pense que ça aurait été très dur.
6: Le papa, qui exerce en profession libérale, ne compte pas prendre ce congé. Pas intéressant, économiquement, estime le couple. Jennifer, maman de 3 enfants dans la région de Saint-Omer, se réjouit, quant à elle, d'un dispositif bien plus avantageux que le congé parental, indemnisé 450 euros par mois.
12: C'est moi qui vais le prendre, pas mon mari, parce que du coup, à la suite de ça, je prends un congé parental... Du coup, ça me gagne, je gagne 2 mois, de salaire un peu plus élevé, on va dire.
6: Yvonne, du collectif des Mères des Terres, regrette que l'indemnisation ne soit pas plus élevée pour les mamans solo.
13: Le montant qu'ils proposent ne permet pas de boucler les fins de mois, de payer le loyer et de se nourrir. Je suis certaine que dans 2 ou 3 ans, quand on fera le bilan de cette réforme, on se rendra compte que les familles monoparentales ne vont pas bénéficier de cette réforme du congé de naissance autant que les couples.
6: Les associations féministes se disent déçues de cette réforme qui ne favorisera pas, selon elles, l'égalité entre les pères et les mères.
2: Un reportage d'Alice Cachaner sur votre radio ici. La météo après ce message.
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2: 5h06 et Johan, c'est un temps estival pour ce premier jour du mois de juillet.
0: Il va faire beau ce matin sur la quasi-totalité du pays avec tout de même quand même un petit voile nuageux en matinée sur le littoral atlantique, la côte normande, sur la pointe bretonne et puis sur le reste du pays. Un soleil qui domine avec la région sud-est à surveiller une nouvelle fois ce mercredi en proie aux fortes chaleurs. D'ores et déjà, en milieu de matinée, il fera 22 à Perpignan, 26 à Montpellier. Attention au vent également déjà ce matin qui souffle sur le pourtour méditerranéen avec une tendance qui va s'accentuer tout au long de la journée, puis sur le reste du pays en matinée. 17 dans la capitale, 19 à Strasbourg, 18 à Bordeaux. Et puis dans l'après-midi, des températures globalement modérées pour un mois de juillet, pour une grande partie du pays. 27 à Toulouse, 23 à La Rochelle, 26 à Troyes. Et puis en revanche, donc dans le sud-est, des températures qui pourront grimper jusqu'à 36 degrés. Et chez vous, comment ça se passe ? Que vous réserve le temps ? Vous nous dites une température, le nom de votre commune. On fait la météo ensemble ici sur la page Facebook de votre radio.
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0: C'est un événement ici. Demain soir, la dernière tournée de Julien Doré sera diffusée au cinéma un peu partout en France. Renseignez-vous pour connaître la salle tout près de chez vous qui le diffuse. En attendant, il est 5h07 et voici Julien Doré. 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
1: C'est une nouvelle journée qui débute ici ce mercredi. Bon réveil, il est 5h12.
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1: Et si l'avenir de l'équipe de France à la Coupe du Monde de foot se jouait dans un zoo de la Drôme? Vous vous rappelez de Paul Le Poulpe, il y a 15 ans, lors de la Coupe 2010, dans son aquarium, qui pronostiquait à tout va 100% de réussite pour les pronostics des matchs de l'Allemagne. Eh bien, c'est peut-être le même scénario qui est en train de s'écrire en ce moment à Huppy, dans la Drôme, dans le zoo de la commune. Des lémuriens, des tatous, des chèvres et des cochons d'Inde sont devenus les nouveaux bookmakers du mondial. C'est une idée de la responsable de la boutique du zoo avant chaque match des Bleus. Elle imprime deux feuilles avec des drapeaux des équipes respectives qui vont s'affronter. Évidemment, elle dispose la même quantité de nourriture sur chacune et laisse les animaux faire leur choix. Et bien, depuis le début de la compétition, les pronostics des animaux d'Huppy ont vu juste à 100% des Bleus, y compris hier pour le France-Suède. C'était les cochons d'Inde qui étaient sollicités. Et pour eux, il était évident que c'est la France qui allait l'emporter. Pronostic vérifié. Donc évidemment, affaire à suivre. Désormais, la question va se poser, c'est est-ce qu'on peut faire confiance à la capacité de jugement d'une poule naine?
3: Parce que c'est, la question, oui.
1: C'est à elle qu'on va demander. Vous ne confieriez pas votre avenir, Cyril, à une poule naine?
3: À une poule naine, non. Bon. Non, pas trop, moyen.
1: Le prochain match, c'est quand le prochain match?
3: Le prochain match, c'est samedi à 23h, France-Paraguay.
1: Force à toi, la poule naine. En attendant, bon réveil. Dans la faute d'ici, ce mercredi, il est question des oiseaux décimés durant la canicule.
3: On parlait des poules, justement. Bon, là, on va parler des oiseaux sauvages décimés ou en tout cas fragilisés par la canicule. Reportage à la LPO, la Ligue de Protection des Oiseaux de la Sarthe.
1: Et puis, il arrive pour vous sortir du lit en musique, Billy Joel. En attendant, 5h13, c'est le moment d'optimiser votre budget. Bonjour Valère Coréard, chaque matin avec vous, vous nous prodiguez les bons conseils pour améliorer notre pouvoir d'achat et ce mercredi, vous nous parlez d'autoroute.
4: Cet été, vous allez peut-être emprunter ce qu'on appelle les autoroutes en flux libre, c'est-à-dire sans péage. Si vous avez un boîtier de télépéage, c'est facile, mais si ce n'est pas le cas, voici comment payer la note, éviter une amende et aussi éviter de vous faire arnaquer. Depuis quelques années, certains axes autoroutiers ont mis en place ces flux libres dans l'objectif de fluidifier le réseau. Ça concerne les autoroutes A79, A13, A14, ainsi que l'A4. Il y a des chances d'en voir fleurir d'autres dans les années à venir. Ça ne veut malheureusement pas dire que le trajet est gratuit. Votre voiture est identifiée, votre trajet calculé et vous devez ensuite payer le montant dans les 72 heures qui suivent votre passage.
1: C'est là qu'il ne vaut mieux pas oublier et savoir comment faire aussi.
4: Oui, ne pas oublier, c'est mieux. Sinon, vous allez devoir payer une amende de 90 euros, réduite à 10 euros si vous payez dans les 15 jours. Et si dans les 2 mois, vous ne payez pas, il vous faudra sortir 375 euros. Donc, mieux vaut avoir mis sa carte grise à jour si vous avez déménagé récemment au passage, parce que tout est basé sur la plaque d'immatriculation. Pour payer, vous avez plusieurs possibilités, sur le site de l'autoroute directement ou dans un bureau de tabac agréé. Et c'est tout. Et si vous recevez un mail vous indiquant que vous avez une dette, que vous avez payé en retard ou que vous avez été verbalisé, ne cliquez pas, ne payez pas, allez sur le site officiel de l'autoroute, saisissez les numéros de votre plaque d'immatriculation et les lettres aussi, puis vous vérifiez si c'est vrai, tout simplement. Vous avez déjà testé une autoroute en flux libre, vous avez payé facilement, racontez-moi, vous connaissez mon mail, par ici leséconomies@radiofrance.com.
1: Merci Valère, puis demain vous allez nous expliquer comment économiser sur nos factures de gaz et d'électricité. Vous écoutez ici, il est 5h15.
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1: Et dans l'info d'ici, ce mercredi matin, on vous parle de la canicule de ces derniers jours qui a fait du mal aux populations d'oiseaux.
3: Avec notamment pas mal d'oisillons qui sont tombés du nid en essayant de mieux respirer face aux températures très élevées. Les hirondelles, les martinets noirs, les pies ou encore les faucons cresserelles comptent parmi les espèces les plus touchées par ces fortes chaleurs. Les prises en charge se sont multipliées au sein de la LPO, la Ligue de Protection des Oiseaux, comme vous l'avez constaté dans la Sarthe, Julien Penaud.
0: Deux martinets noirs tremblotent dans une boîte à chaussures, réhydratés goutte par une petite seringue. Calice Seguino, chargé d'études à la LPO Sarthe, insère dans le bec de ses oisillons soufflés par la canicule.
6: Là, avec la canicule, comme c'est des oiseaux qui nichent sous les toits, ils sont extrêmement impactés par les fortes chaleurs en fait sous les toitures. Donc ils se jettent du nid et souvent ils sont à quelques jours de l'envol. Sauf que c'est incapable de s'envoler du sol. Donc il y en a beaucoup, beaucoup. Mais Amandine vous en parlera mieux que moi puisque c'est elle qui répond à toutes les demandes.
7: Il y a eu énormément d'appels, on avait pratiquement 100 appels par jour.
8: Bonjour, vous êtes bien sur la répondeur de la LPO, ça. Face au grand nombre de sollicitations, nous ne sommes plus en mesure de répondre au téléphone.
7: Les nids, en fait, surchauffent. On peut y estimer que dans le nid, il devait faire 40, voire même plus, 45. Voilà.
0: Amandine Cartier, coordinatrice de la mission Faune en détresse à la LPO Sarthe, redoute les conséquences du réchauffement climatique sur les oiseaux, avec des canicules de plus en plus régulières.
7: Et on va aller que vers du pire s'il n'y a pas d'amélioration sur nos activités humaines qui créent ces réchauffements climatiques. Là, je parle pour les martinets noirs. Les martinets noirs, depuis 20 ans, on a perdu 65% de la population en France. La population va encore diminuer et on va être amené à voir peut-être disparaître les martinets. Il va y avoir la même problématique avec les hirondelles. Après, on a aussi la diminution des insectes. Donc, si en plus, ils ne peuvent pas se reproduire et qu'après, ils ne peuvent plus se nourrir, malheureusement, on arrive que ça peut que le déclin des espèces.
0: Et si on prend le cas des martinets noirs, leur disparition en France aurait comme conséquence la perte d'un prédateur pour les moustiques, ce qui favoriserait leur prolifération.
3: Un reportage ici même de Julien Penaud et à la LPO de la Sarthe. Une cinquantaine d'oiseaux attendent d'être pris en charge dans les locaux. Si vous trouvez donc un oiseau fragilisé par la chaleur, il est conseillé de le mettre dans une boîte en carton, de faire des trous évidemment, de le mettre à l'abri de la lumière et de l'hydrater avec une pipette le plus délicatement possible, Johan.
1: Ce matin, les coulisses télé reçoivent Lucie, c'est cette jeune femme en fauteuil qui fait le tour du monde aux côtés de Jérémy Michalak. Elle sera ce soir sur France 5 dans un nouvel épisode en Thaïlande et dans moins de 3 minutes ici, juste après Billy Joel, My Life, sur votre radio locale. Bon réveil, 5h19.

0: les touristes imprudents de la noyade, alors que, dit-on, Pamela n'aurait jamais passé son BAFA. Bon anniversaire à elle, ainsi qu'à Debbie Harry, la chanteuse du groupe Blondie. À 1er juillet, en 776 avant JC, c'est aussi les premiers Jeux Olympiques de l'histoire qui voyaient le jour. Et puis, il y a 150 ans, jour pour jour, la romancière et dramaturge George Sand tirait sa révérence, figure de la littérature dont on célèbre cette année l'œuvre au travers de diverses rétrospectives un peu partout en France. On lui doit aussi cette citation: la beauté de l'apparence est seulement un charme de l'instant. L'apparence du corps n'est pas toujours le reflet de l'âme. Ça, c'est au cas où vous passeriez devant votre miroir dans la salle de bain ce matin. Bon réveil. 5h23.
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0: Et à cette heure-ci, aujourd'hui, on retrouve Patrice Gascoigne et ses coulisses télé. Aujourd'hui, Patrice, vous nous proposez un étonnant et drôle de voyage en Thaïlande. Et pour cela, on se met dans la roue de la surprenante Lucie.
2: Si vous aviez un doute sur le fait qu'avoir un handicap et de l'humour, ce n'est pas incompatible, je vous présente Lucie en Thaïlande.
3: Tu sais ce qu'il faut, un éléphant qui a la diarrhée ?
4: Non.
3: De la place.
2: Le pays de l'éléphant sera-t-il celui du fauteuil roulant ? Voilà une jolie signature pour vous présenter le nouveau voyage de Lucie ce soir sur France 5, Lucie en Thaïlande. Alors si vous ne connaissez pas encore Lucie Carrasco, elle gagne à être connue d'abord pour balayer rapidement le sujet, parce qu'elle refuse d'être réduite à son handicap. Lucie est atteinte d'une maladie neuromusculaire dégénérative qui la cloue dans un fauteuil roulant. Mais Lucie, depuis toujours, a fait de sa passion pour la mode un métier, celui de créatrice de mode. Elle veut changer le regard sur le handicap, montrer qu'être différent n'empêche pas d'être ambitieux et aventurier. Avec son complice Jérémy Michalak, elle a fait plein de voyages et autant de documentaires sur France 5. Donc on a eu Lucie au Brésil, Lucie au Québec, Lucie en Californie, puis en Australie. La voilà donc ce soir en Thaïlande. Et comme pour tous les voyages, Jérémy Michalak lui a concocté plein de surprises.
5: Lulu, je vais te présenter la personne la moins présentable de Bangkok.
6: Ah, ça c'est intéressant.
5: Il s'appelle Cédric. Également connu sous le nom de la Kayas pour les intimes. Moi, c'est mon pote depuis plus de 20 ans et il est installé maintenant ici à Bangkok où il a ouvert des salles de boxe thaï.
6: Ok.
5: Alors, je te préviens, il est grand, il est tatoué et il est musclé.
6: T'as une photo, il est baisé ou...
5: Alors, le point que vous avez en commun, c'est qu'il est très vulgaire.
6: Il fait un peu trop du pain. Qu'est-ce qu'on ferait ?
2: Si les aventures de Lucie à travers le globe fonctionnent bien, c'est aussi parce qu'il y a une complicité très forte entre elle et Jérémy Michalak, les deux n'hésitant pas à se vanner, n'est-ce pas Lucie ?
3: Jérémy, c'est une vraie rencontre. On est tous les deux dans l'humour et dans la vanne. Et on est comme ça, chacun de notre côté, dans nos vies. Et du coup, quand on se retrouve, c'est une espèce d'explosion. On dit que qui aime bien, châtie bien. Donc, on s'apprécie, sinon on ne se verrait pas autant. Oui, il y a plus qu'un programme télé. Il y a une réelle amitié, il y a un réel amour de se défoncer la gueule avec des vannes que moi, je trouve drôles. Hein. C'est du moins parfois un peu râler pas crête, mais on adore.
2: Partez en voyage ce soir sur France 5 avec Lucie en Thaïlande. À demain avec Patrice en coulisses télé.
0: Merci Patrice Gascoigne. Ici le matin, on apprend plein de choses en s'amusant, comme dans un instant avec Stéphane Bern, qui nous apprendra que la première cyberattaque de l'histoire, c'était il y a bien plus longtemps que vous ne pourriez l'imaginer. En attendant, voici Louane.
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0: retrouver les infos. On va faire un petit détour par la case histoire avec Stéphane Bern qui, ce mercredi, nous emmène au temps où l'information voyageait déjà très vite.
1: Bien avant les hackers et les virus, la France connaît déjà sa première cyberattaque. En 1834, entre Paris et Bordeaux, une étrange ligne traverse le paysage. Des tours équipées de bras articulés. C'est le télégraphe de Claude Chappe, un système optique qui permet d'envoyer des messages à distance en quelques minutes seulement. Une sorte d'Internet, mais en version tortue ou escargot. À l'époque, ce réseau est réservé à l'État. Mais deux hommes vont trouver la faille. Les frères jumeaux François et Louis Blanc. Des financiers malins qui veulent obtenir des informations boursières avant tout le monde. Deux jumeaux qui bossent dans la finance et qui montent une combine pour gagner de l'argent. On dirait le pitch d'une nouvelle série. Leur idée est redoutable, ils corrompent un opérateur sur la ligne. Celui-ci ajoute discrètement des signaux codés dans les transmissions officielles. Rien de visible pour les autorités, mais à l'arrivée, un complice décrypte le message et transmet l'information aux spéculateurs. Résultat, les frères Blancs peuvent anticiper les cours de la Bourse de Paris depuis Bordeaux et réaliser d'importants profits. On parle de 100 000 francs en deux ans. Les Bordelais ont toujours su faire fructifier leur pot de vin. Jusqu'en 1836, où l'arnaque est découverte. Les frères Blancs passent 7 mois en prison. Mais surprise, aucun texte de loi ne prévoit ce type de fraude. Le code pénal est aussi à la page que quelqu'un qui utilise encore le Minitel de nos jours.
2: Votre Minitel ? Ils ne demandent qu'à vous rendre service.
1: Ils sont blanchis et quelques semaines plus tard, en février 1837, une commission parlementaire présente un rapport appelant à réserver exclusivement l'usage du télégraphe à l'État. Comme quoi, même avant Internet et la fibre, certains avaient déjà la fibre de l'escroc.
0: Merci Stéphane Bern et à demain. Dans un instant, on vous attend sur l'antenne de votre radio locale 0810 055 056 pour l'heure 5h30. L'info en France et dans le reste du monde, c'est le 90 secondes présenté par Cyril Ardouredon.
3: Avec l'art et la manière, sans trembler et sans difficulté, l'équipe de France de foot se qualifie pour les 8e de finale de la Coupe du Monde après avoir battu la Suède 3-0, un doublé de Mbappé et un but de Barcola. Des changements en ce 1er juillet, un nouveau congé de naissance de maximum 2 mois qui s'ajoute au congé maternité et paternité, une taxe européenne de 3 euros sur les petits colis vendus par des sites asiatiques ou encore un nouveau livret d'épargne destiné aux moins de 21 ans pour financer la transition écologique. Deux dates à noter dans vos agendas. La prochaine élection présidentielle aura lieu le 18 avril et le 2 mai 2027. Pour le premier tour, toutes les zones seront en vacances. Une enquête ouverte pour homicide involontaire confiée à la section de recherche de la gendarmerie des transports aériens après le crash d'un avion de tourisme qui a fait 11 morts près de Nancy dimanche. Le parquet a tenu une conférence de presse hier soir. Gare aux feux de forêt. 6 départements du sud sont en vigilance rouge face aux feux de forêt. Les Pyrénées-Orientales, l'Aude, l'Hérault, le Gard, les Bouches-du-Rhône et le Vaucluse. Le Var, l'Ardèche et la Drôme sont en orange avec à chaque fois des massifs forestiers interdits au public. Et puis les océans ont chaud. Ils ont connu à l'échelle de la planète le mois de juin avec les températures les plus élevées jamais observées. 20 degrés 98 en moyenne. De nouveaux records pourraient être battus cette année selon l'Observatoire européen Copernicus. Et tout ça a des conséquences sur les écosystèmes marins.
0: Ce mercredi, vous écoutez ici, il est 5h31. Direction donc les 8e de finale de la Coupe du Monde de foot pour la France.
3: Les Bleus victorieux 3-0 de la Suède, on l'a dit, avec un doublé de Kylian Mbappé et un but de Bradley Barcola. Match sans encombre et avec panache qui a débuté à 23h. Hervé Blanchard, vous avez veillé avec les supporters pour suivre la rencontre et fêter la victoire avec eux.
4: Marseillaise reprise en chœur devant les 3 écrans du bar, avec un léger décalage de quelques secondes pour la télé en terrasse. Quand arrive la délivrance avant la mi-temps avec l'inévitable Mbappé.
5: Il est énorme, il arrive juste au bon moment, juste avant la mi-temps. Parfait, comme d'habitude avec lui.
4: Ça y est, les Bleus sont sur orbite. Minuit passé, pourtant, Julien est accoudé au bar, venu de Ronchamp. Il baille déjà au cornet.
6: Ça devient dur. Je dors pas la journée, je travaille, je lutte. Vivement la fin de la Coupe du Monde. Et du moment qu'on gagne, tout va bien. On dormira au mois d'août.
4: Réveillé quand même par le deuxième but, signé Barcola.
7: Oui. Tu l'as vu, gros, tu l'as vu. On a revu un.
8: Allez les Bleus, go to blue.
4: et les yeux définitivement écarquillés par le doublé de Mbappé. 1h-10, la cloche du bar sonne la dernière tournée et 1 et 2 et 3-0, la France est en 8e sans trembler.
6: Troisième étoile, je me la tatoue déjà. On avance.
4: Une heure passée, cette fois les derniers supporters finissent leur bière et comme Julien, ils peuvent dormir en paix.
7: Je vais appeler mon patron, je vais dire que je serai pas là. Ah, pour la petite blague, non, je serai bien présent. Non, je vais assumer. Match délicieux, sommeil heureux, réveil compliqué.
4: Et il faudra remettre ça samedi soir contre le Paraguay.
3: Un reportage d'Hervé Blanchard, ici Belfort-Montbéliard, France-Paraguay, donc samedi soir, vous l'avez dit, toujours à cette même heure tardive, 23h, mais ce sera à suivre évidemment sur votre radio ici et sur notre chaîne YouTube. On jette un coup d'œil sur notre ciel pour ce 1er juillet, premier jour de juillet, et il fait beau.
0: Il fait beau, globalement, en tous les cas. Pas trop chaud, d'ailleurs, à l'exception du sud-est, où le thermomètre va voir rouge cet après-midi. Ce matin, côté température, en milieu de matinée, on relèvera 14 à Aurillac, par exemple, 16 à Nantes, 19 à Paris, 18 à Bordeaux, et puis cet après-midi, soleil pour tout le monde, avec des températures modérées sur une grande partie de la France, 23 à La Rochelle, 26 à Troyes, 24 à Lille, et puis, en revanche, dans le sud-est, des températures caniculaires. On va grimper jusqu'à 36 degrés. Attention également au vent qui souffle fort jusqu'à 80 km/h et qui va avec des risques d'incendie. Et chez vous, comment ça se passe? Vous nous l'écrivez sur la page Facebook d'ici, comme l'a fait Sylvie qui vit à Dijon. Il fait 17 degrés ce matin. Sylvie qui nous écoute dans sa cuisine avec son chat qui lui pique ses tartines, nous écrit-elle. Courage Sylvie. Chez Emeline à Limoges, 13 degrés. Et puis 14 à Rouen chez Xavier qui vient de rentrer chez lui après une nuit de travail. Chaque matin ici, on fait la météo ensemble.
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0: À 5h34, c'est l'heure de la prière. Like a prayer, Madonna qui vous souhaite une belle journée.

0: vos côtés tout au long de l'été. Bon début de journée, il est 5h40.
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0: Et ce mercredi, on vous évite de vous faire arnaquer. Dans quelques minutes, Aude Razzo, qui veille au grain sur le sujet, vous expliquera comment ne pas vous faire piquer vos bijoux quand vous marchez dans la rue.
2: Oui, avec une histoire de judoka qui vous vole vos bijoux.
0: Eh ben oui.
2: Oui, ça vous arrive, hein, d'ailleurs, Johan, régulièrement.
0: Tous les jours, je vois un gars en kimono qui s'approche de moi, et là, je serre ma montre à mon poignet. Dans un instant, ils arrivent, Slimane et
2: Claudio. Je vous ai pris votre bague.
0: Quoi?
2: Je vous ai pris votre bague.
0: Ah, c'est incroyable. Et je n'ai rien vu.
2: Avec une prise de judo.
0: Un peu de musique, et Claudio.
3: Comment c'est voilà, Claudio. Chez toi, mon frère,
0: parce qu'ici, on chante au son de vos artistes préférés. Cyril, je vous propose d'accueillir notre auditrice du matin. Bonjour Marie.
2: Bonjour Marie.
4: Bonjour Johan.
0: Cyril est avec moi.
4: Et toute l'équipe
0: qui vous salue, même si vous ne les entendez pas tous. Vous nous appelez de l'Alsace, quelle commune?
4: Voilà, de Havelsheim, c'est à côté de Molsheim, là où on fabrique les Bugatti.
0: Les Bugatti, exactement. Et alors vous avez un métier qui pourrait faire rêver beaucoup d'entre nous, vous travaillez dans un parc d'attractions.
4: Oui, voilà, exactement.
0: Il y a quel genre d'attractions dans ce parc?
4: C'est un parc aquatique. Alors, il y a aussi bien des toboggans que des piscines à vagues, que des piscines de relaxation.
0: Et donc,
4: on peut boire un cocktail avec un DJ.
0: Et en cette période estivale, les touristes arrivent, j'imagine. Vous allez bosser cet été ou vous partez quand même un peu en vacances?
4: En fait, je suis déjà partie. Bon,
0: très bien. Alors, pour
4: partie loin.
0: Bon, où ça, loin?
4: Au Japon.
0: Ah, génial. Oui. Très bien. Donc cet été, vous travaillez, pour prolonger un peu les vacances,
4: oui.
0: On va vous offrir.
4: Je travaille et puis j'accueille tous les jours des clients
0: venez saluer. Si vous êtes en Alsace de passage, venez saluer Marie. Marie, on va vous envoyer le pack été. Vous allez voir, c'est un sac collector aux couleurs d'ici avec plein de surprises, plein de cadeaux, dont une paire de lunettes pour voir et profiter de l'éclipse en août prochain et même un roman de Marc Lévy. Voilà.
4: Oh super, je suis gâtée et je suis tellement heureuse de vous entendre chaque matin. Voilà.
0: Plaisir partagé.
4: Tous les jours.
0: Plaisir partagé, passez une belle journée. On vous embrasse Marie. Ici, il est 5h42 dans un instant. Votre rendez-vous anti-arnaque.
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0: 5h43, bon réveil. À chaque jour, sa nouvelle arnaque. Tous les matins, Aude Razzo débusque le faux du vrai. Ce matin, Aude, des voleurs essaient de piquer vos bijoux avec une prise de judo. Qu'est-ce que c'est que cette histoire encore?
6: Oui, des cas ont été signalés dans plusieurs villes de France. Je vous plante le décor. Vous marchez tranquillement dans la rue. Un homme vous aborde et il propose de vous montrer une prise de judo. Alors oui, ça paraît très étrange dit comme ça, mais l'homme ne vous sort pas ça à brûle pour point. Avant ça, il vous a mis un peu en confiance, il vous demande une cigarette, il discute avec vous, il commence à parler de sport, il est sympa, il vous dit qu'il fait du judo, et hop, sur le ton de la rigolade, il vous sort son histoire de démonstration de judo. Alors parfois c'est du judo, parfois c'est de la danse, parfois c'est un câlin, une embrassade, bref, dans tous les cas, ce voleur a dans le viseur votre collier ou votre chaîne en or.
0: Aude, est-ce que les touristes sont particulièrement visés dans cette arnaque?
6: Pas forcément, mais oui, si vous jouez aux touristes cet été, c'est vrai que les malfaiteurs vous repèrent de loin et vous êtes une cible, c'est évident. Vous avez aussi l'arnaque au bracelet. Là, le voleur s'approche, il vous tend la main comme si il voulait vous serrer la main, vous avancez votre bras et hop, il vous met au poignet un bracelet tressé. Il l'attache, il vous sort un baratin, une histoire de bracelet de l'amitié ou de bracelet qui porte chance et le voilà qui vous demande de l'argent en échange de ce bracelet que vous n'avez pas du tout demandé. Si vous refusez, il peut se montrer, attention, un peu agressif. La meilleure parade dans ces cas-là, la police le dit, elle est au tout début en fait. C'est d'éviter, c'est de s'éloigner de toute personne qui cherche à établir un contact physique un peu étrange avec vous dans la rue.
0: pour le moins. Merci Aude Razzo. Et pour retrouver tous les liens utiles de C'est pas vrai, vous allez sur ici.fr à la page arnaque. Tout au long de l'été ici, chaque mercredi, un libraire va venir vous livrer son coup de cœur du moment. Ce matin, on va partir dans une librairie à Vannes. Pour l'heure, je vous présente Slimane, Claudio Capéo, chez toi, sur les ondes d'ici.

0: avez choisi d'écouter ici pour débuter cette matinée. C'est un excellent choix. Il est 5h48. Il est temps de retrouver le monde merveilleux du vivant. Monde qui nous ouvre ses portes ce matin avec trois choses à savoir sur le désert. Un désert en réalité qui n'est pas aussi désert que ça, Benoît Prospero.
1: Ben oui, c'est le bruit du vent. Bonjour à toutes et tous. Vous pensez que le désert, c'est désert? Eh bien, détrompez-vous. Le vivant a pris le temps d'apprendre. Au programme danse, rétention et détoxification. Et donc, première chose à savoir, dans le désert vit Meroles Anquietae, un lézard qui danse. Et vous savez pourquoi il danse? Eh bien, simplement parce que, comme nous, quand il marche sur le sable brûlant, il a chaud aux pieds. Et donc, concrètement, si on dit qu'il danse, c'est parce qu'il soulève à tour de rôle une ou plusieurs de ses pattes, de manière à les maintenir le plus souvent possible à l'écart du sable. Il lui arrive aussi même, vous savez, de se poser sur le ventre pour soulever ses quatre pattes ensemble. C'est bon? Vous avez l'image? Ou alors de s'enfouir temporairement très vite grâce à ses orteils bordés de petites écailles dentelées, véritables scrappeurs industriels. Vous seriez capable, vous, de vous enfouir dans le sable comme ça?
0: Oh, disons, peut-être avec une pelle, oui, mais enfin, disons que ça risque de prendre du temps, non?
1: Nous sommes bien d'accord. Puis je vous imagine avec la pelle en plus. Bref, en parlant de temps, deuxième chose à savoir sur le désert. Ici, dans cet espace qui a l'air si vide, vivent depuis très longtemps des plantes peu ordinaires. Mais comment elles survivent? Eh bien grâce à des mécanismes de rétention de l'humidité absolument uniques. C'est-à-dire minuscules pores, les stomates qui s'ouvrent la nuit, ou voies de photosynthèse plus économiques en eau, cactus ou agave par exemple. Et puis, la plupart de ces plantes sont des succulentes, c'est-à-dire qu'elles ont la capacité de stocker de l'eau dans leurs tiges ou leurs feuilles et sont recouvertes de cire, ce qui limite l'évapotranspiration.
0: Et ce serait pratique pour nous, tout ça?
1: Oui, eh bien, en attendant l'été, pensez à bien vous hydrater, et ce, régulièrement. Et donc, troisième chose à savoir, sachez aussi que dans les déserts les plus arides du monde, on trouve aussi les oryx. Ce sont des antilopes herbivores qui raffolent des euphorbes. Pourquoi je vous parle de ça? Parce que ces plantes sont extrêmement toxiques. Alors comment elles font? Eh bien, elles s'adaptent encore une fois. Elles ont en fait un mécanisme de détoxification qui leur permet de se régaler sans aucun danger. Par la barbe phosphorescente du Yeti quantique, le monde vivant est merveilleux. Immense merci au brillant Bruno David, ancien président du Muséum National d'Histoire Naturelle, qui préface le très beau livre « Le Grand Atlas des déserts », c'est publié aux éditions Glénat.
0: Et merci à vous, Benoît Prospero, qu'on retrouvera dès demain, même heure, même antenne, pour d'autres nouvelles de Dame Nature.
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0: À 6h10, c'est un nouveau rendez-vous qu'on vous donne ici. Chaque mercredi de l'été, aux quatre coins du pays, un libraire vous recommande un roman qu'il a aimé.
3: Et ce matin, on part en Bretagne, à Vannes, à la librairie Cheminant, où nous attend Gilles Tranchant.
0: Bonjour Gilles.
4: Bonjour.
0: Si j'ai bien compris, vous êtes devenu libraire, vous, par vocation. Vous avez toujours voulu faire ça?
4: En fait, oui. Je devais avoir 14-15 ans. Et je vivais chez mon parrain, qui était mon cousin aussi, qui avait une grande librairie au Mans. Et il y avait une odeur de papier dans cette librairie. Je suis resté complètement accro à ce message olfactif. Et je me suis dit, je veux faire ça.
0: Cette odeur de papier, elle n'existe plus? Vous ne l'avez jamais retrouvée?
4: Si, quand je rentre de vacances, c'est très fugitif. En fait, pendant une journée, quand je m'absente 15 jours, 3 semaines et que je rentre à nouveau dans la librairie, je la sens, cette odeur. Et c'est l'odeur que sentent nos clients qui viennent, évidemment, qui ne sont pas chez nous tous les jours. Mais nous, ça s'estompe assez rapidement.
0: Il y a presque 40 ans, vous êtes installé à Vannes. À cet endroit, il y avait déjà une librairie à l'époque?
4: En fait, j'ai acheté une librairie qui était un petit peu plus loin. Et nous sommes arrivés en 2002, donc dans des locaux d'un ancien cinéma. Et en fait, on a démoli tout ce qu'il y avait à l'intérieur. C'était un cinéma à l'ancienne avec un balcon, etc. Enfin, voilà.
0: Il reste des vestiges de ce cinéma ou alors tout a été cassé?
4: Le seul plancher, en fait, c'est le plancher de mon bureau. C'est le seul qui était existant. Tout le reste a été démoli pour construire différents niveaux dans la librairie.
0: Alors ce matin, vous avez jeté votre dévolu sur le roman de Marc Lévy, La librairie, voilà, des livres interdits. De quoi parle-t-il ce roman?
4: Alors en fait, le roman commence par un jeune homme qui rentre dans sa librairie. C'est couvert de poussière. On comprend assez vite qu'il s'est absenté pendant longtemps. Et pour cause, puisqu'il a passé quelques années en prison. Et en fait, tout l'objet du roman, c'est de comprendre pourquoi est-ce qu'il a été en prison. Et on apprend assez rapidement que ce libraire, vend des livres qui sont interdits par les autorités, et il organise même dans son sous-sol en fait des rencontres autour de ces textes interdits.
0: Pierre, est-ce que vous êtes projeté un peu dans le personnage du roman qui, comme vous, est libraire?
4: Oui, bah forcément, comme beaucoup de libraires qui ont lu ce texte, hein, le libraire défend avant tout des livres qu'il aime. Hein, on ne parle pas nécessairement de d'opinion particulière. Évidemment, oui, on y pense, hein, un jour ou l'autre, comme ce qui se passe à l'heure actuelle aux États-Unis. Et certains titres sont interdits dans les bibliothèques et les écoles, mais pas encore dans les librairies. C'était quand même, la librairie, c'est un espace de liberté, encore.
0: La librairie des livres interdits de Marc Lévy, sorti chez Pocket, c'est le choix de Gilles Tranchant, notre libraire à Cheminant, à Vannes, qui fait partie du groupement des librairies Ensemble. Merci à vous, Gilles, et je vous souhaite un bel été.
4: Et ben merci beaucoup.
5: À 5h53 à présent, une petite question. Tiens, Cyril, est-ce que vous avez peur de l'avion ?
3: C'est pas la chose la plus rassurante du monde.
5: Ouais, je suis un peu comme vous. La phobie de l'avion, c'est le sujet du jour dans ces tendances. Muriel Jordan nous en parle. Le temps d'écouter Gold. Laissez-nous chanter. Vous êtes ici, votre radio locale. Évidemment, 5h54. Bon réveil.

0: réveil. 5h56, avant de retrouver toute l'équipe d'ici matin sur votre radio locale. Muriel Jordan, comme chaque matin, est avec nous pour décrypter un phénomène de société. Ce matin, Muriel, on s'intéresse à la phobie de l'avion.
1: Oui, l'aviophobie qui concernerait 20 à 30% de la population. Vous voyez, vous n'êtes pas seul. Moi, personnellement, c'est l'horreur. Chaque fois que je monte dans un avion, je me sens comme Nathalie dans Les Bronzés font du ski.
2: C'est trop dur ! J'y vais, mais j'ai peur !
1: Certains ressentent même les premiers signes de panique dès l'arrivée à l'aéroport, au moment de déposer les bagages ou d'entendre les annonces d'embarquement. Et d'ailleurs, il y a plein de stars d'Hollywood, hein, comme Jennifer Aniston, Megan Fox ou encore Ben Affleck, qui sont de gros flippés de l'avion. Alors détendez-vous, je vais vous mettre une petite musique zen. Mais non, pas la marche funèbre de Beethoven. Oh. Sophia, quadragénaire, originaire de Nantes, que j'ai croisée dans la rue, se sent carrément concernée.
3: Je ne comprends pas ceux qui n'ont pas peur en avion. Moi, c'est plutôt ça, que je ne les comprends pas, ces gens-là. C'est-à-dire qu'on est quand même dans un truc qui vole, qui on comprend pas trop, il flotte, on sait pas. C'est-à-dire que pour moi, c'est un cercueil volant.
1: Voilà, je vous ai trouvé l'ambassadrice idéale de votre futur voyage. Et cette peur concentre plusieurs craintes. Peur du vide, de l'enfermement, de la perte de contrôle, de l'accident. Et c'est normal parce que tout ce qui n'est pas familier nous inquiète encore plus.
0: Mais alors, comment peut-on surmonter cette peur ?
1: Moi, je vous dirais de prendre le bus. Mais si vous allez voir de la famille en Martinique ou au Mexique, ça va pas être possible. Alors, il existe un centre de traitement de la peur en avion. Il paraît qu'après une journée de stage, les personnes passent d'un niveau d'anxiété de 9 sur 10 à 3 sur 10. Oh, centre qui se trouve tout près de Paris, dans le Val d'Oise. Mais il existe plein de stages anti-stress pour lutter contre cette peur en avion. C'est organisé partout en France, chez Air France notamment. Il y a aussi les thérapies comportementales et cognitives qui fonctionnent chez certains, moins sur d'autres. Mais ces thérapies permettent surtout de trouver l'origine de la phobie. Oui, parce que ça peut venir d'une angoisse plus enfouie. Et vous pouvez aussi suivre des comptes de stewards sur les réseaux sociaux, surtout ceux qui sont tenus par des gens drôles et sympas, comme Mathieu ou encore Queen of Cockpit, qui donne aussi des conseils.
4: T'as peur des avions, mais est-ce que tu t'es jamais posé la question si les avions avaient peur de toi ?
5: Bah écoute, je te rassure, avoir peur en avion, c'est absolument normal. Pourquoi ? Bah parce que prendre l'avion, c'est pas normal.
6: Astuce numéro 1, les applications FlightAware ou encore FlightRadar, vous avez la possibilité de regarder en temps réel le nombre d'avions qui volent en même temps et sans souci.
1: Retournons voir Sophia, notre angoissée en avion. Mais vous arrivez quand même à le prendre ?
3: Oui, je le prends. C'est-à-dire que je prends des cachetons, je me drogue, je trouve toujours un petit médicament, rien qui se prend, hein, de dormi, j'en sais rien. Un petit verre, et hop, c'est parti, quoi. C'est la seule. Et je pleure.
1: Et je sais.
0: Et ces tendances à retrouver tous les jours sur votre radio locale. L'équipe d'ici matin arrive. On vous souhaite une excellente journée.
7: Excellente journée à vous aussi. On vous retrouve demain matin avec plaisir. Bonjour Nicolas Creusel.
8: Bonjour, oui, à demain Yoann Roque. Bonjour Julie Fior, vous allez bien?
7: Ah bah écoutez, moi je suis en pleine forme.
8: Bon, tant mieux.
7: On n'a pas pu malheureusement regarder le match hier, mais ben bon, heureusement on a pu regarder le récap. Mais oui, on a fait dodo parce que on se levait tôt.
8: Parce que c'est pas possible de regarder un truc à cette heure-là quand on se lève.
7: Quand on se lève si tôt. Voilà. Mais bon, heureusement on a eu le récap et on est tellement heureux de savoir la France, donc, oui. Qui participe au 8e de finale, c'est vraiment trop bien. On va en parler évidemment dans un instant, mais d'abord, on fait sonner le réveil, il est 6h.
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7: Vous écoutez votre radio locale, ici Loire-Océan, mercredi 1er juillet. L'info d'ici, Nicolas Creusel.
8: Et en effet, Julie, avant de dérouler l'actu ici, le foot et cette victoire 3-0 face à la Suède au Mondial hier. Magnifique victoire des Bleus, un but de Barcola, doublé de Kylian Mbappé, des actions superbes et au bout une qualification pour les huitièmes de finale. Bref, soirée parfaite. Le capitaine Kylian Mbappé n'est plus qu'à un but seulement de Léo Messi qui détient le record en Coupe du Monde.
10: L'objectif, c'est d'aller le plus loin possible. Le 19 juillet, de revenir ici et essayer de gagner. Après, bien sûr, plus tu mets des buts, plus tu montes dans le classement. Je pense que j'apprends ça à personne. Je suis persuadé que Léo va encore mettre des buts, donc je regarde pas trop ça. Je regarde plus les adversaires qu'on peut jouer et à quel point on se rapproche de notre objectif qui est la finale.
8: Et les Bleus affronteront le Paraguay en 8e de finale. Ça rappellera 98, le but en or de Laurent Blanc. Rendez-vous samedi soir. Faudra encore se coucher tard, hein, puisque ça commencera une nouvelle fois à 23h.
7: La fin d'une époque à Saint-Colomban.
8: Le cimentier Lafarge va bien arrêter l'exploitation de sable sur la commune. C'était dans les cartons depuis l'abandon du projet d'agrandissement de la sablière il y a 2 ans. Pour les opposants aux carrières, c'est une victoire au nom de l'écologie, mais pour le reste de la population, c'est plutôt un regret de voir l'activité s'arrêter et certains employés perdre leur travail. Florian Cazola.
11: Le grand portail vert d'accès à la carrière est bien fermé. Les immenses tapis qui convoient envoyé le sable à l'arrêt et les camions ont déserté après avoir vidé tout le stock cet hiver.
12: Quand ils ont dit on arrête l'extension, on a compris que c'était un changement de politique d'entreprise.
11: Le maire, Patrick Bertin.
12: Et d'ailleurs, ce qui a conforté ce sentiment, c'est qu'ils ont commencé il y a un an et demi, quoi, le réaménagement. Donc je ne les voyais pas faire du réaménagement puis après faire une extension, ça aurait été stupide.
11: Le réaménagement, comprendre, remettre le site en état. Lafarge doit tout avoir terminé en 2032 avant de s'en aller. Un gâchis pour Anthony, il est maçon.
13: Là on va être obligé de faire venir par des carrières beaucoup plus loin, donc les coûts des transports et tout, et puis ben, on va payer la tonne de sable 80 à 100 euros la tonne. On était à 36 euros actuellement.
11: Une hérésie pour cet habitant qui met en avant la qualité du sable et les dizaines d'entreprises de BTP dans le secteur, mais un soulagement pour Aurélie, elle était de toutes les manifestations.
14: Pour l'écologie, pour l'environnement, tout ça, je pense que...
15: C'est quand même une victoire pour nous.
11: Benjamin Boileau, un agriculteur, il fait partie de l'association La Tête dans le Sable.
15: Mais en face, ce qui m'embête, c'est que y a de l'autre côté de la commune, une autre sablière qui, elle, s'agrandit.
11: Le préfet a donné son feu vert en mars, 22 hectares supplémentaires pour la sablière Heidelberg avec des travaux qui devrait commencer à l'automne.
8: Florian Cazola à Saint-Colomban pour Ici Loire-Océan. Spectaculaire accident hier soir, un peu avant 20h sur le périph' de Nantes, au niveau de la porte de la Beaujoire. Une sortie de route, la voiture est carrément tombée d'un pont qui enjambe le périph'. Elle s'est donc retrouvée 5 mètres en contrebas sur le périph'. Heureusement, sans faire d'autres victimes, seul le conducteur, un homme de 35 ans, a été grièvement blessé. Cet accident a créé de gros bouchons. À La Roche-sur-Yon, un homme de 40 ans grièvement blessé hier dans un choc entre son scooter et une voiture au niveau des Oudes. Il a été emmené à l'hôpital. Les deux personnes qui étaient dans la voiture sont indemnes.
16: Ici matin, 6h03. Se protéger face à la montée de la mer et au changement climatique, c'est le défi des communes du littoral.
8: Et c'est pour ça qu'elles mettent en place des plans de prévention des risques à l'échelle intercommunale. Des plans qui doivent être régulièrement mis à jour. C'est le cas de celui de l'île de Noirmoutier. Sauf que l'affaire tourne au vinaigre politique hein, sur le plan... parce que le maire de Noirmoutier en Lille, la commune principale, conteste les projections faites par l'État sur les niveaux de montée des eaux, alors que les maires des autres communes et la présidente de la Comcom, eux, soutiennent le texte, Yvrenet Tapon.
17: Le plan de prévention des risques littoraux fixe les règles d'urbanisme, ce qu'on peut ou ne peut pas faire au vu des risques naturels.
18: Ce PPRL a été élaboré en 2015. Il ne prenait pas en compte le changement climatique.
17: La nouvelle présidente de la communauté de communes de Noirmoutier, Aurélia Cubertafon-Bréchet.
18: C'est une projection, ce sont des aléas. Aléa à court terme, c'est Xynthia plus 20 cm, qui correspond à l'élévation du niveau de la mer qu'on constate. Et une projection à beaucoup plus long terme, à 100 ans. Et donc là, un aléa qui est fixé à plus 1 mètre.
17: Le zonage sera ainsi révisé.
18: Ça veut dire pas de nouvelles constructions en zone rouge et adaptation, le cas échéant, des habitations existantes qui seront en zone rouge. En zone bleue, bleu clair, ça peut être des préconisations. Ce à quoi on pense le plus souvent, c'est ce qu'on appelle la zone refuge, mais qui se traduit plus concrètement par la construction d'un étage. Mais c'est également la mise en place de clapets anti-retour, de bâtards d'eau.
17: Tout cela financé à 80%. Mais Noël Fauché, maire de Noirmoutier en Lille, voit rouge.
19: Le sujet, c'est pas de contester l'élévation du niveau de la mer, etc. Le sujet, c'est la façon dont l'État modélise ensuite la submersion marine sur le territoire.
17: Et Noël Fauché demande une contre-expertise.
8: Yvrenet Tapon, toujours de la chaleur, du vent et ce temps très sec, on arrive à la météo dans un instant, mais donc des feux de végétation hier. 4 hectares d'herbe sèche partis en fumée au Grand Auvernais, près de Châteaubriant. 15 kilomètres plus loin, 75 tonnes de fourrage détruits par un incendie dans la commune de Dupin. Et puis côté Vendée, à Château-Guibert, entre La Roche et Luçon, 5 hectares ont brûlé hier après-midi. Le feu est parti dans sous-bois avant de se propager à un champ de blé et à un champ de chaume.
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16: Et Nicolas, je parie que vous vous attendez à ce que je vous dise grand ciel bleu, ben chaleur, oui, soleil, etc. Eh ben non.
8: Comment ça non?
16: Eh ben non. Aujourd'hui, je vais dire nuages. Oui, je sors la carte nuages. Il va y avoir pas mal de nuages avec... Quand même des éclaircies, pas de panique. Et puis, il y aura un petit vent aujourd'hui, il y aura un petit vent nord-ouest. Vous allez voir, ça va légèrement atténuer la sensation de chaleur. Bon, ce sera une excellente journée, hein. Attention. Hein. Mais voilà, peut-être un petit peu plus atténué par rapport à ce qu'on a vécu ces derniers temps et ce qui nous attend aussi pour le restant de la semaine. Au niveau des températures, on est bien ce matin, ça respire. Hein. On est entre 13 et 15 degrés. On a 15 degrés du côté de Blain, Nantes, Chaland ou encore La Roche-sur-Yon. Et cet après-midi, entre 24 et 27.
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16: on est vraiment mais ravis de débuter cette nouvelle journée avec vous. Nous sommes le mercredi 1er juillet. Vous êtes peut-être en train de compter les jours là sur le calendrier parce que les vacances arrivent. Si les vacances sont au mois d'août, pas de panique, ça va très bien se passer avec l'équipe d'ici matin. C'est Miguel qui réalise votre émission ce matin. Miguel, il est heureux, il rentre de vacances. C'est pas formidable ça ? On l'envie.

0: Il y a pas de honte à aimer ça.
1: Qu'est-ce que vous en pensez? Bah moi, je suis d'accord avec lui. On s'assume tel qu'on est et on fait ce qu'on avait envie. Hein.
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1: Il est 6h10 à votre radio Ici Loire-Océan. On est le mercredi 1er juillet. Le 1er juillet, bah, ça va être le moment de finaliser les inscriptions scolaires et universitaires. Peut-être même de préparer déjà un petit peu la rentrée, notamment pour la recherche du logement étudiant ou alors faire les allers-retours pour déménager. Il y a les fournitures, il y a les transports. Bref, il y a quand même beaucoup de choses à penser. Aujourd'hui, côté cinéma, Julien Doré, le dernier Pestacle, c'est le nom donné au film en fait qui a permis donc de capter sa tournée. C'est une tournée triomphale, on peut le dire, du concert donc de cette tournée de Julien Doré.
0: Donc, qui est passé par le Zénith de Nantes. Moi, je l'avais vu, il était exceptionnel ce spectacle.
1: Et ben alors, si vous n'avez pas pu y participer ou si vous avez envie de revivre, oui. Et ben c'est aujourd'hui le dernier Pestacle. C'est le titre de son film qui reprend donc cette fameuse tournée.
0: C'est au cinéma ce soir.
1: C'est au cinéma, voilà, ah, pour oui, une génial. Soirée unique. Et puis sinon, le 1er juillet 1960. C'est la sortie du tout premier Walkman. Vous vous souvenez du Walkman ?
0: Mais oui, bien sûr, il était auto-reverse comme Dick. L'écriveur, non ?
1: C'est bon, non. Je l'ai. Ouais. C'était en 1979. Merci beaucoup.
0: Avec les
1: Nico.
0: Cassettes.
1: Avec, ben oui, les fameuses cassettes avec le crayon de bois, là, voilà, où il fallait...
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1: Ah, on vous parle d'un temps que les moins de 20 ans ne peuvent pas connaître. On va parler de la sieste aussi, ça c'est une bonne stratégie pour l'été, c'est avec le docteur Kirzek dans un instant.
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1: Et toute l'année, il rassemble tout son savoir pour nous garder en pleine forme. C'est le docteur Kirzek. Bonjour docteur, et ce matin vous nous parlez... Ah, j'adore, de la sieste estivale.
6: Bonjour à toutes et à tous, on l'adore tous, mais on n'ose pas toujours la faire pendant l'année. Alors, le 1er juillet, c'est permis, je veux parler bien sûr de la sieste, et pas n'importe laquelle, la sieste stratégique. 20 minutes chrono, un vrai booster d'énergie pour profiter pleinement de vos vacances. Alors, faut-il culpabiliser ? Absolument pas, je vais même vous donner la recette de la sieste parfaite. Installez-vous confortablement, mais pas trop, vous allez comprendre pourquoi. 20 minutes, c'est la durée magique. Moins de 10 minutes, vous êtes encore trop éveillé. Plus de 30 minutes, vous entrez dans le sommeil profond. Et si on vous réveille à ce moment-là, vous êtes groggy, un peu vaseux, bref, pire qu'avant. Alors que 20 minutes, c'est exactement ce qu'il faut pour un sommeil lent, léger, le cerveau se repose, la mémoire se consolide, le stress baisse et vous vous réveillez frais comme un gardon. On appelle ça une power nap. Alors il y a des règles d'or pour avoir une sieste un peu victorieuse. Comme ça, il faut choisir le bon moment. L'idéal, c'est juste après le déjeuner, entre 13 et 15. Vous voyez le fameux coup de barre postprandial. Profitez-en si vous siestez trop tard après 16 heures, vous risquez de décaler votre sommeil du soir. Donc, c'est pas top pour la nuit. Deuxième conseil, installez-vous au bon endroit, à l'ombre, au frais, dans un transat. Ça y est, vous y voyez. Mais attention, pas dans votre lit avec les volets fermés. Vous seriez tenté de prolonger la sieste. Donc, non, on reste en mode vacances actives. Un petit coussin, une serviette sur les yeux, un ventilateur doux. Petite couverture si vous avez froid, même en été. Mais bref, c'est pas le lit. Troisième réflexe, programmez votre réveil. Ben oui, ça casse un peu la poésie. Mais c'est essentiel, là. Mettez une alarme sur votre téléphone à 20 minutes précises. Sans ça, la sieste va s'éterniser.
1: Mais il y a un truc qui est hyper énervant, docteur, c'est qu'on a sommeil. On a envie de faire la sieste et pourtant, on n'arrive pas à s'endormir. Alors, comment on fait ?
6: La technique infaillible pour s'endormir vite, asseyez-vous ou allongez-vous, fermez les yeux, respirez calmement et répétez-vous mentalement « Je me repose, je ne m'endors pas forcément. Je me repose, je ne m'endors pas forcément. » Étonnamment, ça va libérer la pression. Et vous glissez doucement vers ce petit somme de 20 minutes. Et si vous n'arrivez pas à dormir, pas grave, 20 minutes, allongez les yeux fermés en respiration profonde, c'est déjà très réparateur. Alors, après la sieste pour un réveil tonique, vous allez boire un grand verre d'eau, vous allez prendre peut-être un petit café, pourquoi pas, mais seulement si vous avez le temps de digérer la caféine avant le coucher. Et puis, évitez la sieste si vous avez des troubles graves du sommeil, de l'apnée, de l'insomnie chronique. Et pour les enfants, la durée est différente. 30 minutes à 1 heure selon l'âge, mais ça, c'est une autre chronique, on en reparlera. Allez, bon été, bonne santé, à l'écoute d'ici, bien sûr.
1: Qu'est-ce qu'on aime ça, faire la sieste, je sais pas vous, mais moi c'est vraiment mon petit plaisir, le petit plaisir du week-end quand on a ces petites 20 minutes là pour se requinquer et après hop ça y est c'est reparti. Est-ce que vous aimez la sieste vous, tiens ? Est-ce que vous êtes fiers que la France...
0: fasse la sieste. Non, pas du tout.
7: Soit qualifié pour les huitièmes de finale.
1: Exactement. Bah, vous nous écrivez sur le WhatsApp de la radio 0240 73 6000.

0: c'était David Bowie pour vous ce matin à 6h18. Notre baladeuse de l'été, Nolwenn, se déplace en Loire-Atlantique et Vendée à votre rencontre et vous tend le micro. Elle était au Croisic récemment et elle a rencontré Anaïs.
1: Je suis au Croisic et comme c'est l'été, je me suis dit qu'une petite lecture estivale, ce serait sympathique. Donc je suis rentrée dans la librairie Le Cerf-Volant.
2: Bonjour.
1: Bonjour Anaïs.
2: Vous êtes croisicaise, vous, de base ou
3: Alors moi, j'ai une maison Croisic depuis plus de 10 ans. Moi, j'habite au Croisic depuis 5 ans maintenant à l'année. Mais à la base, non, j'étais de Paris.
1: Voilà. Et vous étiez libraire déjà ou vous êtes...
3: Alors, c'est une reconversion.
1: D'accord.
3: Parce que moi, j'ai plutôt suivi une formation dans le droit. Donc, j'étais juriste. Et j'ai travaillé en collectivité territoriale pendant 12 ans sur des postes à responsabilité. Et voilà, donc là c'est une deuxième vie pour moi, la librairie.
1: Et finalement, ouais, du coup, faire vivre des livres, de faire rêver des gens ou leur faire apprendre des choses, c'est quand même assez chouette, je suppose.
3: Ah bah oui, on fait plus rêver avec des livres qu'avec le code civil, hein, ça c'est certain. Donc je suis ravie de ça, de pouvoir partager les plaisirs de lecture avec les différentes personnes qui passent le seuil de la librairie, c'est un pur bonheur.
1: Ça fait longtemps que la boutique elle est ouverte au Croisic ?
3: La librairie a ouvert en 2022, donc on est sur sa quatrième année.
1: Vous êtes nombreux ici, parce que vous étiez deux tout à l'heure.
3: On est deux, effectivement, à l'année. On accueille pas mal de stagiaires aussi pour nous aider. Et oui, mais ça tourne avec deux personnes. Et ça fait 70 mètres carrés. On est une librairie généraliste, indépendante, donc on propose vraiment un peu de tout, de tous les rayons.
1: Est-ce que les croisiquais lisent beaucoup ?
3: Les croisiquais lisent beaucoup. Oui, on a un bon public de lecteurs, tout à fait, qui suivent les rentrées littéraires, mais qui aiment aussi les classiques. Et puis après, on a effectivement tous les touristes pendant les week-ends, pendant les vacances. Donc on va avoir beaucoup de Nantais, beaucoup de Parisiens. Un autre type de public, un autre type de lecteur également.
1: C'est quoi la différence ?
3: On va dire que peut-être que le public plus urbain va chercher plus de la littérature parfois de niche, un peu plus d'essais aussi, un peu plus de sciences humaines, peut-être un peu plus aussi d'histoire et de romans historiques.
1: Et qu'est-ce que je peux lire cet été sur la plage au Croisic ?
3: Il y a plein de belles choses qu'on peut vous conseiller. Ça dépend ce que vous recherchez cet été. Si vous voulez rire, passer un bon moment, plein d'humour, moi je vous recommande Audrey Alouette avec Sainte en mer de Retz. Fou rire garanti. Si vous êtes plutôt polar, moi il y a une autrice que j'aime beaucoup, une autrice japonaise, Masako Togawa, qui a sorti le journal de chasse chez De Noël. Et puis le dernier, Aline Dieudonné, qui m'a particulièrement touchée. Un peu moins drôle dans sa thématique, puisque là on parle de l'emprise au sein du couple.
1: Eh bien écoutez, merci beaucoup. Moi j'ai vu deux petits livres que je vais prendre pour aller les lire sur la plage. Merci.
0: Quel job, hein, se balader comme ça tout l'été avec le micro ici et partir à votre rencontre pour vous entendre, parce que c'est grâce à vous si on est ici, si on existe. Merci pour votre fidélité.

0: Un nouveau titre électro qui, comme d'habitude, partage son avis sur la vie. C'était Peu importe, c'est son nouveau titre 2026. Qu'est-ce qui vous procure du plaisir, tiens, l'été? Est-ce que c'est simplement d'observer les oiseaux face à l'océan? Ou alors siroter un cocktail sans alcool sur une terrasse ensoleillée? On écoute vos petits plaisirs de l'été.
1: Je dirais que mon parfum préféré, ça reste toujours aux fruits. Les sorbets, ça j'adore. Et j'ai une préférence aussi pour les crèmes glacées pistache. Donc c'est Emmanuel. Mon petit plaisir de l'été, ça reste très culinaire. Et j'adore vraiment savourer des bonnes petites glaces artisanales à n'importe quel moment de l'été. J'avoue, j'ai une préférence pour la déguster sur le sable, sur une petite plage à Sainte-Marie, près de Pornic. Et il y a notamment le Papagayo, c'est un petit bar de plage et qui fait des glaces très très bonnes. Donc je conseille vivement tous les gens à aller au Papagayo manger la petite glace. Et sinon, ça peut être tout simplement la manger au goûter, vraiment... Voilà, sur le vif comme ça, en plein centre de Nantes, il y a des très bons glaciers. Je nommerai la Fraiseraie, forcément, c'est un peu la plus connue. Je dirais que mon parfum préféré, ça reste toujours aux fruits. Les sorbets, ça j'adore. Et j'ai une préférence aussi pour les crèmes glacées pistache. Voilà, c'est très gourmand, faut que ça soit un petit peu lacté quand même, glacier yaourt. J'ai tendance à souvent prendre le même parfum, comme ça je goûte dans différents glaciers et je me fais un petit top 3 à la fin de mes vacances. Qu'on ait des enfants, qu'on soit en veille de travail, qu'on soit fatigué, je trouve que c'est des petits moments qu'on s'approprie pas assez et voilà, se poser 30 secondes, une minute, on ferme les yeux et on souffle un bon coup et s'il y a du soleil, c'est encore mieux évidemment.
0: Bah, c'est vrai qu'avec la vitamine D du soleil, ça passe beaucoup mieux de souffler et de fermer les yeux. Votre horoscope détaillé, il est gratuit tous les jours sur votre radio, ici Loire-Océan avec Catherine Viguier. Il arrive juste avant le retour de l'info d'ici à la mi.
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0: Qu'est-ce qui va se jouer pour vous aujourd'hui? Un peu de patience, Catherine Veillé.
6: Ah oui, ça joue particulièrement pour les natifs du Capricorne.
7: Bélier, malgré vent et marée, vous attaquez ce premier jour de juillet avec entrain.
8: Taureau, les voyages sont toujours d'actualité, mais aussi tout projet lié à la communication.
9: Gémeaux, Mars s'allie à Uranus, c'est détonnant, foudroyant, coûte que coûte, vous revendiquez votre indépendance.
10: Cancer, il se passe quelque chose avec un ou une autre, partenaire de cœur ou de travail.
11: Lion, vous faites des rencontres originales et le projet que vous avez en tête, lui aussi, est à part original.
12: Vierge, c'est sérieux aujourd'hui, il s'agit de vous investir et de vous définir dans votre vie, professionnelle ou personnelle.

0: Balance, les planètes en signe ami vous donnent des ailes, une grande envie de vous affirmer. Scorpion, ça se passe bien grâce à un dépaysement. En revanche, tentez de ne pas trop penser. Sagittaire, très important ce début juillet. Une relation vous demande attention et compréhension. Capricorne, vous êtes en attente d'une réponse d'un ou d'une élue de cœur ou d'une hiérarchie aussi. Verseau, vous vous épanouissez. Ça passe par une création, un amour ou en compagnie de vos enfants. Poisson, une jolie journée. Tout n'est pas forcément drôle en famille, mais vous pourrez agir. Et pour nous tous, quoi qu'il en soit, il y aura de la douceur dans notre vie.
1: Ah oui, de la douceur, moi j'aime bien la douceur. Vous aimez la douceur vous aussi,
2: Nicolas
1: Crozel?
2: Bah oui, bien sûr, surtout à 6h30.
1: Oh là là, oui, vous avez raison.
2: On veut pas sortir du lit.
1: Non.
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1: Le retour de l'info, c'est avec vous Nicolas dans un instant. Et cette question, comment on se déplace en Loire-Atlantique?
2: Oui, près de 5 millions de déplacements par jour, en voiture bien sûr, mais de moins en moins et de plus en plus en revanche en transport en commun. C'est ce que révèle une étude qui vient de sortir. Elle permet de mesurer comment nous avons modifié nos habitudes ces 10 dernières années. On va vous en dire plus juste après le tour de l'actu en France et dans le monde. Le retour de Cyril Ardoux pour le 90 secondes et la victoire des Bleus hier soir.
4: Une bonne raison de vous coucher tard samedi. Les Bleus qualifiés pour les huitièmes de finale de la Coupe du Monde de foot. Ils affronteront le Paraguay dès 23h. La nuit dernière, victoire facile 3-0 face à la Suède avec un doublé de Mbappé et un but de Barcola. C'est le plus haut niveau d'alerte. Alerte rouge au feu de forêt pour les Pyrénées-Orientales, l'Aude, l'Hérault, le Gard, les Bouches-du-Rhône et le Vaucluse. De l'orange pour le Var, l'Ardèche et la Drôme. Face aux événements climatiques extrêmes, 8 communes françaises sur 10 ont vu leurs dépenses d'assurance augmenter depuis 2020 selon une étude de l'ONG Reclaim Finance. Les dépenses flambent jusqu'à 500% au point que certaines communes renoncent partiellement à s'assurer. 11 magasins fermés et jusqu'à 163 postes supprimés dans les enseignes Furet du Nord et Décitres. La boutique emblématique et historique de Décitres, place Bellecour à Lyon, est notamment concernée. C'est ce qu'a annoncé hier le groupe Nozoli, propriétaire des deux enseignes, un mois après son placement en redressement judiciaire. Et dans pile 10 mois, nous saurons donc qui est le nouveau président ou la nouvelle présidente de la République. On connaît les dates du scrutin. Le premier tour sera le 18 avril 2027, le second tour le 2 mai. Toutes les zones seront en vacances pour le premier tour. Et puis jusqu'à 2 mois de plus auprès de son bébé, le nouveau congé de naissance entre en vigueur aujourd'hui. Il s'ajoute au congé maternité et paternité et est indemnisé à 70% du salaire le premier mois, 60% le second mois.
2: Cyril Ardoux pour le panorama de l'actu en 90 secondes dans l'info d'ici Loire-Océan à 6h31. On va se pencher sur nos habitudes de déplacement et sur la manière dont elles ont évolué peut-être ces 10 dernières années en Loire-Atlantique. Une étude vient de sortir sur ces déplacements donc en 2025, étude pilotée par la métropole de Nantes, l'agglomération de Saint-Nazaire, la région et l'État. La précédente étude datée de 2015. Il y a 10 ans d'écart donc. De quoi constater des changements. Leïla Mechaouri, moins de voitures et plus de bus, tram, train ou encore vélo.
5: La voiture reste malgré tout notre moyen de transport privilégié, en particulier en zone rurale. Elle représente près de la moitié des trajets dans le département, mais la part de la voiture baisse de façon significative comparée à il y a 10 ans. Viennent ensuite les transports en commun qui, eux, sont en légère hausse. Et ce n'est qu'un début pour le vice-président en charge des mobilités à Nantes Métropole, Simon Citeau.
6: On s'attend à avoir une augmentation de la pratique sur cette offre de transport sur laquelle on investit massivement. Faut pas oublier que sur l'ensemble des mobilités, que ce soit vélo, marche et transport en commun, c'est 1 milliard d'investissements qui ont été réalisés dans les 6 dernières années. Et ça illustre, avec ces chiffres, notamment avec la croissance du vélo, la dynamique autour des transports en commun et la dynamique très forte autour de la marche, que ces investissements ont porté leurs fruits.
5: La marche et le vélo, les deux grands gagnants de cette décennie sur le département, en particulier dans les métropoles.
7: Il suffit de se promener dans les rues de Saint-Nazaire, on en voit partout aujourd'hui, alors qu'il y a quelques temps, c'était le royaume de la voiture.
5: Christophe Cotta, chargé des mobilités à Saint-Nazaire agglomération. Et ce que montre aussi cette nouvelle enquête, c'est que le flux de déplacement entre Saint-Nazaire et le Sud-Loire augmente.
7: Par exemple, Pontchâteau, Savenay, en bien plus grande quantité qu'auparavant, sans doute parce qu'il y a des gens qui veulent venir travailler à Saint-Nazaire et qui y habitent dans ces endroits, qui n'ont peut-être pas trouvé non plus à se loger sur Saint-Nazaire agglomération, et aussi parce qu'on a des plans de charge de nos industries qui, à 10-15 ans, amènent une stabilité de l'emploi et même un développement de celui-ci, puisque les industriels nous disent que dans 5 ans, ils auront à recruter 10 à 15 000 salariés nouveaux.
5: Plus on a d'offres de mobilité douce, plus on a d'usagers, ajoute le conseiller régional délégué aux mobilités, Julien Bavel.
8: Puisque essayer les transports en commun ou essayer l'alternative à la voiture individuelle, c'est l'adopter, il faut que nous, les collectivités locales, on soit capables de leur offrir ces solutions. Donc on va continuer dans cette logique-là.
5: Y compris en dehors des heures de pointe, parce que plus de la moitié des personnes sondées dans cette enquête utilisent leur voiture aux heures creuses.
2: Et de manière générale, nos déplacements quotidiens sont en baisse. Ces 10 dernières années, on est passé de 4 déplacements en moyenne en 2015 à 3,5 aujourd'hui, dans cette étude qui concerne la Loire-Atlantique uniquement. Une baisse qui s'explique sans doute par des changements de comportement après le Covid, comme le développement du télétravail ou encore les achats en ligne.
1: Dans l'actualité également, Nicolas, ces risques de bouchons ce matin autour de Nantes.
2: Les ambulanciers privés annoncent des barrages filtrants à partir de 9h pour protester contre les tarifs des transports qui sont gelés alors que leurs charges explosent, notamment avec la flambée des prix des carburants. Le géant Lafarge plie bagage à Saint-Colomban, le cimentier arrête l'exploitation de la carrière de sable, victoire pour les écologistes, mais gâchis pour une partie de la population qui voit partir une activité économique. Et puis une conséquence originale de la canicule et des restrictions d'eau, la gigantesque sculpture de sable prévue place Gralin à Nantes dans le cadre du voyage à Nantes cet été a pris du retard.
1: 7h-25, on va faire un petit point justement sur la météo du jour. Aujourd'hui, il va y avoir un petit peu plus de nuages. On était habitué, c'est vrai, à avoir un ciel bleu dégagé. Ben là, les nuages vont quand même bien résister, même s'il y aura quand même des éclaircies cet après-midi. Avec donc ce petit vent de nord-ouest, mais qui n'est pas sans déplaire, parce qu'il va faire du bien ce petit vent. Et les températures sont toujours très agréables. C'est bien là, on respire, il fait entre 13 et 15 degrés. On a 15 degrés donc à Pontchâteau, à Saint-Nazaire, à Carquefou, à Chalon, à La Roche ou à Luçon. Et puis ça va grimper quand même cet après-midi autour des 24-27 degrés.
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0: Et c'est Michel Polnareff ce matin avec vous, avec cette chanson Radio. Pour un été sans problème, la prévention est de mise. Nolwenn s'est fixé une mission, nous donner des conseils et astuces pour que tout se passe pour le mieux.
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3: Allez, c'est parti! Je pars prendre le large sans perdre le nord avec la Société Nationale de Sauvetage en Mer. Aujourd'hui, on découvre les dangers des courants ou des baïnes. Enfin d'ailleurs, baïne, c'est le mot gascon. Mais on dit poule d'our en Bretagne ou encore bâche dans le nord de la France. Comment on appelle ça ici? J'ai demandé à Malo, sauveteur à la SNSM.
4: Baïne, c'est le mot qui revient le plus souvent aussi.
3: Et il y en a dans la région? Réponse de Lucie, elle aussi sauveteuse.
5: Pour moi, les baïnes, c'est dans le 17. On n'en aura pas en Loire-Atlantique, c'est pas le risque majeur de la région.
3: Bon bah ça, c'est plutôt une très bonne chose. Mais est-ce qu'on peut juste rappeler comment on reconnaît les baïnes pour les personnes qui partiraient en vacances un peu plus au sud?
4: On va repérer une baïne souvent avec un courant qu'on va voir partir et emmener les gens au large sans, entre guillemets, pouvoir s'en sortir. Dans le cas où on se fait emporter et qu'on sait pas trop quoi faire, le but c'est de se calmer. Faut pas essayer de lutter contre le courant.
3: Et du coup, s'il n'y a pas de baïne ici, est-ce qu'il y a quand même des risques avec les courants?
4: Il y a toujours un risque avec les courants parce que la mer, du coup, ça bouge énormément. Faut prendre en compte que même si nous, on n'a pas de risque d'aller au large, on peut être déporté sans s'en rendre compte. Et du coup, après, ça va être plus une panique de ne pas savoir où on est.
5: Concernant les courants, il y a souvent quelque chose de commun chez les plagistes qu'on appelle nous chez les sauveteurs le syndrome de la serviette. Les plagistes, ils se mettent à l'eau et ils veulent à tout prix sortir en face de leur serviette. Du coup, les gens vont s'épuiser à vouloir faire ce retour à la serviette alors que finalement, on se laisse déporter, on ne lutte pas et on s'extire de ce courant. On va peut-être sortir 200 mètres plus loin, mais on sera en meilleure forme que si on essaie de lutter pendant un quart d'heure, quoi.
3: Le conseil du jour. Avant de se mettre à l'eau, allez jeter un coup d'œil au tableau des sauveteurs pour voir dans quel sens partent les courants et préférez toujours marcher 200 mètres que lutter dans l'eau sur cette même distance. En plus, c'est l'occasion d'une visite culturelle des châteaux de sable du littoral. Et plouf!
0: Toujours avec le sourire donc pour Nolwenn Luminet. C'est vrai qu'on a envie de faire du vélo quand il fait beau et encore plus quand le Tour de France va arriver. Faire du vélo avec son chien, bonne, mauvaise idée. Les conseils de notre vétérinaire urgentiste, c'est dans un instant.
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3: Est-ce que vous avez déjà tenté ce truc un peu fou de faire du vélo avec votre chien juste à côté? Est-ce que vous êtes tombé ou au contraire, est-ce que votre chien reste bien à côté de votre vélo? En tous les cas, pour que ça se passe du mieux possible, avec notre vétérinaire urgentiste Pierre Fabin, quelques conseils.
4: Eh ben non, le vélo, ça impose un rythme régulier et prolongé qui n'est pas forcément naturel pour les chiens. On exclut d'office trois catégories. Les chiots qui n'ont pas fini leur croissance, sous peine de détruire leurs articulations, les chiens âgés qui souffrent d'arthrose, et surtout les chiens à nez écrasé comme les bulldogs ou les carlins. Pour eux, courir au soleil, c'est de l'arrêt respiratoire assuré. Même pour un chien sportif en pleine forme, l'objectif, ce n'est pas de faire la course. Le bon rythme, c'est le petit trot léger. Si votre chien galope la langue pendante, c'est que vous roulez beaucoup trop vite. Il va s'épuiser en quelques minutes.
3: Et j'imagine, docteur Pierre Fabin, qu'on utilise un matériel adapté. On ne peut pas juste se contenter, par exemple, d'une laisse.
4: Et c'est le meilleur moyen de finir aux urgences. Pour lui comme pour vous. S'il voit un chat et donne un coup sec, vous allez passer par-dessus le guidon. Et je ne vous recommande pas non plus de l'attacher directement à votre selle avec une laisse classique. La corde va se prendre dans les rayons de votre vélo. L'investissement obligatoire, c'est la barre d'écartement à ressort. Elle se fixe sur le cadre de votre vélo. Le ressort absorbe les chocs si votre chien s'arrête net et la barre rigide empêche la laisse de toucher les roues. L'autre règle absolue, on attache toujours avec un harnais de traction rembourré et jamais avec un collier. En cas de chute ou de freinage d'urgence, un collier de cou classique pourrait littéralement lui briser les cervicales.
3: Ok, donc là on voit bien que c'est hyper dangereux, donc il faut bien s'équiper. Une fois qu'on est bien équipé, il faut faire attention au terrain. On imagine que le goudron, c'est pas top.
4: Et le goudron, c'est un danger majeur. À vélo, on ne touche pas le sol, mais quand l'air est à 30 degrés, l'asphalte, lui, dépasse vite les 50 degrés. Les coussinets de votre chien vont littéralement brûler au troisième degré, sans que vous ne vous rendiez compte de rien. La règle d'or, posez le dos de votre main sur le goudron. Si vous ne tenez pas 5 secondes, votre chien ne peut pas y courir. Privilégiez les chemins de terre ou l'herbe. Et enfin, la gestion de l'eau est vitale. Sur le vélo, le vent donne une fausse sensation de fraîcheur, mais votre chien, lui, s'épuise. Imposez des pauses à l'ombre toutes les 15 minutes, proposez-lui de l'eau à température ambiante, jamais glacée, et laissez-le souffler pendant plusieurs minutes.
3: Un bon équipement, de l'eau et surtout, on s'adapte au physique de notre chien. Ce sont les conseils du jour à 7h moins le quart de notre vétérinaire urgentiste, le docteur Pierre Fabin. Retour en 1999 avec Lynn Marlin.

Normandie, ce que je vous propose tout de suite, c'est un petit agenda des choses à faire ici ou là. Je propose de démarrer avec un grand rendez-vous culturel, le festival Les Beaux Jours qui démarre à partir de demain, c'est jusqu'à dimanche au parc de la Bégressière à Saint-Herblain. Au programme, vous avez un peu plus de 11 spectacles de cirque, c'est tout public. Hein. Il y a 5 concerts, il y a même un bal, vous imaginez, dans une ambiance ultra conviviale. Le festival donc démarre à partir de demain, samedi c'est à partir... Demain, c'est à partir de 18h30, je précise. Samedi, c'est à partir de 16h30. Et dimanche, c'est 10h30, 22h. Toujours à Saint-Herblain. Cette permanence utile à connaître, c'est l'Association de défense des victimes de l'amiante qui tient une permanence demain, donc au carré des services publics. C'est 15 rue d'Arras à Saint-Herblain. C'est l'occasion d'être accompagné dans le montage, par exemple, d'un dossier pour une maladie professionnelle ou pour toute autre question liée à de la prévention amiante. On peut continuer cet agenda aussi à la Chapelle-sur-Erdre où l'association Poste de Foin organise la 3e édition du festival Féistival. Ça démarre samedi, donc 4 juillet, à partir de 14h30. C'est jusqu'à minuit au Failly Marais à la Chapelle-sur-Erdre. C'est une fête qui est familiale, champêtre, avec de la musique, des ateliers, des repas fermiers, des balades, et c'est à prix libre. Je rappelle aussi que pour le festival Les Beaux Jours qui démarre à partir de demain à Saint-Herblain, à la Bégressière, c'est un festival là aussi qui est totalement gratuit. Donc de quoi vous amuser. C'est riche entre le cirque, la musique et la solidarité locale. On continue ensemble de faire un point aussi sur votre météo du jour. Vous êtes nombreux à nous envoyer vos messages. Il y a Philippe par exemple qui nous écrit ce matin depuis Fête-Bretagne. Il nous annonce 14 degrés. Une bonne sieste par ces chaleurs peut être envisageable, nous dit Philippe. Il nous souhaite un bon mercredi. Bonne sieste et bon mercredi, Philippe. Vous nous écrivez aussi, bien sûr, sur la page Facebook d'Ici Loire-Océan. Pas de panique, vous allez me dire, bah ouais Julie, mais il n'y a pas la publication. Ah oui, j'ai pris un petit peu de retard ce matin, promis. Je vous poste cette publication dans un instant et vous pourrez continuer de la commenter. Merci pour votre fidélité, il est 7h10 sur votre radio Ici Loire-Océan. Nous sommes le mercredi 1er juillet.

0: Et on est ravis de débuter ce mercredi 1er juillet avec vous. Est-ce que vous avez regardé la France jouer? Est-ce que vous pouvez nous le raconter? On va vivre par procuration, hein, nous, hein, parce que quand il y a un match à 23h, c'est un peu compliqué. Un peu comme vous, hein, d'ailleurs, si vous travaillez vous aussi de nuit, ben, c'est un peu compliqué pour regarder le match de la France. Il paraît que le match, il a été incroyable, un doublé de Mbappé. C'était de toute beauté. Nous sommes en 8e de finale. On va pouvoir suivre le reste, évidemment, de cette Coupe du Monde avec fierté. Hein, n'est-ce pas? On est chauvin, normal. Hein. Vous nous racontez tout ça via le groupe WhatsApp, vous savez, de la radio, 02 40 73 6000 pour enregistrer notre numéro. Nicolas, vous avez oui. Une tâche là? Pistache.
1: Oh,
0: vous l'avez
1: bah
0: compris.
1: Alors.
0: C'est la journée internationale de la blague. Oh. Et ça tombe bien parce qu'il y a des pros de l'humour qui arrivent dans un instant.
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4: Et elle ne pouvait pas rater ça, hein, Fred Ballard. C'est la journée mondiale de la blague aujourd'hui. Et bien sûr, elle a réuni le meilleur des humoristes d'ici Loire-Océan.
5: J'ai été voir Pépé et Mémé. À force de boire, Pépé sait plus ce qu'il fait. Hier, il s'est retrouvé à contresens sur l'autoroute. Quand le flic lui a dit « Vous avez pas vu les flèches ?» Pépé lui a dit « J'ai même pas vu les Indiens ».
6: Ah, y a pas à dire. Les vannes du Pépé de Roland McDan sont hilarantes et ça se confirme. C'est bien dans les vieux pots qu'on fait les meilleures vannes. Et à quelques jours des départs en vacances, savoir faire marrer la marée chaussée quand on se fait arrêter, c'est important.
5: Quand le flic a demandé à Pépé son permis de conduire, Pépé y a dit « On me l'a volé ». Le flic lui a dit « Vous avez un signalement du voleur ?» Pépé y a dit « Je pourrais pas vous donner son âge, mais il était habillé exactement comme vous. » Hier, Pépé a dit « Mémé, faudrait que tu fasses le ménage parce que sous le lit, j'ai trouvé des moutons. » Mémé lui a dit « Tant que tu trouves pas le berger. »
6: Ah, c'est beau un couple qui s'aime toujours d'amour et d'humour. Après tant d'années de vie commune, la grosse poilade entre époux serait-elle le secret de la longévité? En tout cas, le rire des rides tonifie les abdos, remonte les seins et dope les neurones. La preuve tout de suite avec la meilleure blague d'Emeric Lompré.
7: C'est un papa. Et il va voir un pote à lui. Toc toc toc, c'est qui? Il ouvre la porte. Si tu la connais, tu dis pas. Et il dit, mon fils, ça fait 2 mois qu'il marche. Oh, l'autre, il répond, merde, il doit être loin.
6: Voilà, bah, je crois que pour fêter la journée mondiale de la blague, comme il se doit, celle-ci est un modèle du genre, une blague qui pourrait à elle seule relancer la natalité et que tous les parents de jeunes trotteurs ont le droit de s'accaparer pour faire marrer leurs potes au moins jusqu'à la fin de l'été.
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4: Vous écoutez votre radio locale Ici Loire-Océan, mercredi 1er juillet, bienvenue. À 7h, le retour de l'info locale, Nicolas Creuset.
8: Attention, risque de bouchon sur le périph' de Nantes dans la matinée. Les ambulanciers ont prévu des barrages filtrants. Les 4 fédérations nationales du transport privé dénoncent une situation intenable. Les tarifs des transports reste figé depuis des années alors que les prix des carburants et les charges, eux, ont augmenté, pour ne pas dire flambé. D'où cette mobilisation d'ambulanciers venus de Loire-Atlantique, bien sûr, mais également de Mayenne, de Sarthe, d'Ille-et-Vilaine, du Morbihan et des Côtes d'Armor. Bernard Sanssouci est à la tête d'une société d'ambulance en Loire-Atlantique.
9: On a des tarifs conventionnés qui sont bloqués. Il faut savoir que les tarifs n'ont pas bougé depuis 2018. On peut plus tenir par rapport à ces tarifs. Le SMIC augmente tous les ans 1 à 2 fois, ça c'est tout à fait logique, mais nous, nos tarifs ne suivent pas. Et le gasoil est venu en plus renforcer cette difficulté. Aujourd'hui, on est vraiment dans une impasse. Beaucoup d'entreprises n'ont plus assez de trésorerie pour pouvoir fonctionner. Soit elles vivent sur leur découvert tant que les banques les suivent, mais à un moment donné, de toute façon, ça ne peut pas durer. Donc derrière, ils sont soit obligés de se mettre en sauvegarde, soit en liquidation ou éventuellement en cession de société. En 2025, il y a eu plus de 25% d'entreprises qui ont été donc en redressement et qui même ont fermé.
8: L'ambulancier privé Bernard Sanssouci avec Marion Fersing. Il devrait être une centaine à se retrouver sur le parking de la clinique Jules Verne tout à l'heure. À 9h pour ensuite partir en cortège vers les 2 sites du CHU de Nantes, l'Hôtel Dieu dans le centre-ville et l'Hôpital Nord Laennec à Saint-Herblain, via le périph', donc avec des risques de bouchons s'ils font des barrages filtrants.
4: Nicolas, le périphérique nantais, théâtre d'un accident très spectaculaire hier soir.
8: Et qui aurait pu être beaucoup plus grave, une voiture est tombée d'un pont qui enjambe la 4 voies au niveau de la porte de la Beaujoire. La voiture a fait une chute de 5 mètres pour atterrir sur les voies dans le sens extérieur. Heureusement, il n'y avait personne dessous à ce moment-là. Le conducteur, un homme de 35 ans, a été grièvement blessé. Le périph' a dû être coupé le temps de l'intervention des secours, ce qui a provoqué un gros bouchon. À La Roche-sur-Yon, un homme de 40 ans hospitalisé dans un état grave après un accident entre son scooter et une voiture aux Oudéries. Dans la voiture, il y avait un homme de 71 ans et une femme de 68 ans qui sont sortis indemnes.
4: C'était dans les tuyaux depuis 2 ans déjà, c'est désormais officiel. Le cimentier Lafarge quitte Saint-Colomban.
8: Oui, sur la commune, on s'y attendait en effet depuis l'abandon d'un projet l'extension de la Sablière, mais cette fois-ci, c'est dit, le géant du ciment dans le monde plie bagage. C'est une bonne nouvelle pour les opposants, notamment Benjamin Boileau, qui est agriculteur et membre de l'association écologiste La Tête dans le Sable.
10: On est assez content de la nouvelle, parce que pour moi, je dis pas qu'il faut les arrêter tout de suite, mais il y a une trop grosse consommation de sable, et du coup, on est en train de épuiser les ressources de notre secteur, quoi. On voit les canicules de plus en plus, tirer du sable pour faire du béton, pour faire des maisons en parpaing qui, niveau isolation, on le sait et les scientifiques le disent que c'est pas ce qu'il y a de mieux. Donc, c'est pour ça qu'on pense qu'il faut réfléchir à d'autres façons de construire.
8: Benjamin Boileau qui regrette dans le même temps l'extension à venir de l'autre sablière de la commune. Alors, l'arrêt de la carrière exploitée par Lafarge, est-ce vraiment une bonne nouvelle pour l'écologie? Le maire de Saint-Colomban, Patrick Bertin, n'en est pas convaincu.
11: Avant, on fournissait la commune avec une production de 700 000 tonnes. Aujourd'hui, on passe à 250 000. Donc, il ne faut pas se voiler la face. Le sable, il vient d'ailleurs. Le manque entre les 250 000 et les 700 000, il vient d'ailleurs. Donc, c'est des camions sur les routes. La commune, elle perd des emplois et elle perd aussi un peu de recettes. Hein, faut pas se cacher. Et on perd aussi au niveau environnemental. On va consommer plus de CO2 aujourd'hui qu'hier.
8: Des propos recueillis à Saint-Colomban par Florian Cazola pour Ici Loire-Océan. En tout cas, pour les habitants de la commune qui avaient été consultés il y a 4 ans, l'exploitation des carrières de sable était vue comme une aubaine. D'ailleurs, ils avaient soutenu les deux projets d'extension des sablières. Plus d'une centaine de pompiers mobilisés hier sur nos deux départements pour plusieurs départs de feu de végétation avec ce soleil, ce vent et ce temps toujours très sec à Château-Guibert, entre La Roche-sur-Yon et Luçon. 5 hectares ont brûlé hier après-midi. Le feu est parti d'un sous-bois avant de se propager à un champ de blé sur pied, puis à un champ de chaume. Côté Loire-Atlantique, 4 hectares d'herbes sèches parties en fumée au Grand Auvernais près de Châteaubriant, avec en plus 30 tonnes d'ensilage protégées par une bâche retenue par des pneus, ce qui a provoqué un gros panache de fumée, forcément. Et puis au Pin, à 15 km de là, 75 tonnes de fourrage détruit. Le feu s'est propagé à un champ de 4000 mètres carrés.
4: Après les feux de végétation, voici une autre conséquence de la canicule de la semaine dernière. Une œuvre du Voyage à Nantes a pris du retard dans sa fabrication.
8: Oui, le Voyage à Nantes, vous le savez, ce sont ces œuvres éphémères disséminées dans le centre-ville de Nantes chaque été. Parmi les créations 2026, il y a le Fossile Opéra, qui est une sculpture de sable géante, place Gralin devant l'opéra. Mais pour sculpter le sable, il faut de l'eau, beaucoup d'eau. Or, depuis la semaine dernière, il y a des restrictions en Loire-Atlantique, d'où ce retard. Soël Jaouda, vous êtes allé voir sur place où en est l'artiste et ce qu'en pensent les passants.
12: Votre première impression quand vous voyez ça, vous vous dites quoi ?
13: Très étrange, mais très original. Et non, je me demande pourquoi avoir rapporté autant de sable.
14: Car c'est pas moins de 600 tonnes de sable qui ont été déposées place Gralin. Mais l'œuvre est moins aboutie à cause du manque d'eau, ce qui a poussé les artistes à se réinventer, d'après Romain Decroix, responsable technique du Voyage à Nantes.
15: L'eau, finalement, c'est aussi, comme on disait, une contrainte. Et des contraintes naissent aussi des belles histoires. Donc à partir de ça, on a travaillé, on a retravaillé avec les sculpteurs pour ça. Finalement, effectivement, c'est peut-être pas plus mal. Ça permet aussi d'être dans l'air du temps de ce qui se fait actuellement. Il n'y a pas de modification sensiblement importante de la structure. Et finalement, les équipes ont réagi et le résultat sera présent quand même.
14: L'ouverture officielle des festivités est prévue pour ce samedi. Nicolas, assis sur son vélo, espère que la sculpture fera changer les mentalités.
16: L'œuvre interroge sur cette question du réchauffement climatique, cette question de la rareté des ressources. Donc oui, elle consomme de l'eau, mais j'espère qu'elle aura un impact sur l'ensemble des citoyens et qu'elle nous interroge tous.
14: Quoi qu'il en soit, même sans eau, l'œuvre sera terminée dans les temps.
8: Soël Jaouda pour Ici Loire-Océan. Le Voyage à Nantes, ça commence officiellement samedi et ça dure jusqu'au 6 septembre. Le climat change sous nos yeux. On le voit avec ces canicules qui se répètent. On a eu mi-mai, fin juin. On aura peut-être la semaine prochaine, puisque Météo France nous alerte sur un vrai risque ce matin. Le climat change avec ses conséquences dans les océans. Les océans qui ont enregistré un record de chaleur pour un mois de juin. Jamais les eaux du globe n'ont été aussi chaudes depuis qu'on les mesure, dit l'Institut européen Copernicus ce matin. On évoquera ses conséquences sur les espèces marines avec notre invité à 8h moins le quart. Nous serons en direct avec le directeur de l'Océarium du Croisic. Et puis juste avant, à 7h30, on fera le point sur une autre conséquence du changement climatique, la montée des eaux. On sera à Noirmoutier où les élus se déchirent sur le futur plan de prévention des risques. Un mot de foot quand même avant la météo, quand vous étiez couché vers 1h du matin à la fin du match, ce qui était notre cas, Julie.
4: Non, moi je me suis levée pour le chat. Ah oui. Mais après, je me suis recouché.
17: Vous avez regardé le score à ce moment-là?
4: Non, pas du tout. Ah ben j'étais voilà. Au radar.
17: Les Bleus ont gagné hier soir 3-0 face à la Suède. Enfin, cette nuit, du coup. Les Bleus qualifiés pour les huitièmes de finale de la Coupe du Monde. Et ils affronteront le Paraguay en huitièmes de finale. Ça rappellera des souvenirs à ceux qui étaient en 98.
4: Eh oui. Et 1-2 et 3-0.
17: Voilà. Non, bah, en 98, le Paraguay, c'était le but en or.
4: C'est le symbole, quoi.
17: Voilà. Mais le but en or de Laurent Blanc. Et on l'a tous en tête. 7h07.
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17: Et pour la météo, la lumière est venue de Julie Fior. Pour paraphraser Thierry Gilardi qui commentait la rencontre à l'époque.
4: Je voudrais juste faire un petit coucou à Nelly qui nous écrit. Elle est actuellement en vacances. Elle est à Propriano, donc c'est en Corse. On dit Propriano, hein, les Corses, ils finissent jamais les mots. Elle dit que la Corse, elle est magnifique. Belles vacances à vous. Bah, bisous à toute l'équipe. Et c'est trop mignon, je trouve, de nous écrire alors même que Nelly est en vacances en Corse. Donc merci beaucoup, Nelly, pour votre message. On vous fait un gros bisou. On n'a rien à envier aux Corses parce qu'il va faire beau encore aujourd'hui. Alors certes, il y aura un petit peu plus de nuages. Ça se voit déjà ce matin à votre réveil. Des nuages qui vont nous accompagner toute la journée. Il va y avoir quand même quelques éclaircies, mais ça ne sera pas aussi beau que les jours précédents et pas aussi beau que les jours qui vont arriver. Avec un petit vent nord-nord-ouest qui va rafraîchir un petit peu donc l'atmosphère. On a 15 degrés pour ce matin, 15 à Nantes, La Roche-sur-Yon, les Sables-d'Olonne ou encore Pontchâteau. Et cet après-midi, entre 24 et 27 degrés. Pour le moment, je n'ai pas de ralentissement à vous signaler sur les routes de Loire-Atlantique ou de Vendée.
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4: Et ça, de la bonne humeur, je peux vous dire qu'on en a à revendre. Pourquoi ? Parce qu'on adore démarrer la journée avec vous, tout simplement, vous accompagner dans votre quotidien au petit déjeuner, sur la route du travail ou bien dans des moments un petit peu plus difficiles. Ici, Loire-Océan, c'est la radio qui vous accompagne et on en est fiers.

0: Le 20 novembre prochain sortira l'Arena Tour. Le film, c'est le film donc de la grande tournée qu'Indochine a donnée. Et à cette occasion, Indochine va donner 3 concerts exceptionnels à Paris, uniquement à Paris en ce qui concerne la France. Donc, ça sera la scène musicale les 26, 27 et 28 novembre prochain.
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0: Je voudrais commencer par souhaiter un joyeux anniversaire à Sylvie. Sylvie, fidèle auditrice d'Ici Loire-Océan, qui fête son anniversaire aujourd'hui, Sylvie de Saint-Brévin. On vous embrasse très fort. Bon anniversaire, Sylvie. Sylvie qui nous dit que, enfin, qui nous remercie surtout. Elle dit merci de m'accompagner tous les jours, surtout aujourd'hui. C'est mon anniversaire. Et puis, petit message de Fredo à l'attention de son tonton.
3: Je souhaite une bonne fête à mon tonton Thierry de Malville et qu'il passe une bonne journée à ce soir.
0: Et voilà, Fredo, merci beaucoup pour votre message vocal. Oui, parce que ce qui est bien hein, avec l'application WhatsApp, c'est que vous pouvez nous écrire, nous envoyer vos photos, mais aussi vos messages vocaux. Ici Loire-Océan, je vous l'avais dit, c'est la radio qui vous accompagne dans votre quotidien. 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
0: 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Si vous arrivez à retrouver dans ce coquillage l'extrait suivant.

0: Vous avez le groupe? Vous avez le titre de la chanson?
1: Je chante, parce que sinon ça
0: va. C'est le moment de composer le 02 40 73 6000. On joue ensemble dans un instant.
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0: Ici matin, c'est Ricard, Nicolas Creusel.
1: Voici mon œil avec Alain Ginesté. Alain, vous avez une bonne nouvelle pour nous ce matin. On a tous un livret A qui traîne quelque part. Et ben, le taux de rémunération va augmenter cet été.
5: Ah. Oui, le ministre de l'économie l'a annoncé hier. Il a présenté ça comme une très bonne nouvelle pour le pouvoir d'achat. Ce qui est factuellement vrai, puisque ça augmente. Mais on attend quand même de voir le nouveau taux. Ça pourrait être 1,8% d'après les experts. C'est 1,5% actuellement. On saura ça d'ici 15 jours, mais de toute façon, il n'y aura pas de quoi sauter au plafond du livret A, évidemment. La révision des taux du livret deux fois par an tient compte du niveau de l'inflation. Attention, ça ne veut pas dire que ça la compense intégralement. Et ces derniers mois, les hausses des prix qu'on a subies avec la guerre au Moyen-Orient vont forcément laisser des traces. On va donc pas gagner beaucoup d'argent, on va peut-être juste en perdre un peu moins. Est-ce que ça suffira à sauver le soldat livré A? Pas sûr, faut pas oublier que depuis le début 2025, son taux a été révisé à la baisse 3 fois et qu'un paquet d'épargnants a déjà regardé ailleurs vers des produits financiers plus rémunérateurs. Et malgré tout, 83% des Français détiennent toujours un livré A. Malgré des rendements quelquefois inférieurs à l'inflation, on le garde un peu comme une relique. C'est le placement de papa, sans risque, mais sans éclat. Un placement ouvert d'ailleurs quelquefois par papa, quand on était encore gamin et que nos parents voulaient nous constituer quelques menus économies pour l'avenir. Il y a une forme de nostalgie dans le livret A. Il rapporte rien, ou peu, mais il est toujours là. En fait, c'est même plus une relique, c'est un reliquat. On le vide parfois, ou bien on le regarde pas, mais on ne s'en débarrasse pas. Ne serait-ce qu'en souvenir de papa.
1: Merci Alain. On le regarde pas, ça dépend qui. Parce que moi, je regarde régulièrement s'il en reste.
0: Bah oui, c'est ça. Bah, et puis on le vide surtout, on fait du petit virement parce que bon, voilà, faut combler. Oui,
1: exactement. À partir du 15 août.
0: C'est bien dit comme ça. Faut boucher les trous, très très très bien. On joue ensemble au jeu Les Vacances de l'amour dans un instant sur votre radio ici Loire-Océan pour ces places pour la nuit de l'herbe.

0: 7h20 sur votre radio Ici Loire-Océan.
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0: Mais pour que l'amour dure toujours, on a besoin de Christelle de Houdon. Bonjour Christelle.
2: Bonjour.
0: Bienvenue Christelle sur votre radio Ici Loire-Océan. Christelle Houdon, c'est pas très loin d'Anceny?
2: Oui, c'est tout à 6 km.
0: Ouais, voilà, c'est ça. La nuit de l'Erd, c'est complet Christelle, mais peut-être que vous y serez, vous,
3: c'est
0: pour
3: sûr,
0: cette
3: même.
0: Samedi, pour cette
3: sûr
0: soirée
3: que
0: du samedi.
3: Je vais l'aider si elle n'y arrive pas.
0: Ouais, hein, on croise les doigts en tous les cas. Ce que je vous propose, Christelle, c'est tout de suite de réécouter l'extrait dans le coquillage.
2: Oui.

0: Christelle, l'amour de Brandon et Pamela dépend de vous.
1: Oui, les négresses vertes, voilà l'été.
0: Oh là là, c'est parfait. C'est trop facile.
2: C'est marrant.
1: Je vais aller voir Lenny Kravitz.
2: Eh oui, vous allez.
0: Ah oh ouais, oh, il est beau. Hein. Ah, et il chante bien, mais il est beau.
1: Oui, et il est beau.
0: Non, parce que c'est, on va pas bouder notre plaisir.
1: Bah, bien sûr, bien sûr.
2: Vous dérange peut-être.
0: Non, mais vous êtes beau aussi, Nicolas.
2: Je vais chercher un café. Non, mais c'est
0: mais vous ne chantez pas comme Lenny Kravitz.
2: Oui,
0: et puis
2: j'ai un physique de radio.
1: Lenny Kravitz, c'est Lenny Kravitz. Hein.
0: Ouais. Et puis exactement, Lenny Kravitz. Ouais, bon, en tout cas, on est ravis de vous faire plaisir, ça s'entend.
1: Oui, ah ouais, vraiment, je suis hyper contente. Merci ouais. beaucoup.
0: Bah, avec plaisir, Christelle, on vous souhaite de passer une excellente journée. Vous
1: merci
0: travaillez
1: beaucoup.
0: Dur, vous êtes aide à domicile, c'est pas facile, c'est physique. Hein.
1: Bah oui, puis avec ce temps-là, c'est compliqué, mais il faut. J'aime aider les personnes âgées, donc c'est chouette.
0: Ouais, c'est chouette. On les embrasse alors, vos petits.
2: Petit conseil quand même, Christelle, c'est samedi. Hein.
0: C'est samedi 4 juillet.
2: Partez tôt, allez en avance, hein, ouais. parce que c'est sympa d'accord. de profiter du site, des concerts qui ont
0: c'est
2: lieu avant,
0: beau, ouais.
2: de la nourriture, tout ça. Et si on arrive au dernier moment, on court partout, c'est moins sympa.
1: Ouais, ça marche. Merci pour le conseil.
0: Bah avec plaisir, vous savez, nous, on est à votre service. Hein. Ah, gros bisous, Christelle.
1: Merci beaucoup.
0: Et belle journée, profitez bien. Et tout cet été, ce qu'on vous propose, c'est de revivre les bons moments de la vie quotidienne avec Cathy Carzero et Romain Carré. Vous savez, chaque jour, ils vous ont posé une question et vous avez partagé votre avis, vos anecdotes au 02 40 73 6000. On revient aujourd'hui sur cette question. Quelle valeur transmettez-vous à vos enfants et petits-enfants? C'est Anne de Machecou qui a été famille d'accueil, qui a transmis de nombreuses valeurs aux enfants qu'elle a accueillis, qu'on écoute tout de suite.
3: Ben écoutez, voilà, moi j'ai donc... nous avons fait 4 enfants avec mon mari. Et puis, je me sentais que je suis émue. Hein. Et puis...
4: vous avez été famille d'accueil, Anne, c'est ça hein?
3: Après, ouais. après, oui.
4: D'accord.
3: On a d'abord fait nos enfants. Ouais. Et puis, on s'est mariés en 66. Et en 80, c'est là que j'ai commencé à être famille.

0: Les parents, attendez, moi je vais quand même vous dire que ces jeunes qui sont arrivés chez moi, oh là là, plus ou moins écorchés vifs.
1: Cabossés, quoi. Ouais.
0: Oui, cabossés. Alors, j'en avais de tous les âges. Hein. J'en avais des 8 ans, j'en avais des 3 ans, j'en
2: Donc
0: avais
2: là,
0: des 2 ans.
2: Il faut tout reprendre, Anne, en fait, au niveau. Là, on parle de valeur parce que c'est le thème de l'émission. On fait, comme on dit, un reset. On annule tout et on recommence, quoi.
0: On n'annule pas parce que sur un enfant, on n'annule rien.
2: Ouais.
0: Et c'est un enfant qui est venu de l'extérieur. Hein, mais il vient avec sa petite valise, comme j'ai toujours dit, avec pas grand-chose dedans, mais beaucoup de souffrance. La séparation des parents, c'est pas toujours facile, hein, mais ils s'accrochent très vite à nous. Mais, enfin, moi, ils s'accrochaient très vite à moi parce que je m'occupais d'eux, hein, et puis les mettre à l'école, enfin, partout, quoi, tout ce qu'il fallait. Hein, et je travaillais aussi beaucoup avec les professeurs, les directeurs, directrices des écoles, qui ont communiqué ensemble et ont travaillé ensemble. Et c'était vraiment très, très bien.
1: Et puis, puis donner de l'amour, parce que vous étiez là aussi pour ça, pour donner de l'amour. Peut-être oui, que s'ils arrivaient chez vous, bah oui, mais s'ils arrivaient chez vous, peut-être qu'ils en avaient manqué aussi. Donc,
0: Mais bien sûr, bien sûr que oui. D'ailleurs, c'est surtout ça, ce qui porte tout, c'est l'amour qu'on donne à ses enfants.
1: Et ils ont des vies, entre guillemets, normales, même s'ils sont arrivés qu'à bosser chez vous, quoi, Anne.
0: Complètement. Et moi, j'adore les recevoir, ils me reçoivent chez eux.
2: Quelle fierté, Anne.
1: Merci pour votre témoignage.
2: Merci beaucoup, Anne.
1: Anne de Machecoul.
3: Les témoignages donc à retrouver cet été sur votre radio ici, Loire-Océan, et à partir de 9h avec Hervé Marchioni. Il y a Jacques qui nous laisse un petit message aussi sur le groupe WhatsApp et qui nous dit qui c'est les plus forts, et 1, et 2, et 3, Jacques
4: Zéro.
3: Ducellier.
4: Voilà.

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3: Nicolas Creusel, l'info d'Ici Loire-Océan dans un instant, et ses bisbilles à Noirmoutier à propos de la montée du niveau de l'océan.
4: Les communes doivent réviser leur plan de prévention des risques, notamment la submersion marine. Mais sur l'île, le sujet devient en effet, Julie, l'objet d'une querelle politique entre le maire de la principale commune, Noirmoutier en Lille, et les autres maires. On vous raconte après le tour de l'actu en France et dans le monde et le retour de Cyril Ardo qui fête la victoire des Bleus.
5: Un doublé sensationnel de Mbappé et un Barcola en très grande forme. Les Bleus s'imposent avec l'art et la manière face à la Suède, victoire 3-0 et direction les huitièmes de finale. Ce sera samedi à 23h face au Paraguay. Pour le réseau électrique, la canicule n'est pas encore derrière. 8000 foyers toujours privés de courant, principalement dans le nord de la France et à Paris. Ce sont notamment les câbles souterrains vieillissants qui sont mis en cause. 4 départements toujours en alerte orange canicule, la Corse, le Var, les Alpes-Maritimes. 6 départements du sud de la France, des Pyrénées orientales aux Bouches-du-Rhône sont en vigilance rouge aux feux de forêt. 35 gendarmes et 2 hélicoptères français mobilisés pour tenter de retrouver le principal suspect de l'explosion de Monaco. 3 personnes ont été blessées lundi soir. Le parquet de Nice a ouvert une enquête pour association de malfaiteurs en vue de la commission d'un crime. L'élection présidentielle se tiendra le 18 avril 2027 pour le premier tour. Le 2 mai pour le second tour, le gouvernement vient de trancher. Toutes les zones seront en vacances pour le premier tour. Et puis des nouveautés et des changements ce 1er juillet. Un congé de naissance de 2 mois en plus du congé maternité et paternité devient possible pour les jeunes parents. Un nouveau livret d'épargne destiné aux moins de 21 ans pour financer la transition écologique est lancé. Une taxe de 3 euros par article sur les petits colus vendus par des sites asiatiques est instaurée. Ou encore les parkings de plus de 10 000 m² qui doivent désormais être recouverts de toits équipés de panneaux solaires.
4: Cyril Ardo, à tout à l'heure, 8h30. Se protéger face à la montée de la mer et au changement climatique, c'est évidemment le défi des communes du littoral. C'est le cas chez nous. Et c'est pour ça que ces communes mettent en place des plans de prévention des risques à l'échelle intercommunale, des plans qui doivent être régulièrement mis à jour. C'est le cas de celui de l'île de Noirmoutier en ce moment, sauf que l'affaire tourne au règlement de compte politique entre le maire de Noirmoutier en Lille, la commune principale qui critique le texte, et les maires des autres communes et la présidente de la Comcom, la communauté de communes, qui eux soutiennent le texte. Yves-René Tapon.
6: Le plan de prévention des risques littoraux fixe les règles d'urbanisme, ce qu'on peut ou ne peut pas faire au vu des risques naturels.
7: Ce PPRL a été élaboré en 2015. Il ne prenait pas en compte le changement climatique.
6: La nouvelle présidente de la communauté de communes de Noirmoutier, Aurélia Cubertafon-Bréchet.
7: C'est une projection, ce sont des aléas. Aléa à court terme, c'est Xynthia plus 20 cm, qui correspond à l'élévation du niveau de la mer qu'on constate. Et une projection à beaucoup plus long terme, à 100 ans. Et donc là, un aléa qui est fixé à plus 1 mètre.
6: Le zonage sera ainsi révisé.
7: Ça veut dire pas de nouvelles constructions en zone rouge et adaptation, le cas échéant, des habitations existantes qui seront en zone rouge. En zone bleue, bleu clair, ça peut être des préconisations. Ce à quoi on pense le plus souvent, c'est ce qu'on appelle la zone refuge, mais qui se traduit plus concrètement par la construction d'un étage. Mais c'est également la mise en place de clapets anti-retour, de bâtards d'eau.
6: Tout cela financé à 80%. Mais Noël Fauché, maire de Noirmoutier en Lille, voit rouge.
8: Le sujet, c'est pas de contester l'élévation du niveau de la mer, etc. Le sujet, c'est la façon dont l'État modélise ensuite la submersion marine sur le territoire.
6: Et Noël Fauché demande une contre-expertise.
4: Le zonage avec la carte, avec la délimitation des différentes zones, Yves-René Tapon, ça devrait être rendu public très vite. Et ça fait forcément réagir notamment le maire de Noirmoutier-en-Lille que vous évoquiez à l'instant.
6: Noël Fauché dénonce des projections sur lesquelles s'est basé le plan de prévention irréaliste.
8: Ils font des modélisations en ouvrant des brèches dans les digues, en faisant des entrées d'eau sur 26 brèches de 100 mètres linéaires, donc ça fait 2,6 km, donc globalement il y a plus de digues sur l'île de Noirmoutier. Tout ça, c'est virtuel, et c'est bien le problème.
6: Ce qui n'est pas virtuel, ce sont les craintes des habitants, constate le maire de la Guérinière, Patrice Aubernon.
9: Évidemment que ça suscite des craintes, mais c'est surtout que les gens ne savent pas trop, éventuellement, quand ils peuvent le faire construire, comment, et donc les règles sont complètement perturbées, puisqu'ils se réfèrent à un PPRL de 2015, qui avait un certain nombre de règles, et ils n'ont pas les connaissances que moi, en tant que maire, j'ai sur les nouveaux risques qui viennent de s'induire.
6: Rénovation de l'église existants et des freins sur les constructions neuves, évoque aussi le maire de Barbate. maître Stéphane Nicolo.
1: De toute façon, à un autre, l'urbanisation, il va falloir qu'on la stoppe également. On a des problèmes de pluvial. On a quand même 75% de résidences secondaires sur la commune. Donc là aussi, ça pose un problème. On est en train de réfléchir, mais dans tout le cas, il faut qu'on avance. Voilà.
6: Pour l'heure, le problème est aussi politique. Entre des maires en désaccord.
4: Les explications d'Yvonne et Tapon à lire sur le site et l'appli ici à la page Loire-Océan.
3: Dans l'actualité également ce matin, Nicolas, une page qui se tourne à Saint-Colomban.
4: Avec le départ du cimentier Lafarge qui va arrêter définitivement l'exploitation d'une des deux carrières de sable, des ambulanciers privés en colère ce matin qui manifestent à Nantes dans la matinée. Ils viennent de plusieurs départements autour et dénoncent des charges qui explosent quand le tarif des transports sanitaires lui reste bloqué. Nous verrons cela à 8h et puis nous évoquerons aussi les conséquences de la canicule de la semaine dernière. Ça continue avec des répercussions jusqu'au voyage à Nantes. On vous dira pourquoi.
3: 8h-25 sur votre radio ici Loire-Océan. Petit point météo, vous êtes nombreux à nous le signaler, cette couverture nuageuse, on a perdu l'habitude. D'habitude, quand on se réveille, c'est un véritable ciel bleu. Aujourd'hui, ça va être beaucoup plus couvert. Il va y avoir quand même des éclaircies. Il y aura ce petit vent nord-nord-ouest qui va atténuer quand même cette sensation de chaleur, même si ça fait du bien quand même de rafraîchir un peu les maisons. Il a fait beau, il a fait chaud encore hier. Ce matin, on a à peu près 15 degrés partout, à Châteaubriant, à Saint-Marc-la-Jaille, à Clisson, à La Roche-sur-Yon ou encore à Luçon ou à Saint-Hilaire-de-Riez. Et puis cet après-midi, les températures seront comprises entre 24 et 26 degrés sur la route. J'ai pas de complications pour le moment à vous signaler. C'est mercredi, ça roule.
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3: Et bienvenue sur votre radio ici Loire-Océan.

0: You Should Be Dancing, un excellent conseil des Bee Gees.
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0: Et à 8h20 sur votre radio Ici Loire-Océan, on fête un autre anniversaire.
3: Bonjour à tous et à tous, c'est Joël. Eh ben, je suis né à midi moins le quart. Eh ben, c'est mon anniversaire. J'ai 60 piges aujourd'hui. Donc, Julie, je regrette de ne pas te voir à la télévision. Ça me manque.
4: Eh oui,
3: et toute l'équipe aussi, j'adore. Idem. Voilà. Eh bien, je vous dis à très bientôt.
0: Joyeux anniversaire, joyeux 60 ans, Joël de Saint-Nazaire, voilà, qui nous a envoyé ce petit vocal ce matin.
4: C'est vrai qu'il n'y a plus la télé depuis
0: vendredi. Mais non, il n'y a plus la télé, mais ça revient à la rentrée.
4: On croise les doigts, on espère.
0: Oui, on croise les doigts.
4: Début septembre.
0: 8h20, donc comme je le disais, le thème 2026 pour le voyage à Nantes, c'est la Terre, ce parcours artistique entièrement gratuit, démarre à partir de samedi, c'est en plein air, ça traverse toute la ville, c'est accessible jusqu'au 6 septembre. Gilles Collieux nous propose tous les jours une visite privée de ce voyage particulier, ça sera dans les prochaines minutes. C'est ça, ici Loire-Océan, c'est la radio qui se met à votre service. Elle parcourt la Loire-Atlantique, la Vendée, elle se promène, elle se balade avec le micro d'ici Loire-Océan. C'est Nolwenn Luminet qui est donc actuellement au Croisic.
5: Je suis au Croisic et je suis rentrée dans un atelier attiré par les tableaux pleins de couleurs.
6: Alors je m'appelle Denise Balbi. Voilà, je suis là, je suis au Croisic depuis une dizaine d'années maintenant. Avant j'habitais les Hautes-Alpes, donc à Briançon, pas loin de la frontière italienne. Et donc on a changé complètement de région. Parce que je trouve que ici, le Croisic et la presqu'île de Guérande, la région, je trouve que c'est une région inspirante.
5: Vous êtes venu en vacances ici, en fait, et vous avez découvert ce lieu ou c'est...
6: Je suis venue un petit peu par hasard. On était à Nantes, on passait à Nantes, et finalement, on s'est dit, on va prendre le train, et on va aller jusqu'au bout. Et c'est en allant jusqu'au bout, je me suis dit, c'est un beau Finistère ici. C'est une belle fin de terre. Et je me suis dit, vraiment, vraiment j'ai été séduite par les marais salants. En arrivant en train, on avait l'impression de glisser sur la voie ferrée. Je trouvais que c'était vraiment assez magique, merveilleux. Et donc, du coup, voilà.
5: Et puis, c'est vrai que là, vos tableaux sont vraiment très colorés. Et je trouve que c'est une des choses qui est belle ici, c'est que les marais salants, selon l'heure, à la journée où vous passez, il y a plein de couleurs différentes. La côte, c'est pareil. Il y a un petit peu d'océan quand même, d'ailleurs, cette dame.
6: Il y a l'océan. Il y a l'océan qui est derrière elle. Et puis, sinon, il m'arrive de peindre la mer rose comme le ciel, parfois le ciel le soir. Vraiment, je me dis qu'ici tout est permis, on peut rêver, puis voilà.
5: Vous avez un tableau préféré parmi ceux qui sont exposés là ?
6: Alors j'en ai un là que je me suis inspirée d'un tableau. Parfois ça m'arrive lorsque je tombe sur un tableau de maître que je trouve merveilleux. Et là, c'est un tableau qui est exposé à New York, je pense, de Andrew Yates. Il a peint le monde de Christina's World. Et donc je me suis inspirée du monde de Christina pour vraiment faire ce tableau, et justement en gardant les couleurs que j'aime, quoi, un peu les roses, les verts.
5: Vous habitez au Croisic même, du coup ?
6: Au Croisic, j'habite maintenant au Croisic, et puis ça va faire une dizaine d'années maintenant, mais ça va faire la deuxième année, parce qu'avant, j'expose aussi avec les peintres du Croisic, et chaque année... Mais j'avais besoin d'un atelier et d'être un petit peu plus visible, si vous voulez, pour pouvoir rencontrer les gens, puis aussi travailler dans un endroit lumineux.
5: Oui, parce que là, avec les vitres et tout, c'est vraiment très très lumineux.
6: C'est formidable. Ouais, je suis dans une petite rue et dans un... Vous vous rendez compte, c'était une ancienne boucherie. C'est des années 60, elle est restée... J'aime bien parce qu'elle est restée tout à fait comme elle était avant. Et les gens aiment bien ça, parce qu'ils se souviennent.
5: Écoutez, merci beaucoup.
0: Nous aussi, ça nous a fait plaisir d'entendre donc Denise ce matin sur votre radio ici Loire-Océan. Dans les prochaines minutes, Nicolas, alors que le climat change sous nos yeux, on va y revenir avec votre invité.
4: Oui, les océans ont enregistré un record de chaleur pour un mois de juin. Jamais les eaux du globe n'ont été aussi chaudes depuis qu'on les mesure, dit ce matin l'Institut européen Copernicus. L'Atlantique sur nos côtes n'échappe pas à la règle, ou plutôt au dérèglement. On va l'évoquer avec notre invité dans un instant, le directeur de l'Océarium du Croisic, Stéphane Offray.
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0: 8h moins le quart sur votre radio ici Loire. Je recommence. On est en direct. 8h moins le quart sur votre radio ici Loire-Océan. Votre invité ce matin, Nicolas Creusel, c'est Stéphane Auffray, directeur de l'Océarium du Croisic.
4: Bonjour à vous, Stéphane Auffray.
10: Bonjour Nicolas.
4: Merci d'être en direct dans Ici Matin. Les océans du monde viennent de connaître leur mois de juin le plus chaud jamais observé. C'est ce que révèle ce matin l'observatoire européen Copernicus Marine. La température moyenne à la surface des océans qui couvrent les deux tiers de la planète atteint 20,98 degrés. Nous entrons en territoire inconnu, dit un des directeurs de Copernicus ce matin. Ça fait peur.
10: Ben, c'est un petit peu, oui, ça fait peur, tout simplement parce que aussi les températures relativement élevées qu'on a connues ont démarré relativement tôt aussi dans la saison, dans l'année. C'est-à-dire que la première vague de chaleur, elle a eu lieu en mai, la seconde en juin. Là, on en attend une troisième. Et en fin de compte, on est dans une telle inertie, le globe, en fin de compte, va mettre beaucoup de temps à se refroidir et les eaux également vont mettre beaucoup de temps à se refroidir. On est dans des millions de mètres cubes. Avant qu'on perde quelques degrés ou quelques dizaines de degrés, il va se passer quelques semaines. Et c'est ça un petit peu la difficulté aussi. On est sur des masses et les choses ne changent pas très rapidement.
4: Et ça se remarque chez nous, ces données avec, parce que la moyenne du globe, c'est 20,98. Mais on est beaucoup plus haut. Vous avez constaté une température de l'océan au Croisic notamment,
10: c'est
4: beaucoup plus haute.
10: Compliqué. Dimanche dernier, j'étais sur l'eau, donc j'avais mon petit bateau et je regardais le sondeur et j'étais à plus de 21 degrés dans la baie de la Turballe. 21 degrés alors qu'on avait du vent, on avait une mer un peu formée et tout ça, donc qui avait tendance plutôt à refroidir. Parce que le vent a une grosse incidence aussi sur la température de l'eau. Et 21 degrés par des temps comme on a connu là, qui étaient assez mitigés, j'ai trouvé ça très très chaud. Ce que je disais, c'est que voilà, on est quand même dans des masses, dans des millions de mètres cubes, et ça va mettre quand même quelques semaines, quelques mois avant de se refroidir. On est très tôt aussi dans la saison.
4: Stéphane Auffray, on est d'accord que c'est très agréable quand on veut aller se baigner. Moi j'étais ce week-end à la mer, comme beaucoup de monde, et j'ai trouvé ça très sympa. Par contre, ça a des conséquences terribles pour ce qui se passe dans l'eau et qu'on voit pas, des déplacements de populations de poissons, de la mortalité aussi de certaines espèces.
10: Oui, tout à fait. Et puis, il faut aussi se dire que physiologiquement, les animaux, c'est un petit peu comme les humains. Ils sont très bien dans certaines fourchettes de température, mais pas dans d'autres. Et en Atlantique, donc dans notre région, le plénum de température, c'est-à-dire que là où ils sont très bien. Ils ont envie de se bouger, ils ont envie de se nourrir, ils ont envie de se reproduire. Enfin voilà, où ils sont vraiment dans des conditions idéales pour leur physiologie, pour leur vie, c'est entre 10 et 17 degrés. 17 degrés. Au-delà de 17 degrés, et nous on le voit tous les jours dans nos bassins, au-delà de 17 degrés, c'est plus le même comportement. Ils sont moins actifs, ils ont moins faim, c'est pas tout à fait les mêmes comportements. Et là, ils commencent déjà un petit peu à souffrir de la température.
4: Il y a des espèces qui sont
10: 22, c'est beaucoup pour eux.
4: Oui, il y a des espèces qui sont asphyxiées par plus l'eau est chaude, moins il y a d'oxygène dedans. Il y a des espèces qui sont asphyxiées. Et il faut s'attendre à des changements.
10: Alors j'ai envie de dire, oui, plus l'eau est chaude, moins il y a d'oxygène, ça c'est un phénomène tout à fait naturel. Après, il y a aussi ce qu'on appelle la faune fixée, ceux qui ne bougent pas. Vous avez les invertébrés, vous avez les coquillages, ce sont des animaux qui toute leur vie vivent au même endroit. Donc eux, ils subissent de plein fouet des conditions qui ne leur conviennent pas. Un poisson qui n'est pas très bien dans une eau, il va toujours chercher le froid. De toute façon, les migrations, quand on voit, induit au changement climatique, c'est pas je vais vers le chaud, c'est je vais vers le froid. Toutes les espèces, que ce soit les espèces qu'on appelle les epsessiennes, qui viennent de la mer Rouge, vont vers la Méditerranée, celles de la Méditerranée vont vers l'Atlantique. Et ça c'est connu depuis des années. Les espèces ont tendance à aller chercher le froid et non pas le chaud, même pour la reproduction. Donc, ça c'est des phénomènes, oui, qu'on voit de plus en plus. Et la difficulté, c'est surtout pour les animaux aussi, donc comme je disais, qui sont des animaux fixés et qui ne bougent pas. Alors qu'on a, on a les éponges, on a les coraux, on a tous les invertébrés marins, les coquillages aussi, qui évidemment sur quelques jours peuvent supporter des températures élevées, mais sur des longues durées, non, c'est pas, c'est très difficile pour eux. C'est très très difficile. Ça crée un choc. De toute façon, la difficulté majeure, c'est aussi un choc, c'est que la semaine dernière, bon, moi j'étais pas tout à fait dans la région, mais je suis qu'il a fait quand même très très chaud. Et là, on a pris quelques degrés en quelques jours, et c'est beaucoup pour les animaux. Ouais. C'est les chocs, tout ça. Les chocs, c'est surtout le gros problème majeur.
4: Et d'ailleurs, vous, à l'Océarium du Croisic, vous avez réussi à vous adapter par rapport aux animaux que vous avez dans le parc de l'Océarium.
10: Oui. Bah, de toute façon, on a la chance d'avoir du bon matériel, donc on arrive à refroidir l'eau. Et puis la nuit, en fin de compte, on essaie de ventiler au maximum, parce qu'on essaie de garder nos locaux le plus ouverts possible pour que le vent, parce que le vent aussi a une grosse incidence sur la température de l'eau ou des bassins, mais le vent, d'où il vient, parce qu'évidemment, si c'est du vent qui vient du sud, en général, il est chaud. Si c'est du vent qui vient de l'ouest ou du nord, il est beaucoup plus frais, et là, il faut en profiter.
4: Donc finalement, ils étaient mieux. Ceux qui sont chez vous sont mieux que ceux qui sont dans l'eau, si je comprends bien. Bah, mais en tout cas, ils sont plus protégés.
10: J'ai tendance à penser que oui. Nous, notre voilà, c'est ce que je disais tout à l'heure. Nous, notre maximum de température actuellement, c'est 17 degrés pour l'Atlantique.
4: Je vous remercie beaucoup, Stéphane Offray, d'être venu ce matin nous éclairer de vos lumières. 17 degrés au maximum pour que la faune marine se porte bien dans l'Atlantique. On est largement au-dessus en ce moment, donc on comprend les bouleversements que ça provoque. Merci à vous. Bonne journée.
10: Merci
4: bon courage.
10: Bonne journée.
0: Et toute cette semaine, Gilles Colliot nous fait voyager dans les coulisses du voyage à Nantes pour mieux le comprendre.
11: Art, gastronomie, musique vont faire battre le cœur de Nantes cet été. Samedi, c'est le démarrage de l'édition 2026 du voyage à Nantes. Sophie Lévy, nouvelle directrice générale qui remplace Jean Blaise, a choisi la terre pour sa première édition.
12: En fait, j'ai voulu un petit peu décaler l'approche du voyage à Nantes estival en ramenant le paradoxe des éléments au sein d'une ville, d'une grande ville, et de montrer que les éléments, c'est-à-dire la terre, l'eau, l'air et le feu, finalement, sont aussi des éléments qui baignent notre quotidien. Et donc, on commence cette année par la terre. Et c'était à la fois une thématique qui permet de relier finalement une ville à la nature, et en même temps de donner des axes à des artistes, tout en leur laissant énormément de liberté, parce que la terre, c'est un thème très très vaste quand on y réfléchit. C'est mon premier voyage à Nantes, et à la fois intimidant et exaltant. Pour Jean Blaise, je trouve que le voyage à Nantes était très urbain, était très lié au tissu un peu industriel, humain, cacophonique, excitant de la ville. Et quand je suis arrivée à Nantes, certes, je voyais tout cela, mais j'ai été aussi frappée par la présence, l'omniprésence des éléments naturels. On est proche de la mer, parfois on sent les embruns, on sent l'air, la lumière a beaucoup d'importance aussi à Nantes. L'élément naturel, d'une manière générale, est beaucoup plus présent qu'on ne pourrait croire. Et je voulais aussi que ce soit finalement un filtre pour regarder la ville autrement.
11: Le voyage à Nantes démarre ce samedi par la nuit du Var. Une nuit où l'on pourra passer d'une exposition à une dégustation sans culpabiliser.
0: Et vous allez pouvoir en profiter jusqu'au 6 septembre. C'est Zaz, mon sourire qui vous accompagne sur votre radio ici, Loire-Océan. Et le retour de votre actu locale, c'est dans 7 minutes.

0: j'espère.
1: Il y a Fabienne qui commente sur la page Facebook d'Ici Loire-Océan. Magnifique, splendide même photo, dit-elle, des pêcheries. Mais oui, j'ai programmé la photo de Léon de Taron, des pêcheries de Pornic. Merci beaucoup pour cette photo du jour.
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2: Et oui, parce que ici Loire-Océan soutient les artistes locaux. Tous les matins, Stéphane Bern nous propose de décrypter un fait historique. Ce matin, dans Voyage dans le temps, il nous propose de retourner en 1834 pour le premier hack.
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2: Juste avant le retour de votre actu locale présentée par Nicolas Crozel ce matin pour 8h, je vous propose un petit voyage dans le temps. Enfin, c'est plutôt Stéphane Bern qui nous propose ce voyage dans le temps, ce voyage historique tous les matins. Et ce matin, Stéphane, on voyage au temps où l'information voyageait déjà très vite.
7: Bien avant les hackers et les virus, la France connaît déjà sa première cyberattaque. En 1834, entre Paris et Bordeaux, une étrange ligne traverse le paysage. Des tours équipées de bras articulés. C'est le télégraphe de Claude Chappe, un système optique qui permet d'envoyer des messages à distance en quelques minutes seulement. Une sorte d'Internet, mais en version tortue ou escargot. À l'époque, ce réseau est réservé à l'État. Mais deux hommes vont trouver la faille. Les frères jumeaux François et Louis Blanc. Des financiers malins qui veulent obtenir des informations boursières avant tout le monde. Deux jumeaux qui bossent dans la finance et qui montent une combine pour gagner de l'argent. On dirait le pitch d'une nouvelle série. Leur idée est redoutable, ils corrompent un opérateur sur la ligne. Celui-ci ajoute discrètement des signaux codés dans les transmissions officielles. Rien de visible pour les autorités, mais à l'arrivée, un complice décrypte le message et transmet l'information aux spéculateurs. Résultat, les frères Blanc peuvent anticiper les cours de la Bourse de Paris depuis Bordeaux et réaliser d'importants profits. On parle de 100 000 francs en deux ans. Les Bordelais ont toujours su faire fructifier leur pot de vin. Jusqu'en 1836, où l'arnaque est découverte. Les frères Blanc passent 7 mois en prison. Mais surprise, aucun texte de loi ne prévoit ce type de fraude. Le code pénal est aussi à la page que quelqu'un qui utilise encore le Minitel de nos jours.
8: Votre Minitel ? Ils ne demandent qu'à vous rendre service.
7: Ils sont blanchis et quelques semaines plus tard, en février 1837, une commission parlementaire présente un rapport appelant à réserver exclusivement l'usage du télégraphe à l'État. Comme quoi, même avant Internet et la fibre, certains avaient déjà la fibre de l'escroc.
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2: Dring, dring. Il est 8h sur votre radio ici, Loire-Océan. L'info d'ici, Nicolas Crozel.
9: La fin d'une époque à Saint-Colomban, le cimentier Lafarge va bien arrêter l'exploitation du sable sur la commune. C'était dans les cartons depuis l'abandon du projet d'agrandissement de la Sablière il y a 2 ans. Et pour les opposants aux carrières, c'est une victoire au nom de l'écologie. Mais pour le reste de la population, Florian Cazola, c'est plutôt un regret de voir l'activité s'arrêter et certains employés perdre leur travail.
10: Le grand portail vert d'accès à la carrière est bien fermé. Les immenses tapis qui convoyaient le sable à l'arrêt et les camions ont déserté après avoir vidé tout le stock cet hiver.
11: Quand ils ont dit on arrête l'extension, on a compris que c'était un changement de politique d'entreprise.
10: Le maire, Patrick Bertin.
11: Et d'ailleurs, ce qui a conforté ce sentiment, c'est qu'ils ont commencé il y a 1 an et demi, quoi, le réaménagement. Donc je ne les voyais pas faire du réaménagement, puis après faire une extension, ça aurait été stupide.
10: Le réaménagement, comprendre, remettre le site en état. Lafarge doit tout avoir terminé en 2032 avant de s'en aller. Un gâchis pour Anthony, il est maçon.
12: Là, on va être obligé de faire venir par des carrières beaucoup plus loin, donc les coûts des transports et tout, et puis on va payer la tonne de sable, 80 à 100 euros la tonne. On était à 36 euros actuellement.
10: Une hérésie pour cet habitant qui met en avant la qualité du sable et les dizaines d'entreprises de BTP dans le secteur, mais un soulagement pour Aurélie, elle était de toutes les manifestations.
13: Pour l'écologie, pour l'environnement, tout ça, je pense que...
14: C'est quand même une victoire pour nous.
10: Benjamin Boileau, un agriculteur, il fait partie de l'association La tête dans le sable.
14: Mais en face, ce qui m'embête, c'est que bah, y a de l'autre côté de la commune une autre sablière qui, elle, s'agrandit.
10: Le préfet a donné son feu vert en mars, 22 hectares supplémentaires pour la sablière à Heidelberg avec des travaux qui devraient commencer à l'automne.
9: Florian Cazola à Saint-Colomban pour ici, Loire-Océan à La Roche-sur-Yon, un homme de 40 ans grièvement blessé hier dans un choc entre son scooter et une voiture au niveau des Oudéry. Il a été emmené à l'hôpital. Les deux personnes qui étaient dans la voiture sont indemnes.
2: Un spectaculaire accident hier soir un peu avant 20h sur le périph nantais.
9: Oui, au niveau de la porte de la Beaujoire, une sortie de route, la voiture est carrément tombée d'un pont qui enjambe la voie rapide et elle s'est retrouvée 5 mètres en contrebas sur le périph' extérieur. Heureusement, sans faire d'autres victimes, seul le conducteur, un homme de 35 ans, a été grièvement blessé. L'accident a créé un gros bouchon, le temps d'évacuer la voiture. Le périph' de Nantes qui pourrait être ralenti dans la matinée par des ambulanciers en colère. Les 4 fédérations d'ambulanciers privés de France appellent à des manifs aujourd'hui. Ils se disent étranglés financièrement entre les tarifs des transports qui sont gelés depuis des années et le prix des charges et des carburants, bien sûr, qui eux ont flambé. Bernard Sans Souci, qui gère une entreprise d'ambulance en Loire-Atlantique, espère d'ailleurs que la profession saura se faire entendre car elle est essentielle.
15: L'ambulancier fait partie intégrante de la chaîne de soins. Aujourd'hui, les gens, on les transporte, mais pour aller sur les centres hospitaliers et surtout en milieu rural. Aujourd'hui, en milieu rural, il y a de moins en moins de médecins, il y a de moins en moins d'hôpitaux parce que les hôpitaux sont tous regroupés sur des grands centres. Et donc derrière, il y a quand même des distances. Et souvent, on est là aussi pour pouvoir les amener. Et on n'est pas là non plus, je veux dire, dans cette manifestation pour les mettre en danger, mais pour faire voir au centre hospitalier et surtout au ministère que derrière, on fait partie intégrante de l'organisation et que si on n'est pas là, ça peut désorganiser complètement la chaîne de soins et même les établissements de santé.
9: Et une centaine d'ambulanciers avec leur ambulance ont rendez-vous à 9h à la clinique Jules Verne au nord de Nantes. Ils ont ensuite prévu un cortège vers les deux sites du CHU, Hôtel-Dieu dans le centre-ville et la ENEC à Saint-Herblain avec potentiellement des barrages filtrants sur le périph. Toujours de la chaleur, du vent et ce temps très sec aujourd'hui encore et donc souvent des feux de végétation. C'était le cas hier, 4 hectares d'herbes sèches parties en fumée au grand Auvernais, près de Châteaubriant, un feu qui a atteint le stockage de 30 tonnes d'ensilage avec des herbes stockées sous une bâche tenue par des pneus. Vous imaginez bien le panache de fumée que ça a provoqué. Il a fallu plus de 50 pompiers pour venir à bout des flammes à 15 km de là au Pin. 75 tonnes de fourrage détruits par, là encore, un incendie. Le feu a gagné un champ de 4000 mètres carrés. Côté Vendée, à Château-Guibert, entre La Roche-sur-Yon et Luçon, 5 hectares ont brûlé hier après-midi. Le feu est parti d'un sous-bois avant de se propager à un champ de blé sur pied, puis à un champ de chaume.
2: Ici matin, à 8h05, c'est une autre conséquence, Nicolas, de la canicule, les restrictions d'eau sur nos deux départements.
9: Avec notamment l'arrosage qui est interdit en journée et qui a perturbé certains artistes du voyage à Nantes. Vous savez, cette expo temporaire avec des œuvres qui jalonnent le centre-ville chaque été. Et parmi les créations 2026, il y a le fossile opéra, sculpture géante dans le sable installée place Gralin. Or, pour sculpter le sable, il faut beaucoup d'eau. Nous sommes en période de restriction. Il a fallu s'adapter, raconte Romain Decroix, responsable technique du voyage à Nantes.
16: Comme d'habitude, on est assez agile, on essaye de toujours réagir assez vite. Alors on avait deux solutions dès le début. La première solution qui nous est venue assez vite, c'est de discuter avec les services de l'État pour voir quelles mesures compensatoires on pouvait avoir et est-ce qu'on pouvait avoir en gros un arrêté qui nous permettait de continuer à utiliser l'eau. Le retour a été complètement négatif, donc là on a rediscuté avec l'équipe de l'artiste. On avait déjà commencé à travailler en amont avec l'artiste sur comment on réagit, comment on travaille. Donc ce qu'on a continué à faire, c'est sculpter. La seule problématique qu'on a entre guillemets, c'est qu'on peut pas aller autant dans le détail sur certains éléments qui n'ont pas été finis de sculpter par l'artiste, parce que comme on le disait, en fait, ce qui est intéressant dans le sable et l'argile, c'est que l'argile va gonfler au contact de l'eau, donc c'est ce qui permet d'amener de la rigidité et ce qui permet de sculpter plus en profondeur. Donc on a un niveau de détail qui est peut-être un tout petit peu moins élevé sur certains endroits que ce qu'il avait imaginé, mais finalement ça ne nous change pas énormément de choses, parce qu'en fait les sculpteurs ont travaillé sur des petites finitions sans eau, donc finalement le gros était déjà fait en amont.
9: Romain Decroix, responsable technique du voyage à Nantes avec Soël Jaouda. Les œuvres du Van seront visibles à partir de samedi et jusqu'au 6 septembre. Allez, vous étiez peut-être couché cette nuit au moment du coup de sifflet final, mais sachez-le, les Bleus ont gagné.
2: Mais oui.
9: 3-0 face à la Suède. Doublé de Mbappé, un but de Barcola, des actions magnifiques et au bout une qualification pour les huitièmes de finale. Bref, une soirée parfaite pour le sélectionneur Didier Deschamps.
17: Bravo aux joueurs, parce que c'est jamais évident. On avait regardé les autres 16e, c'est difficile pour tout le monde. Nous, ça l'a été moins parce qu'on a très bien fait les choses, mais on n'est qu'en huitième. C'est très bien d'être en huitième, mais on n'est qu'en huitième. Donc gardez cette confiance. Et puis, dans 4 jours, on sait ce qui nous attend. Il faudra remettre ça avec un adversaire avec des qualités différentes. Mais évidemment que L'équipe de France a de très très bons joueurs et quand ils sont avec cet état d'esprit-là et cette concentration-là, c'est très bien.
9: Les Bleus affronteront donc le Paraguay en huitième de finale. Huitième de finale Paraguay, moi, ça me rappelle le but en or de Laurent Blanc en 98. Et après, ils étaient allés au bout. Alors espérons que l'histoire se répète. Rendez-vous en tout cas samedi soir. Et une fois de plus, il faudra se coucher tard puisque le match commencera à 23h. Allez, encore une dernière petite info au Sable d'Olonne. C'est les 70 ans aujourd'hui de la pendule sur le remblai des Sables. Vous savez, cette grande pendule qu'on voit.
2: Oui, je vois très bien. Voilà, 70 ans.
9: 70 ans, elle avait été inaugurée le 1er juillet 56. Et à cette occasion, il y a un petit gâteau d'anniversaire à 18h ce soir si vous êtes au Sable. Et un grand bal à 19h.
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2: Alors moi j'adore quand on enchaîne part de gâteau, bal, parce qu'on peut manger sans culpabiliser. Tu trouves un petit peu de sport derrière.
9: Un petit rock'n'roll.
2: Bah voilà. Tenez-moi bien la main.
9: J'ai raté. Mince.
2: C'est pas le moment de se casser un truc. Bon, aujourd'hui, justement, tiens, pour cette fin d'après-midi sur le remblai des Sables d'Olonne pour aller au bal et manger un petit bout de gâteau, il y aura un petit peu plus d'éclaircies. En fait, il y a beaucoup de nuages ce matin. Il y aura aussi des nuages cet après-midi, mais il y aura quand même des éclaircies. Vous allez voir, la journée sera beaucoup plus lumineuse à partir de demain. Voilà, aujourd'hui, c'est une journée un petit peu plus couverte, avec du vent aussi, un vent qui souffle, un vent nord-nord-ouest. Ça va atténuer un peu cette sensation de chaleur. C'est pas pour nous déplaire. On a eu très chaud les jours précédents. Ça va s'améliorer jusqu'à la fin de la semaine où les températures vont même augmenter. Aujourd'hui, on a plutôt autour de 15 degrés, en tout cas pour ce matin, que ce soit à Nantes, à Châteaubriant, à Anceny, à Pontchâteau, à Chaland ou à La Roche-sur-Yon. Et puis ça va grimper cet après-midi entre 24 et 27 degrés. Je regarde rapidement s'il y a du monde sur les routes de Loire-Atlantique et de Vendée. Oui, sur la Nationale 165, comme d'hab, et encore c'est un léger ralentissement entre Vigneux-de-Bretagne et Saint-Étienne-de-Montluc. Vous avez un léger ralentissement aussi qui se met en place sur le pont de Saint-Nazaire, dans le sens Saint-Brévin-Saint-Nazaire. Et puis sinon, c'est le ralentissement classique, habituel, à hauteur de Vielle, direction les Sorinières pour regagner le périphérique nantais, ou bien alors sur la route de Pornic.
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2: Nous sommes le 1er juillet, normalement, c'est terminé. Hein. Il n'y a plus de brevet pour les collégiens. Le bac, vous attendez les résultats. Résultats attendus pour le 7 juillet prochain. Et les petits loups, ils terminent leur semaine ce vendredi. Ça sent bon les vacances, tout ça.

0: Il y a Anne qui nous écrit via l'application WhatsApp et qui met « Bonjour Julie, c'est gris ce matin à Savenay. » C'est vrai que c'est gris ce matin. Une pensée pour les élèves de première. Bah oui, j'ai oublié. Les élèves de première qui ont encore des oraux de français jusqu'à la fin de la semaine. Allez, on vous envoie toutes nos ondes positives pour cette dernière ligne droite. Merci beaucoup, Anne.
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0: Et sur votre radio, ici, Loire-Océan, ce matin, ce que je vous propose, c'est une petite tentation. Ouais. Est-ce que ça vous tente de vous rendre à Saint-Laurent-des-Hôtels ? C'est entre Nantes, Angers et Cholet, pour Natural Park. C'est 13 hectares de nature, un ruisseau, et surtout, vous pouvez entrer dans les enclos pour nourrir les daims, les lamas, les alpagas. Un zoo où on touche, on approche, on partage, c'est idéal à faire en famille, et on vous offre vos places.
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0: Pour ça, il suffit d'écouter cet extrait qui se trouve dans ce coquillage, le coquillage de Brandon et Pamela. Et si vous retrouvez le chanteur ou bien alors le titre de la chanson, eh bien ces places, elles sont pour vous.

0: Chérie, ici Loire Océan, une radio qui prend soin de vous, qui vous invite à partager des temps en famille ou entre amis grâce à ses places pour Natural Park. 02 40 73 6000, on joue ensemble dans une petite dizaine de minutes.
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0: Ici Loire-Océan, la radio qui prend soin de vous et qui vous évite aussi les arnaques à 8h15. C'est pas vrai, le rendez-vous anti-arnaque avec Aude Razo. Et Aude, alors c'est Karate Kid là, il y a des voleurs qui essaient de piquer nos bijoux avec une prise de judo. Mais alors, qu'est-ce que c'est que cette histoire encore?
5: Oui, des cas ont été signalés dans plusieurs villes de France. Je vous plante le décor, vous marchez tranquillement dans la rue, un homme vous aborde et il propose de vous montrer une prise de judo. Alors oui, ça paraît très étrange dit comme ça, mais l'homme ne vous sort pas ça à brûle-pourpoint. Avant ça, il vous a mis un peu en confiance, il vous demande une cigarette, il discute avec vous, il commence à parler de sport, il est sympa, il vous dit qu'il fait du judo, et hop, sur le ton de la rigolade, il vous sort son histoire de démonstration de judo. Alors parfois c'est du judo, parfois c'est de la danse, parfois c'est un câlin, une embrassade, bref, dans tous les cas, ce voleur a dans le viseur votre collier ou votre chaîne en or.
0: Ouais, mais est-ce que Aude, ça vise pas plutôt les touristes, ça ?
5: Pas forcément, mais oui, si vous jouez aux touristes cet été, c'est vrai que les malfaiteurs vous repèrent de loin et vous êtes une cible, c'est évident. Vous avez aussi l'arnaque au bracelet. Là, le voleur s'approche, il vous tend la main comme si il voulait vous serrer la main, vous avancez votre bras et hop, il vous met au poignet un bracelet tressé. Il l'attache, il vous sort un baratin, une histoire de bracelet de l'amitié ou de bracelet qui porte chance et le voilà qui vous demande de l'argent en échange de ce bracelet que vous n'avez pas du tout demandé. Si vous refusez, il peut se montrer, attention, un peu agressif. La meilleure parade dans ces cas-là, la police le dit, elle est au tout début en fait. C'est d'éviter, c'est de s'éloigner de toute personne qui cherche à établir un contact physique un peu étrange avec vous dans la rue.
0: Donc on reste très prudent cet été. On joue dans quelques instants aux vacances de l'amour pour remporter ses places pour Natural Park sur votre radio ici Loire-Océan.

0: Night Long avec Lionel Richie à 8h20.
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0: Bonjour Stéphane de Gesté.
4: Bonjour.
0: On est dans Stéphane. Le Maine-et-Loire, enfin, on est quand même à la frontière avec la Loire-Atlantique.
4: Oui, mais à quelques kilomètres de Valais.
0: Ouais, voilà, c'est ça, parce que vous jouez pour des places pour Saint-Laurent-des-Hôtels entre Nantes, Angers et Cholet pour Natural Park. Vous jouez pour des places pour Natural Park qui se trouve à Saint-Laurent-des-Hôtels. Voilà, excusez-moi, je suis un petit jouia fatigué, Stéphane.
5: Elle va mettre les mots dans l'ordre.
0: Ouais, je vais mettre, et puis ça ira beaucoup mieux. Stéphane, vous êtes fatigué vous aussi ou ça va?
4: Ça va.
0: Ça va, vous êtes en forme, bon bah tant mieux. Je vous propose de réécouter tout de suite l'extrait du coquillage de Pamela.
4: Oui.
0: Allez, c'est parti.
6: Alors on regardait

0: bateau. Stéphane.
1: Oui.
0: Est-ce que vous avez une idée?
1: Michel Jonas, les vacances au bord de la mer.
0: Mais oui, ben oui, et voilà, et c'est gagné. Est-ce que vous vous souvenez des Brigitte ou pas? Vous saviez, c'est ces deux artistes féminines qui chantaient.
2: Pourquoi elles ont repris,
0: Jonas cette chanson et cette version, elle est incroyable. Hein. Je vous invite à l'écouter. Hein.
2: Très bien.
1: D'accord.
0: Ouais. Bon ben Stéphane, vous vous en fichez, je vois bien. Vous voulez juste vos places. Hein,
2: il a raison, il a gagné, tout va bien.
0: Félicitations Stéphane, vous remportez vos places donc pour Natural Park. Vous allez pouvoir en profiter. Vous êtes déjà allé peut-être, c'est pas loin de chez vous?
1: Oui, c'est pas loin, oui.
0: Alors racontez-nous, est-ce que c'est trop bien, j'imagine, vous rejouez pour y aller?
1: Bah oui, parce que pour les enfants, c'est bien, il y a plein d'endroits pour jouer, il y a des tyroliennes, des filets dans les arbres,
0: ouais.
1: Des
0: juges. Il y a un petit ruisseau qui est sympa aussi, enfin
1: ouais,
0: c'est de la nature quoi.
1: Ouais, c'est très sympa.
0: Et puis voilà, quand tu fais beau, quand tu fais chaud, c'est sympa aussi de se retrouver dans une nature qui rafraîchit.
1: Oui, on est sous les arbres.
0: C'est très agréable. Bah écoutez Stéphane, félicitations, ces places, elles sont pour vous, on vous embrasse.
1: Merci beaucoup, bonne journée.
0: Bonne journée de télétravail aujourd'hui pour vous Stéphane. Croiser une demoiselle avec un micro, avec une bonnette bleue marquée ici, c'est forcément Nolwenn Leroy. Nolwenn Leroy,
2: non,
0: je savais que j'allais la faire celle-là. Nolwenn Luminet.
2: Nolwenn Leroy.
0: Nolwenn Luminet qui se promène en Loire-Atlantique et en Vendée, qui part à votre rencontre.
3: Je suis sur la côte au Croisic et j'ai croisé des dames. Bonjour. Est-ce que je peux vous demander vos prénoms?
4: Martine.
5: Chantal.
3: Et Didou. Bonjour. Oh bah dis donc, je dis son prénom, il est très content. Est-ce que vous êtes du coin ou est-ce que...
6: Oh, on est là pour quelques jours en vacances.
3: Alors attendez, parce que je ne sais pas où qui tend mon micro.
6: Oui, oui. Alors moi, je suis de Lyon.
3: De Lyon, d'accord. Mm-hmm. Ça fait un sacré trajet quand même.
6: Ça fait un sacré trajet, oui. On est venu faire un petit tour sur les lieux des vacances de notre adolescence.
3: Oh, donc vous êtes venue ici quand vous étiez adolescente, c'est ça?
6: Tout à fait. Il y a une cinquantaine d'années.

0: et c'est ce qui n'existait pas il y a 50 ans. Ça, c'est vraiment sympa.
1: Voilà. Et le chien, il est content aussi ici?
2: Bah oui, il est content. T'es content, Didou?
1: Oui, il est content. À chaque fois qu'on dit son prénom, il approche.
3: Il n'y a pas de souci.
1: Vous êtes là combien de temps?
3: On était là 4 jours, on repart demain, oui.
1: D'accord. Et c'était juste sur le croisic ou vous, un petit peu autour aussi?
3: Croisic, la boule, la turba, le bats, enfin, c'est... voilà, ce coin-là.
1: Si vous aviez un endroit à me conseiller là sur ce que vous avez vu sur les 4 derniers jours, vous me conseilleriez quoi exactement?
0: On aime tout.
3: Ah oui, c'était sympa. On est parti de la baie de la Baule pornichée jusqu'à la Tourvale. Donc c'était sympa.
1: Vous avez été faire la promenade du Pouliguen du coup?
3: Oui, oui, bien sûr.
1: Je pose la question parce que moi je sais que mon souvenir d'enfance c'est les niniches, les bonbons, et je voulais savoir s'ils existaient déjà il y a 50 ans aussi.
3: Ah bah oui, ils existaient il y a 50 ans là, à la Baule, là chez Manuel, mais maintenant ça n'existe plus.
0: Voilà, ça n'existe plus niniche, l'avenue du Général de Gaulle, oui.
1: Bon bah écoutez, c'est pas grave, il y en a de nouveaux et ils sont tout aussi bons.
3: Tout à fait, il n'y a pas de souci. Eh ben, bon courage à vous.
1: Merci, excellente journée mesdames, profitez bien.
4: Ah, c'est vrai que les temps changent, hein. Sinon il y a toujours les sucettes gros jus, la Pyrex sur mer. Moi je dis ça, je dis rien. Le retour de l'info, c'est dans moins de 4 minutes sur votre radio, ici Loire-Océan.

0: Le portrait à quasiment 8h30 sur votre radio, ici Loire-Océan, c'était Calogero.
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0: Et il fait 15 degrés du côté de Châteaubriant ou encore Blanc. On continue de parler de votre météo du jour juste après, l'info d'ICI qui arrive dans un instant. Et cette question, Nicolas, comment on se déplace en Loire-Atlantique?
2: Oui, près de 5 millions de déplacements par jour en voiture bien sûr, mais de moins en moins quand même, de plus en plus de transports en commun. Voilà ce que révèle une étude qui vient de sortir et qui mesure comment nous avons modifié nos habitudes en 10 ans. On va tout vous dire juste après le tour de l'actu en France et dans le monde et le retour de Cyril Ardo pour le 90 secondes. Cyril, les Bleus ont gagné hier soir.

0: Avec l'art et la manière, sans trembler et sans difficulté, l'équipe de France de foot se qualifie pour les huitièmes de finale après avoir battu la Suède 3-0, un doublé de Mbappé et un but de Barcola. Prochain match, ce sera samedi contre le Paraguay. 5 plaintes déposées par des parents d'élèves après des soupçons de viol et d'agression sexuelle sur des enfants d'une école maternelle de Bordeaux. C'est une info d'ici Gironde. Une enquête est ouverte contre 2 hommes, un ATSEM et un animateur périscolaire. Les deux ont été écartés. 6 départements du sud de la France, des Pyrénées-Orientales aux Bouches-du-Rhône, sont en vigilance rouge aux feux de forêt. 4 départements toujours en alerte orange canicule, la Corse, le Var et les Alpes-Maritimes. Un dôme de chaleur est attendu dès ce week-end, mais la France devrait en être un peu en marge, dit la filiale risque de Météo France. Des dépenses qui flambent et des communes qui renoncent partiellement à s'assurer face aux événements climatiques extrêmes. 8 communes françaises sur 10 ont vu leurs dépenses d'assurance augmenter depuis 2020, selon une étude de l'ONG Reclaim Finance. Un mois après son placement judiciaire, le groupe Nozoli annonce la fermeture de 11 magasins Furet du Nord et des Citres, jusqu'à 163 postes supprimés. La boutique emblématique et historique de des Citres, place Bellecour à Lyon, est notamment concernée. Et puis jusqu'à 2 mois de plus auprès de son bébé, le nouveau congé de naissance entre en vigueur aujourd'hui. Il s'ajoute au congé maternité et paternité et est indemnisé à 70% du salaire le premier mois, 60% le second mois.
1: Cyril Lardo pour l'info en 90 secondes. On se retrouve demain matin, Cyril. Bonne journée à vous dans l'info d'ici Loire-Océan à 8h31. Penchons-nous maintenant sur nos habitudes de déplacement et la manière dont elles ont d'ailleurs un peu évolué ces 10 dernières années. Une étude vient de sortir sur ces déplacements en Loire-Atlantique en 2025. Elle est pilotée cette étude par la métropole de Nantes, l'agglo de Saint-Nazaire, la région et l'État, et la précédente étude du même genre datée de 2015. On a donc 10 ans d'écart, 10 ans de changement d'ailleurs, hein, moins de voiture, plus de bus, de tram ou encore de vélo, Leïla Mechaouri.
2: La voiture reste malgré tout notre moyen de transport privilégié, en particulier en zone rurale. Elle représente près de la moitié des trajets dans le département. Mais la part de la voiture baisse de façon significative comparée à il y a 10 ans. Viennent ensuite les transports en commun qui, eux, sont en légère hausse. Et ce n'est qu'un début pour le vice-président en charge des mobilités à Nantes Métropole, Simon Citeau.
3: On s'attend à avoir une augmentation de la pratique sur cette offre de transport sur laquelle on investit massivement. Il ne faut pas oublier que sur l'ensemble des mobilités, que ce soit vélo, marche et transport en commun, c'est 1 milliard d'investissements qui ont été réalisés dans les 6 dernières années. Et ça illustre, avec ces chiffres, notamment avec la croissance du vélo, la dynamique autour des transports en commun et la dynamique très forte autour de la marche, que ces investissements ont porté leurs fruits.
2: La marche et le vélo, les deux grands gagnants de cette décennie sur le département, en particulier dans les métropoles.
4: Il suffit de se promener dans les rues de Saint-Nazaire, on en voit partout aujourd'hui, alors qu'il y a quelques temps, c'était le royaume de la voiture.
2: Christophe Côté, chargé des mobilités à Saint-Nazaire agglomération. Et ce que montre aussi cette nouvelle enquête, c'est que le flux de déplacements entre Saint-Nazaire et le Sud-Loire augmente.
4: Par exemple, Pontchâteau, Savenay, en bien plus grande quantité qu'auparavant, sans doute parce qu'il y a des gens qui veulent venir travailler à Saint-Nazaire et qui habitent dans ces endroits, qui n'ont peut-être pas trouvé non plus à se loger sur Saint-Nazaire agglomération, et aussi parce qu'on a des plans de charge de nos industries qui, à 10-15 ans, amènent une stabilité de l'emploi et même un développement de celui-ci, puisque les industriels nous disent que dans 5 ans, ils auront à recruter 10 à 15 000 salariés nouveaux.
2: Plus on a d'offres de mobilité douce, plus on a d'usagers, ajoute le conseiller régional délégué aux mobilités, Julien Bavel.
5: Puisque essayer les transports en commun ou essayer l'alternative à la voiture individuelle, c'est l'adopter, il faut que nous, les collectivités locales, on soit capables de leur offrir ces solutions. Donc on va continuer dans cette logique-là.
2: Y compris en dehors des heures de pointe, parce que plus de la moitié des personnes sondées dans cette enquête utilisent leur voiture aux heures creuses.
1: Et de manière globale d'ailleurs, Leïla Mechaouri, nos déplacements quotidiens sont en baisse en 10 ans, puisqu'on est passé de 4 déplacements en moyenne en 2015 en Loire-Atlantique à 3,5 aujourd'hui. Une baisse qui s'explique notamment par les changements de comportement après le Covid et les confinements, par exemple le développement du télétravail ou encore le boom des achats en ligne.
6: Et d'ailleurs, si vous utilisez votre voiture ce matin, attention, il se pourrait qu'il y ait des bouchons autour de Nantes.
1: Avec les ambulanciers privés qui annoncent des barrages filtrants dans la matinée pour protester contre les tarifs des transports qui sont gelés alors que leur charge explose, notamment avec la flambée du prix des carburants. Nous y reviendrons à 9h et on évoquera aussi les adaptations nécessaires au changement climatique. À Noirmoutier, les élus se déchirent sur le nouveau plan de prévention des risques, notamment face à la montée des eaux.
6: 9h-25, petit point météo aujourd'hui. Beaucoup de nuages ce matin, mais on voit quand même un petit bout du ciel bleu, parce qu'il y aura quand même des éclaircies, mais ça sera beaucoup plus nuageux. Enfin, on va dire que c'est la journée la plus nuageuse de la semaine. Avec un petit vent de nord-nord-ouest qui vient rafraîchir un petit peu l'atmosphère. On a 15 degrés ce matin, 15 degrés à Blain, Pontchâteau, Saint-Nazaire, Pornic, La Roche-sur-Yon, Châteauneuf ou encore Luçon. On aura entre 22 et 24 degrés pour cet après-midi. Sur la route pour l'instant, j'ai pas de grosses difficultés à vous signaler. Ce mercredi, ça roule.
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6: Si vous aimez la chanson française, ça tombe bien, nous aussi on en passe beaucoup de la chanson française. C'est Jeanne Masse, Sauvez-moi à 9h-25.

0: Sauvez-moi avec Jeanne Masse à 9h20 sur votre radio, ici Loire-Océan. Je vous rappelle que le top départ du voyage à Nantes est lancé à partir de ce samedi. Vous avez jusqu'au 6 septembre pour en profiter.
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0: Bienvenue sur votre radio, ici Loire-Océan. Ici, si c'est votre première fois, notre ADN, actu local, musique, bonne humeur. On aime aussi partager avec vous des ondes positives, des astuces, des conseils. Vous trouvez par exemple des agendas pratiques qui vous permettent de savoir ce qui se passe ici ou là en Loire-Atlantique et en Vendée. Et puis cette émission, ces programmes n'existeraient pas sans vous. Grâce à vos interventions au 02 40 73 6000, ça c'est notre numéro de téléphone pour nous appeler en direct, mais aussi via l'application WhatsApp, ça fonctionne très bien. Vous nous écrivez, on vous répond. Vous nous adressez aussi tous vos messages vocaux. C'est vrai que c'est beaucoup plus rapide. Hein. Et nous, on peut aussi les diffuser. Donc, tous ces messages, merci pour votre fidélité. 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
0: À 9h moins le quart, sur votre radio ici Loire-Océan, on aime bien vous aider à faire des économies, voilà, de gagner en pouvoir d'achat. C'est l'objectif, en tous les cas, de Valère Coréard. Et Valère, aujourd'hui, vous souhaitez nous parler autoroutes.
17: Cet été, vous allez peut-être emprunter ce qu'on appelle les autoroutes en flux libre, c'est-à-dire sans péage. Si vous avez un boîtier de télépéage, c'est facile, mais si ce n'est pas le cas, voici comment payer la note, éviter une amende et aussi éviter de vous faire arnaquer. Depuis quelques années, certains axes autoroutiers ont mis en place ces flux libres dans l'objectif de fluidifier le réseau. Ça concerne les autoroutes A79, A13, A14 ainsi que l'A4. Il y a des chances d'en voir fleurir d'autres dans les années à venir. Ça ne veut malheureusement pas dire que le trajet est gratuit. Votre voiture est identifiée, votre trajet calculé et vous devez ensuite payer le montant dans les 72 heures qui suivent votre passage.
0: Ouais, 72 heures, donc c'est là qu'il ne vaut mieux pas oublier et savoir comment faire aussi.
17: Oui, ne pas oublier, c'est mieux. Sinon, vous allez devoir payer une amende de 90 euros, réduite à 10 euros si vous payez dans les 15 jours. Et si dans les 2 mois, vous ne payez pas, il vous faudra sortir 375 euros. Donc, mieux vaut avoir mis sa carte grise à jour hein, si vous avez déménagé récemment au passage, parce que tout est basé sur la plaque d'immatriculation. Pour payer, vous avez plusieurs possibilités sur le site de l'autoroute directement ou dans un bureau de tabac agréé. Et c'est tout. Et si vous recevez un mail vous indiquant que vous avez une dette, que vous avez payé en retard ou que vous avez été verbalisé, ne cliquez pas, ne payez pas, allez sur le site officiel de l'autoroute, saisissez les numéros de votre plaque d'immatriculation et les lettres aussi, puis vous vérifiez si c'est vrai, tout simplement. Vous avez déjà testé une autoroute en flux libre, vous avez payé facilement, racontez-moi, vous connaissez mon mail, par ici leséconomies@radiofrance.com.
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Que pleuve l'amour, Pascal Obispo et Francis Cabrel. Et à 9h10, je vous partage un message trop drôle de Didier qui a été envoyé via l'application WhatsApp. Il nous met « Bonjour, je reste à votre disposition pour votre petit déjeuner sourire, mais aussi accompagné de mayonnaise. » Et en fait, il nous a envoyé une photo, la photo d'un œuf dur. Et dessus, eh bien, il y a mis des petits yeux, un nez et une bouche. C'est trop mignon. « Je ne connais pas mieux que votre radio pour débuter ma journée. » Oh, c'est trop mignon. Merci beaucoup. Merci Didier d'avoir partagé cette petite blagounette avec nous. Tiens, on vient juste de recevoir à l'instant un message aussi d'Aimé qui nous dit « Bonjour Julie et l'équipe d'Ici Loire-Océan, juste pour vous signaler que la photo d'aujourd'hui n'a pas été prise par Léon, mais par moi-même. Il y a erreur alors sur le propriétaire de la photo. Merci d'avoir rectifié ça. Vous avez vu, c'est comme ça hein, sur votre radio Ici Loire-Océan. On est en direct et on reçoit tous vos messages, on lit vos messages, on vous répond. Vous pouvez même nous envoyer des messages vocaux. Et c'est ce qui fait en fait qu'on est connectés ensemble. C'est Karine qui nous a envoyé ce petit message. Toute musique, excuse Karine.

0: Michael Jackson, I Wanna Be Starting Something sur votre radio ici Loire-Océan. Le docteur Kierzek tous les jours avec nous pour nous donner de bons conseils santé, pour rester en forme, et ça c'est toute l'année, et en plus c'est gratuit. Et ce matin vous nous parlez de la sieste estivale.
1: Bonjour à toutes et à tous, on l'adore tous mais on n'ose pas toujours la faire pendant l'année. Alors le 1er juillet c'est permis, je veux parler bien sûr de la sieste et pas n'importe laquelle, la sieste stratégique. 20 minutes chrono, un vrai booster d'énergie pour profiter pleinement de vos vacances. Alors faut-il culpabiliser? Absolument pas, je vais même vous donner la recette de la sieste parfaite. Installez-vous confortablement, mais pas trop, vous allez comprendre pourquoi. 20 minutes, c'est la durée magique. Moins de 10 minutes, vous êtes encore trop éveillé. Plus de 30 minutes, vous entrez dans le sommeil profond. Et si on vous réveille à ce moment-là, vous êtes groggy, un peu vaseux, bref, pire qu'avant. Alors que 20 minutes, c'est exactement ce qu'il faut pour un sommeil lent, léger, le cerveau se repose, la mémoire se consolide, le stress baisse et vous vous réveillez frais comme un gardon. On appelle ça une power nap. Alors il y a des règles d'or pour avoir une sieste un peu victorieuse. Comme ça, il faut choisir le bon moment. L'idéal, c'est juste après le déjeuner, entre 13 et 15. Vous voyez le fameux coup de barre postprandial. Profitez-en si vous siestez trop tard après 16 heures, vous risquez de décaler votre sommeil du soir, donc c'est pas top pour la nuit. Deuxième conseil, installez-vous au bon endroit, à l'ombre, au frais, dans un transat, ça y est, vous y voyez, mais attention, pas dans votre lit avec les volets fermés, vous seriez tenté de prolonger la sieste. Donc non, on reste en mode vacances actives, un petit coussin, une serviette sur les yeux, un ventilateur doux, petite couverture si vous avez froid, même en été, mais bref, c'est pas le lit. Troisième réflexe, programmez votre réveil. Ben oui, ça casse un peu la poésie, mais c'est essentiel, là, mettez une alarme sur votre téléphone à 20 minutes précises. Sans ça, la sieste va s'éterniser.
2: Ben moi, j'aime bien quand elle
0: s'éternise. Moi, j'adore aussi quand la sieste s'éternise. Et surtout, j'adore la sieste tout court. Et docteur Kierzek, on continue évidemment. On adore la sieste, mais parfois, on n'arrive pas à s'endormir.
1: La technique infaillible pour s'endormir vite, asseyez-vous ou allongez-vous, fermez les yeux, respirez calmement et répétez-vous mentalement « Je me repose, je ne m'endors pas forcément. Je me repose, je ne m'endors pas forcément. » Étonnamment, ça va libérer la pression. Et vous glissez doucement vers ce petit somme de 20 minutes. Et si vous n'arrivez pas à dormir, pas grave, 20 minutes, allongez les yeux fermés en respiration profonde, c'est déjà très réparateur. Alors, après la sieste, pour un réveil tonique, vous allez boire un grand verre d'eau, vous allez prendre peut-être un petit café, pourquoi pas, mais seulement si vous avez le temps de digérer la caféine avant le coucher. Et puis, évitez la sieste si vous avez des troubles graves du sommeil, de l'apnée, de l'insomnie chronique. Et pour les enfants, la durée est différente, 30 minutes à 1 heure selon l'âge, mais ça, c'est une autre chronique, on en reparlera. Allez, bon été, bonne santé, à l'écoute d'ici, bien sûr.
0: Et on sera attentif, évidemment, à tous vos conseils, docteur Kierzek. Vous l'avez dit, on vous retrouve cet été, mais on vous retrouve aussi à la rentrée. C'est Hervé Marioni qui arrive d'ici quelques instants. Bienvenue chez vous côté vie quotidienne.
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0: Côté vie quotidienne, bonjour Hervé Marconi.
2: Bonjour Julie, bonjour à toutes et tous.
0: On échange, on partage au 02 40 73 6000, mais surtout on réécoute les meilleurs moments de cette vie quotidienne avec Cathy Kerzero et Romain Carré.
2: Absolument, quelle valeur transmettez-vous à vos enfants et petits-enfants? Trois témoignages, mais si vous souhaitez bien ajouter le vôtre, n'hésitez pas, 02 40 73 6000. Ce sera avec bonheur et plaisir qu'on va vous accueillir sur votre radio, ici à Loire-Océan. Voilà. Et je suis ravi d'être avec vous jusqu'à midi.
0: Et bien moi je vous dis à demain matin.
2: À demain.
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2: 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Le journal Nicolas Crozel.
6: Et une centaine d'ambulanciers privés avec leurs ambulances se sont donné rendez-vous en ce moment même devant la clinique Jules Verne à Nantes avant de converger vers les deux sites du CHU, le centre-ville, l'Hôtel-Dieu et la ENEC à Saint-Herblain avec de possibles barrages filtrants. Les ambulanciers privés protestent contre les tarifs des transports qui sont gelés alors que leurs charges explosent avec notamment la flambée des prix du carburant. Moins de voitures et plus de transports en commun ou encore de vélos. Nous avons ces 10 dernières années quelque peu modifié nos habitudes en matière de déplacement en Loire-Atlantique. Loire-Atlantique. C'est ce qui ressort d'une étude pilotée par la métropole de Nantes, l'agglo de Saint-Nazaire, la région et l'État. Une étude sur 2025, 10 ans après la précédente, et qui note aussi que le covoiturage a du mal à prendre, tout comme l'utilisation des parkings relais. C'est ce que constate Simon Citeau, vice-président de la métropole à Nantes chargé des mobilités.
7: C'est un défi qui est devant nous, d'aller chercher l'optimisation de l'usage de la voiture et donc que faciliter le fait qu'on soit 2, 3 ou 4 dans une voiture. C'est un vrai sujet, mais on a commencé à y aller dans le cadre de l'Alliance des Territoires, hein, puisque malgré le désengagement de la région Pays de la Loire, on finance des lignes de covoiturage qui vont jusqu'à Savenay ou également au sud de la Loire. C'est un vrai choix politique de dire on fait cet effort. Ce choix politique, il a été réalisé après l'enquête ménage déplacement dont on livre les résultats aujourd'hui. Donc on est plutôt confiant sur l'évolution du covoiturage. Pour vous donner un exemple, en juin, on a 600 trajets qui ont été réalisés en covoiturage grâce à l'investissement qu'on a réalisé, 600 trajets par semaine grâce à l'investissement qu'on a réalisé en soutien dans le cadre du dispositif Covatici. Je pense que c'est des premiers chiffres qui sont encourageants pour quelque chose qui a été lancé en mars. Donc la dynamique est au rendez-vous.
6: La marche et le vélo sont par ailleurs les grands gagnants de cette enquête sur les mobilités. Le vélo qui enregistre une belle progression en 10 ans, en particulier dans les métropoles de Nantes et Saint-Nazaire et la métropole de Nantes et l'agglomération de Saint-Nazaire, où la part du vélo a été multipliée par 2. Reportages de Leïla Meshaouri. Le détail, c'est sur le site et l'appli ici, page Loire-Océan. Le périphérique nantais, théâtre d'un accident très spectaculaire hier soir, qui aurait pu être d'ailleurs beaucoup plus grave. Une voiture est tombée d'un pont qui enjambe la 4 voies au niveau de la porte de la Beaujoire. La voiture a fait une chute de 5 mètres pour atterrir sur les voies dans le sens extérieur du périphérique. Heureusement, il n'y avait personne dessous à ce moment-là. Le conducteur, un homme de 35 ans, a été grièvement blessé, mais il est le seul blessé dans cet accident. Le périph a dû être coupé le temps de l'intervention des secours et de dégager la voiture, ce qui a provoqué un gros bouchon.
2: Le climat change sous nos yeux, on le voit avec ces canicules qui se répètent.
6: On a eu la mi-mai, on a eu la fin juin et puis on aura peut-être la semaine prochaine. En tout cas, c'est ce que Météo France commence à nous dire. Le climat change avec des conséquences dans les océans aussi. Jamais les deux eaux du globe n'ont été aussi chaudes depuis qu'on les mesure, dit ce matin de l'Observatoire européen Copernicus. Les océans ont enregistré un record de chaleur pour le mois de juin. Ça se ressent chez nous, hein. Les communes du littoral doivent mettre en place des plans de prévention des risques, des plans révisés régulièrement face à la montée des eaux. C'est le cas en ce moment à Noirmoutier, où les élus se déchirent. Yves René Tapon, le maire de Noirmoutier, en lit les vents debout contre le texte prévu par l'État.
8: Noël Fauché dénonce des projections sur lesquelles s'est basé le plan de prévention irréaliste.
9: Ils font des modélisations en ouvrant des brèches dans les digues, en faisant des entrées d'eau sur 26 brèches de 100 mètres linéaires, donc ça fait 2,6 km. Donc globalement, il y a plus de digues sur l'île de Noirmoutier. Tout ça, c'est virtuel et c'est bien le problème.
8: Ce qui n'est pas virtuel, ce sont les craintes des habitants, constate le maire de la Guérinière, Patrice Aubernon.
10: Évidemment que ça suscite des craintes, mais c'est surtout que les gens ne savent pas trop éventuellement quand ils peuvent faire construire, comment, et donc les règles sont complètement perturbées puisqu'ils se réfèrent à un PPRL de 2015 qui avait un certain nombre de règles et ils n'ont pas les connaissances que moi en tant que maire j'ai sur les nouveaux risques qui viennent de s'induire.
8: Rénovation de l'existant et des freins sur les constructions neuves évoque aussi le maire de Barbâtre, Stéphane Nicolo.
11: De toute façon, à un moment ou à un autre, l'urbanisation, il va falloir qu'on la stoppe également. On a des problèmes de pluvial, on a quand même 75% de résidences secondaires sur la commune, donc là aussi, ça pose un problème. On est en train de réfléchir, mais dans tout le cas, il faut qu'on avance. Voilà.
8: Pour l'heure, le problème est aussi politique, entre des maires en désaccord.
6: Yves-René Tapon, plus d'une centaine de pompiers mobilisés hier sur nos 2 départements pour plusieurs départs de feux de végétation. Avec ce soleil, ce vent, ce temps sec à Château-Guibert, entre La Roche-sur-Yon et Luçon, 5 hectares ont brûlé. Le feu est parti d'un sous-bois et s'est propagé à des champs de blé et de chaume. 4 hectares d'herbes sèches partis en fumée du côté du Grand Auvernais, ça c'est près de Châteaubriant, avec en plus 30 tonnes d'ensilage protégées par une bâche et retenues par des pneus. Ça a provoqué un gros panache de fumée. Et puis au Pin, à 15 kilomètres de là, 75 tonnes de fourrage détruits. Le feu s'est propagé à un champ de 4000 mètres carrés. Du foot aussi, au cas où vous étiez couché hier soir vers 1h du matin. Vous avez regardé, vous ?
2: Non, je me suis couché. J'ai raté le premier but, pour tout vous dire.
6: Moi, j'ai rien vu du tout. Les Bleus ont gagné hier soir 3-0 face à la Suède et se sont bien qualifiés pour les 8e de finale de la Coupe du Monde. Ce sera face au Paraguay, un 8e de finale qui aura lieu samedi soir à 23h. Cette fois, je regarderai parce que dimanche, je ne me lève pas.
2: Voilà. Oui, Paraguay, ça nous rappelle des souvenirs.
6: Ah oui, voilà. La lumière est venue de Laurent Blanc. Vous vous souvenez de ça?
2: Absolument. Voilà. J'étais pas grand, mais j'étais devant la télé.
6: Ben oui, moi aussi. Allez, 9h05, la météo, c'est avec vous.
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2: Météo France l'avait annoncé, alors je ne sais pas si pour la canicule c'est pareil, on pourra s'y fier, mais en tout cas il nous avait annoncé que ce matin il y aura un petit peu plus de nuages dans les ciels de Loire-Atlantique et de Vendée. On l'a vu, un petit peu de grisaille hein, de bonne heure ce matin, mais normalement le soleil va s'imposer comme d'habitude et notamment en milieu et fin d'après-midi. Les températures vont être les plus fraîches de la semaine. 25 à 27 en Loire-Atlantique, 26 à 29 en Vendée et 24 sur les littorales. Le week-end prochain, en tout cas notamment samedi, on va repasser au-dessus des 30 degrés.
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2: Très belle matinée avec votre radio ici Loire-Océan. On va vous donner la parole dans quelques instants. Vous êtes les bienvenus. D'ailleurs, on va réécouter quelques-uns de vos témoignages poignants au micro de Cathy Carzero et de Romain Carré. Mais si vous souhaitez ajouter un complément, eh bien n'hésitez pas à nous faire part de votre témoignage. Appelez-nous 02 40 73 6000. Voici Balavoine.

0: Sauver l'amour, Daniel Balavoine, à l'écoute d'Ici Loire-Océan.
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0: Chaque matin, Romain Carré, Cathy Carzero vous donne la parole, vous laisse vous exprimer en vous posant une question. C'était il y a quelques semaines. Quelle valeur, ça c'est important, quelle valeur transmettez-vous à vos enfants et petits-enfants? Et bien d'ailleurs, si vous souhaitez réagir sur ce thème, si vous avez des choses à nous dire, moi je vous encourage à venir me les dire. 02 40 73 6000. Marie-France, à l'époque, ne s'est pas privée, on écoute son témoignage.
3: En résumé, j'ai dit un cadre et beaucoup d'amour. Parce qu'en fait, c'est très important pour moi d'avoir des parents qui sont structurés pour transmettre des valeurs. Effectivement, on a chacun les nôtres, mais on a aussi les valeurs de la société en général à transmettre, mais aussi beaucoup d'amour. Parce que quand on arrive à l'âge de l'adolescence, on s'aperçoit que les adolescents veulent leur liberté, même avant d'ailleurs. Et donc, quand il y a de l'amour qui a été donné dès le départ, eh ben, tout va beaucoup mieux.
4: Wow. Ouais. Je peux rebondir sur ce que vous dites, Marie-France. L'un des héritages les plus importants est affectif. Hein, c'est selon le psychiatre John Bowlby, qui est le fondateur de la théorie de l'attachement. C'est un enfant qui se sent aimé et en sécurité. Et vous le disiez très justement, développe une meilleure confiance en lui. Le CNRS confirme que le climat émotionnel familial influence la gestion des émotions et les relations futures. La famille est un facteur clé de stabilité émotionnelle et de bien-être psychologique chez l'enfant. Donc ça démarre en fait très très tôt. C'est ce que vous venez de dire. Finalement, Marie-France.
3: Je connais bien. J'ai lu Bowlby et voilà, je m'intéresse beaucoup à ça. J'ai aussi choisi mon métier dans l'éducation auprès des enfants.
5: Vous faites quoi exactement, Marie-France?
3: Là, je suis retraitée, mais j'étais infirmière dans les établissements scolaires, et collèges.
4: Donc là, face aux émotions des ados et des enfants.
3: Voilà, la confidente parfois, alors de moins en moins parce qu'on nous donnait des postes de plus en plus chargés, mais voilà, c'était quand même un lieu où les jeunes pouvaient venir se confier.
5: Vous avez dû en voir justement voir ces jeunes qui avaient confiance en eux et à qui tout souriait entre guillemets, et puis ceux qui arrivaient un peu fragiles parce que justement ils n'avaient pas ça, cette confiance en eux.
3: Oui, nous on avait surtout les fragiles parce que ceux qui allaient bien en général ils venaient pas nous voir.
4: Sauf pour les petits bobos.
5: Ouais, les petits bobos, les règles, les filles, voilà.
3: Tout à fait. Enfin, la notion de sécurité est hyper importante effectivement. C'est vrai.
5: Pour pouvoir affronter le monde après.
3: Pour pouvoir grandir, tout à fait.
4: Merci beaucoup Marie-France.
5: Merci pour votre témoignage côté perso et côté pro aussi, parce que vous avez éclairé ça. À bientôt, belle journée. Qu'est-ce qu'il est important de transmettre?
4: Les habitudes de vie aussi, selon l'INSERM, les comportements liés à la santé comme l'alimentation, l'activité physique ou la consommation de tabac et d'alcool en fait sont fortement influencés par le milieu familial. Des études publiées par PubMed parlent de transmission intergénérationnelle des comportements de santé. Ça va donc très loin. Les enfants reproduisent ce qu'ils voient à la maison, ça montre que l'exemple donné par les adultes joue un rôle central dans la construction des habitudes futures. Bon, là, on est un peu plus dans tout ce qui concerne l'alcool, les excès, etc. Un peu plus dans les choses un peu moins bien, mais voilà, la transmission familiale.
5: On essaye de leur faire manger des choux de Bruxelles, c'est pas pour ça qu'ils vont manger quand ils seront adultes.
4: Non, ça c'est sûr.
0: C'est certain, effectivement. Quoique, on ne sait pas, quelle valeur transmettez-vous à vos enfants et petits-enfants? C'est l'une des questions qu'on vous a posées dans la vie quotidienne, que Romain Carré, Cathy Carzero vous ont posées, et vous pouvez venir répondre à cette question ou nous apporter effectivement vos témoignages et selon vous, ce qu'il est essentiel de transmettre à ses enfants, petits-enfants. 02 40 73 6000, on va se retrouver dans quelques instants. Après Charlotte Carlin et The Way We Touch.

0: mais quand même. Non, mais moi, je suis une Québécoise qui chante en anglais. Les Québécois vont se retourner quand même. Charlotte Cardin, The Way We Touch, à l'écoute d'ici Loire-Océan.
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0: Tous les jours, on vous demande de réagir, voilà, sur ce qui fait notre quotidien. Romain Carré, Cathy Carzéro. Quelle valeur transmettez-vous à vos enfants ou bien vos petits-enfants qui vont venir vous rejoindre? Là, vous pouvez nous apporter vos témoignages, n'hésitez pas. Patricia l'a fait. Patricia, elle est nantaise.
3: Moi, premièrement, c'est l'éducation. Mes parents étaient une éducation très dure. Et j'estime que mes petits-enfants, comme moi, mes parents m'ont appris déjà merci, bonjour, au revoir, c'est déjà les trois premiers.
4: La base.
3: Après, hein. Après être à table, bien se tenir. Après manger, ils n'aiment pas. J'estime, on peut très bien ne pas aimer, mais au moins goûter.
4: Ah oui,
3: ça peut porter au cœur, ça va pas. Côté cigarette, alcool, c'est pareil, mes parents étaient contre. Bon, l'alcool, à partir de 18 ans, on se trouvait en famille à métaux, un petit verre d'apéritif. D'accord, mais la cigarette, mon père était contre, il fumait pas, il dit avec tout ce qui se passe, les cancers, tout ce qui s'en suit, ils étaient contre, donc j'ai jamais fumé, vous voyez, j'ai jamais été tenté de fumer. J'ai trouvé des amis, tout ça, non. Le respect aussi...
4: Et vos enfants ou vos petits-enfants, ils fument, Patricia?
3: Non, pas du tout.
4: Ah bah c'est bon.
3: L'aîné a 17 ans, la dernière a 3 ans, mais mon petit...
5: Ah oui, bah oui, 3 ans, on imagine que...
3: Il ne fume pas à 17 ans, son père n'est pas d'accord pour qu'il fume. Oh. Il lui a dit conseiller tout ce qui est problème de santé, ce que plus tard tu peux avoir.
5: En même temps, vous expliquez pourquoi. Voilà, vous dites pas non, t'as pas le droit, c'est vous expliquez aussi, on est d'accord.
3: Ah oui, on explique pourquoi la raison. Pourquoi il faut pas fumer, pourquoi il faut pas boire. Là, il passe son permis, on lui a dit tu auras ton permis, tu bois pas l'alcool. Tu fais attention, tu peux être tout seul comme tu peux avoir des passagers, tu peux avoir un accident, tu peux tuer des amis ou tu peux tuer d'autres personnes qui sont en face de toi.
5: Ouais.
3: Donc on lui fait comprendre le respect des personnes handicapées aussi, parce que souvent les personnes handicapées, des fois on les regarde de côté. Des adultes aussi le font. Au monde d'un bus, on voit une personne âgée qui tient pas trop, qui a une canne, vous lui donnez votre place. Moi c'est ce que je fais. On voit des enfants le faire. Mais on voit des enfants qui regardent de côté, hein, à l'air de dire la vieille va se débrouiller. Il faut dire le truc. La vieille, elle va entendre. Même des adultes ne pas donner leur place. Moi, je suis dépassée. On va dans un cabinet de docteur n'importe où, on rentre, on dit bonjour. Maintenant, les gens, ils s'assoient. Ils ont leur téléphone. Vous allez dans les grandes surfaces, ils sont avec leur téléphone, ils arrivent à la caisse, pas de bonjour à la caissière. Rien du tout, il fait une caissière à l'arrêter. La dame a dit, mais vous comptez plus mes courses? Elle a dit, vous m'avez pas vu? Elle a dit, oui, excusez-moi, la dame, la caissière, ce n'est pas un robot. Vous coupez votre téléphone, vous lui dites bonjour, vous passez vos courses, vous payez et vous dites au revoir au moins.
5: Calmez-vous, Patricia, calmez-vous, tout va bien. Calmez-vous, arrêtez, Patricia.
3: Je suis une super mamie, je suis pas méchante, j'adore mes petits-enfants, mais moi, tout ce qui est éducation et respect...
4: On rigole pas.
5: Ouais, alors, ça rigole pas avec mamie Patricia.
4: Non, mais ils doivent être bien, vos enfants, vos petits-enfants.
5: Ouais,
4: parce que je me dis, là, on revient à ce que disait tout à l'heure Christine. C'est aussi poser un cadre.
5: Ouais, totalement.
4: Voilà, et c'est ça, l'éducation. C'est pas, laisser à tout va.
5: C'est... Et face à un ado, c'est pas évident.
4: Non, mais il faut avoir commencé tôt. Hein.
5: Non, c'est dès le plus jeune âge.
0: Allez, un dernier témoignage dans quelques instants sur ces valeurs qu'on souhaite transmettre à nos enfants et petits-enfants. Et puis, vous êtes les bienvenus. N'hésitez pas également à apporter de l'eau au moulin. 02 40 73 6000. On se retrouve après Étienne Dao.
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0: Courbet pour la France, Étienne Dao à l'écoute d'ici Loire-Océan. On est au cœur de la vie quotidienne, de ces moments que vous partagez tous les jours avec Romain Carré, Cathy Kerzéro, les meilleurs moments, quelque sorte, et vous pouvez d'ailleurs nous apporter votre témoignage. Il y a quelque temps, Romain et Cathy vous ont demandé de nous dire un petit peu quelles étaient les valeurs que vous transmettiez à vos enfants et petits-enfants. Anne de Machecou, son témoignage est assez poignant parce qu'elle a été famille d'accueil et évidemment, elle a transmis de nombreuses valeurs aux enfants qu'elle a accueillis, vous vous en doutez.
1: Ben écoutez, voilà, moi j'ai donc, nous avons fait 4 enfants avec mon mari et puis, je me sentais que je suis émue, hein. Et puis,
2: vous avez été famille d'accueil, Anne, c'est ça?
1: Après, ouais. Après, oui.
2: D'accord.
1: On a d'abord fait nos enfants. Oui. Et puis on s'est marié en 66 et en 80, c'est là que j'ai commencé à être famille d'accueil. Mm-hmm. Donc on a commencé par un petit bébé de 5 mois qui est arrivé à la maison.
2: Ouais.
1: Et puis on a fini par l'adopter. Et puis après, ben, on a continué. Et lorsque j'ai commencé en 80, j'ai fini en 2018. J'ai fait donc, j'ai élevé 40 enfants.
2: Oh. Ah oui, 40 enfants.
3: Ah ouais.
1: Oui, oui, monsieur, oui, madame, du conseil général.
2: D'accord.
3: Et donc, ces enfants-là, ils ont eu des enfants qui viennent vous voir maintenant?
1: Absolument.
3: Oh
1: bien
3: là
1: sûr.
3: Là,
2: génial.
1: Et puis, les parents, attendez, moi, je vais quand même vous dire que ces jeunes qui sont arrivés chez moi, oh là là, plus ou moins écorchés vifs.
3: Cabossés, quoi.
1: Ouais. Oui, qui a bossé. Alors, j'en avais de tous les âges. Hein. J'en avais des 8 ans, j'en avais des 3 ans, j'en
2: Donc
1: avais
2: là,
1: des 2 ans.
2: Faut tout reprendre, Anne, en fait, au niveau... Là, on parle de valeur parce que c'est le thème de l'émission. On fait, comme on dit, un reset. On annule tout et on recommence, quoi.
1: Bah, on n'annule pas parce que sur un enfant, on n'annule rien.
2: Ouais.
1: C'est un enfant qui est venu de l'extérieur. Hein, mais il vient avec sa petite valise, comme j'ai toujours dit, avec pas grand-chose dedans, mais beaucoup de souffrance. La séparation des parents, c'est pas toujours facile, hein, mais ils s'accrochent très vite à nous, mais enfin moi ils s'accrochaient très vite à moi parce que je m'occupais d'eux, hein, et puis les mettre à l'école, enfin partout quoi, tout ce qu'il fallait, hein, et je travaillais aussi beaucoup avec les professeurs, les directeurs, directrices des écoles qui ont communiqué ensemble et ont travaillé ensemble et c'était vraiment très très bien.
3: Et puis, puis donner de l'amour, parce que vous étiez là aussi pour ça, pour donner de l'amour. Peut-être que s'ils arrivaient chez vous, bah oui, mais s'ils arrivaient chez vous, peut-être qu'ils en avaient manqué aussi. Donc,
1: Mais bien sûr, bien sûr que oui. D'ailleurs, c'est surtout ça, ce qui porte tout, c'est l'amour qu'on donne à ses enfants.
3: Et ils ont des vies, entre guillemets, normales, même s'ils sont arrivés cabossés chez vous, quoi, Anne.
1: Complètement. Moi, j'adore les recevoir, ils me reçoivent chez eux.
2: Enfin, quelle fierté, Anne.
3: Merci pour votre témoignage.
2: Merci beaucoup, Anne.
3: Anne de Machecou.
0: Voilà, la vie quotidienne, c'est chaque jour entre 9h et 10h sur votre radio, vous le savez ici, Loire-Océan, avec vos témoignages, il y en aura d'autres demain. Dans quelques instants, je vais essayer de vous dénicher quelques idées pratiques, utiles, en Loire-Atlantique et Vendée, juste après George Harrison et My Sweet Lord. Ça, c'est du lourd, hein. C'est un souvenir de 1970, si ça vous intéresse. Voilà, je pense que vous avez un quiz musical entre amis ce week-end. Voilà, vous pouvez peut-être tomber sur cette question et vous pourrez me dire merci dès lundi. Allez, c'est à toi, George.

0: on était dans le tempo à l'époque. My Sweet Lord, George Harrison, à l'écoute d'ici Loire-Océan.
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0: 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Vinci Autoroute réalise des travaux de rénovation des chaussées sur l'A83 entre les échangeurs de Montaigu, le numéro 4, et Saint-Hermine, le numéro 7, basculement de circulation sur les voies opposées aux travaux et fermeture ponctuelle de l'échangeur numéro 6 de Chantonnay. Jusqu'à ce vendredi, des itinéraires de déviation balisés sont mis en place. Héroïne de 7 lieux, un festival de contes au féminin dans le quartier du Grand Bellevue. On est à cheval entre le nord de Nantes et Saint-Herblain dans 7 lieux différents. Cette semaine, rendez-vous ce jeudi 2 juillet à 18h au pôle associatif du DRAC. C'est 15 boulevard Jean Moulin. Vendredi 3 à 20h au café associatif Le Bouillon du Coin. C'est 103 rue du Corps de Garde. Et dimanche, balade comptée nocturne au parc de la Boucardière à partir de 20h30. Et c'est à Nantes, bien évidemment. Et puis un rappel, les inscriptions dans les cantines scolaires de Loire-Atlantique sont ouvertes. Rendez-vous sur le site du département de Loire-Atlantique à la page Inscription Cantine.
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0: Parle-moi, c'est Isabelle Boulay. Juste après, on vous demande vos petits plaisirs de l'été.

0: Parle-moi, Isabelle Boulay, à l'écoute d'ici Loire-Océan. Nous sommes allés à votre rencontre et on vous a demandé quels étaient vos petits plaisirs. Vous allez voir que pour Emmanuel, c'est assez simple.
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3: Je dirais que mon parfum préféré, ça reste toujours aux fruits. Les sorbets, ça j'adore. Et j'ai une préférence aussi pour les crèmes glacées pistache. Donc c'est Emmanuel. Mon petit plaisir de l'été, ça reste très culinaire. Et j'adore vraiment savourer des bonnes petites glaces artisanales à n'importe quel moment de l'été. J'avoue, j'ai une préférence pour la déguster sur le sable, sur une petite plage à Sainte-Marie, près de Pornic. Et il y a notamment le Papagayo, c'est un petit bar de plage et qui fait des glaces très très bonnes. Donc je conseille vivement tous les gens à aller au Papagayo manger la petite glace. Et sinon, ça peut être tout simplement la manger au goûter, vraiment... Voilà, sur le vif comme ça, en plein centre de Nantes, il y a des très bons glaciers. Je nommerai la Fraiserie, forcément, c'est un peu la plus connue. Je dirais que mon parfum préféré, ça reste toujours aux fruits. Les sorbets, ça j'adore. Et j'ai une préférence aussi pour les crèmes glacées pistache. Voilà, c'est très gourmand, faut que ça soit un petit peu lacté quand même, glacier yaourt. J'ai tendance à souvent prendre le même parfum, comme ça je goûte dans différents glaciers et je me fais un petit top 3 à la fin de mes vacances. Qu'on ait des enfants, qu'on soit en veille de travail, qu'on soit fatigué, je trouve que c'est des petits moments qu'on s'approprie pas assez et voilà, se poser 30 secondes, une minute, on ferme les yeux et on souffle un bon coup et s'il y a du soleil, c'est encore mieux, évidemment.
0: Ah bah, il y aura du soleil de toute façon cet été, donc des bonnes glaces au soleil, ça devrait pas poser de problème, Emmanuel, pour les déguster. Dans quelques instants, on va vous trouver des idées de balades et de sorties du côté de La Roche-sur-Yon, avec des spécialistes du genre, l'Office du tourisme de La Roche-sur-Yon, tout simplement.
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0: Twist in my sobriety. Tanita Tikaram à l'écoute d'ici Loire-Océan.
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0: Avec notre devise, c'est de faire confiance à des spécialistes. Donc, dès qu'on cherche des idées de balades, de sorties en Loire-Atlantique ou en Vendée, on s'adresse à des spécialistes, les offices de tourisme. On est à La Roche-sur-Yon ce matin avec Coralie. Bonjour Coralie.
3: Bonjour.
0: Et il y a des choses à voir à La Roche-sur-Yon.
3: Et oui.
0: Et notamment en rapport avec son histoire. On l'appelait pas la ville Napoléon quelque part, La Roche-sur-Yon?
3: Ah oui, oui, oui. La Roche-sur-Yon a été appelée Napoléon pendant quelques temps. C'est une ville qui a beaucoup changé de nom.
0: Du coup, ça vous a donné des idées de raconter cette histoire, alors très librement, je crois, avec des balades théâtralisées autour de cette histoire napoléonienne.
3: Effectivement, on a mis en place cet été pour la première fois une visite guidée complètement décalée pour découvrir l'histoire de La Roche-sur-Yon, mais vraiment revisité et avec beaucoup d'humour aussi.
0: Ouais, donc ça veut dire qu'on a pris un peu de liberté avec l'histoire. Donc les faits sont là essentiels, mais le but du jeu, c'est quand même de prendre du plaisir.
3: Mais disons qu'on part d'une vérité historique et qu'on l'adapte avec beaucoup d'anachronismes. Le comédien qui fait la visite y insère des spots de pub complètement loufoques. Oui, c'est vraiment... L'histoire est un prétexte pour ensuite passer un bon moment.
0: Alors, on va aller d'où à où sans trop nous en dire quand même, parce qu'il faut garder une petite part de mystère, mais bon.
3: Le point de départ, en tout cas, est au Jardin Joséphine, juste derrière l'office de tourisme. Donc, on est sous les arbres, c'est un super petit jardin. Et ensuite, on se déplace sur la place Napoléon, là où il y a eu quelques faits historiques.
0: D'accord, ok. Et on va donc apprendre des choses sur l'histoire de cette ville, chemin faisant. C'est une grande balade ou pas? Parce que je m'intéresse pour les enfants, vous savez comment ils sont.
3: En termes de kilomètres, vraiment, on doit faire 300 mètres en tout. On est vraiment dans un cercle très restreint du centre-ville de La Roche-sur-Yon. On navigue entre histoire, récit romancé et humoristique. Parfois, le public est invité aussi à participer.
0: Donc 300 mètres, ça veut dire que c'est une balade qu'on peut faire en famille avec des enfants pas trop jeunes, j'imagine, à partir de quel âge?
3: Pas trop jeunes pour comprendre un petit peu les subtilités humoristiques du comédien, on chante, il y a des déguisements, c'est très bien aussi pour les familles.
0: Bon bah ça marche, on prend rendez-vous pour aller balader directement à l'office du tourisme de La Roche-sur-Yon.
3: Alors cette balade, elle est gratuite, donc il n'y a pas forcément besoin de s'inscrire.
0: Ah, c'est bien, ça.
3: Et ce sera les vendredis 10 juillet, pour oui. La première. Vendredi 31 juillet, vendredi 14 août et jeudi 27 août à 18h.
0: Ça marche. Donc c'est gratuit, on se présente directement, oui. Il y a un horaire, un rendez-vous.
3: Oui, c'est à 18h, donc c'est bien d'arriver un petit peu avant. Et puis l'office de tourisme et l'équipe se tient à la disposition du public pour donner tous les renseignements en amont si besoin.
0: Merci Coralie, on se donne rendez-vous en tout cas pour avoir des nouvelles d'idées de balade à La Roche-sur-Yon dès la semaine prochaine. À bientôt Coralie.
3: Merci beaucoup, à bientôt.

0: Ça se termine comme ça. Give me love, Sia à l'écoute de votre radio tout l'été. Ici Loire-Océan.
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0: Conseil vétérinaire avec notre médecin Pierre Fabin. Avec le Tour de France qui arrive, on peut avoir envie de faire du vélo cet été avec son chien qui court juste à côté. L'image est belle, mais attention aux accidents. Docteur Pierre Fabin, tous les chiens sont-ils physiquement taillés pour cet effort intense ?
3: Eh ben non, le vélo, ça impose un rythme régulier et prolongé qui n'est pas forcément naturel pour les chiens. On exclut d'office trois catégories. Les chiots qui n'ont pas fini leur croissance, sous peine de détruire leurs articulations, les chiens âgés qui souffrent d'arthrose, et surtout les chiens à nez écrasé comme les bulldogs ou les carlins. Pour eux, courir au soleil, c'est de l'arrêt respiratoire assuré. Même pour un chien sportif en pleine forme, l'objectif, ce n'est pas de faire la course. Le bon rythme, c'est le petit trot léger. Si votre chien galope la langue pendante, c'est que vous roulez beaucoup trop vite. Il va s'épuiser en quelques minutes.
0: C'est noté. Côté sécurité matérielle, comment on l'attache ? Est-ce qu'on peut simplement tenir sa laisse d'une main et le guidon de l'autre pour réagir vite ?
3: Et c'est le meilleur moyen de finir aux urgences. Pour lui comme pour vous. S'il voit un chat et donne un coup sec, vous allez passer par-dessus le guidon. Et je ne vous recommande pas non plus de l'attacher directement à votre selle avec une laisse classique. La corde va se prendre dans les rayons de votre vélo. L'investissement obligatoire, c'est la barre d'écartement à ressort. Elle se fixe sur le cadre de votre vélo. Le ressort absorbe les chocs si votre chien s'arrête net et la barre rigide empêche la laisse de toucher les roues. L'autre règle absolue, on attache toujours avec un harnais de traction rembourré et jamais avec un collier. En cas de chute ou de freinage d'urgence, un collier de coup classique pourrait littéralement lui briser les cervicales.
0: Et alors, une fois bien équipé, faut-il faire attention au terrain sur lequel on roule ou on peut l'emmener un peu partout ?
3: Et le goudron, c'est un danger majeur. À vélo, on ne touche pas le sol, mais quand l'air est à 30 degrés, l'asphalte, lui, dépasse vite les 50 degrés. Les coussinets de votre chien vont littéralement brûler au troisième degré, sans que vous ne vous rendiez compte de rien. La règle d'or, posez le dos de votre main sur le goudron. Si vous ne tenez pas 5 secondes, votre chien ne peut pas y courir. Privilégiez les chemins de terre ou l'herbe. Et enfin, la gestion de l'eau est vitale. Sur le vélo, le vent donne une fausse sensation de fraîcheur, mais votre chien, lui, s'épuise. Imposez des pauses à l'ombre toutes les 15 minutes, proposez-lui de l'eau à température ambiante, jamais glacée, et laissez-le souffler pendant plusieurs minutes.
0: Merci docteur Pierre Fabin, on se retrouve demain avec d'autres conseils vétérinaires. Renaud arrive dans quelques instants, marche à l'ombre et toute l'actualité locale dans moins de 5 minutes.
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6: Quand le babacool Cradock est sorti de son bus Volkswagen, qui a

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0: Marchalombe Renouf.
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0: Première radio de proximité en Loire-Atlantique et Vendée, il est 10h. Vos infos, Nicolas Croisel.
2: Et ce spectaculaire accident hier soir, un peu avant 20h, sur le périph' de Nantes, au niveau de la porte de la Beaujoire. Une sortie de route violente, la voiture est carrément tombée d'un pont qui enjambe la voie rapide. Elle s'est retrouvée 5 mètres en contrebas, donc sur le périph'. Heureusement, sans faire d'autres victimes, le conducteur, un homme de 35 ans, a été grièvement blessé. Cet accident a créé un gros bouchon, le temps d'évacuer la voiture. À La Roche-sur-Yon, un homme de 40 ans, grièvement blessé hier dans un choc entre son scooter et une voiture au niveau des Oudéries, il a été emmené à l'hôpital. Les deux personnes qui étaient dans la voiture sont sorties indemnes. La fin d'une époque à Saint-Colomban, le cimentier Lafarge va bien arrêter l'exploitation du sable sur la commune. C'était dans les cartons depuis l'abandon du projet d'agrandissement de cette sablière il y a 2 ans. Pour les opposants aux carrières de sable, c'est une victoire au nom de l'écologie. Pour le reste de la population, c'est plutôt un regret de voir l'activité s'arrêter. Certains employés vont perdre leur travail, mais une autre sablière va, elle, être agrandie sur la commune. On vous explique tout ça sur le site et l'appli, ici à la page Loire-Océan. Des dizaines d'ambulances venues de toute la région, rassemblées à Nantes ce matin, d'abord clinique Jules Verne, puis ensuite devant les deux sites du CHU, l'Hôtel Dieu en centre-ville et la ENEC à Saint-Herblain. Les ambulanciers se disent étranglés par la hausse des charges et des prix du carburant, alors que les tarifs des transports sanitaires sont gelés depuis plusieurs années. France-Paraguay, et ce sera l'une des affiches des huitièmes de finale du Mondial de foot. La France n'a fait qu'une bouchée de la Suède cette nuit. Victoire 3-0, doublé de Mbappé et un but de Barcola. Et donc, au tour suivant, ils seront les Bleus face à cette surprenante équipe du Paraguay qui a sorti l'Allemagne. France-Paraguay, huitièmes de finale, ça rappellera 98 et le but en or de Laurent Blanc. Et puis, la pendule du Remblai des Sables d'Olonne, qui est quand même l'un des emblèmes de la ville, va fêter tout à l'heure ses 70 ans. Cette pendule qui trône là au bord de la mer a été inaugurée le 1er juillet 56. Et à cette occasion, ça pourrait vous faire une question d'ailleurs, oui, pour les quiz. À cette occasion, les Sablés sont invités à se rassembler devant à partir de 18h ce soir. Il y aura un gâteau d'anniversaire et un grand bal à partir de 19h.
0: Merci Nicolas Crozel.
2: Je vous en prie, à tout à l'heure. À demain, plutôt pas demain.
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0: Oui, alors comme vous l'avez dit, j'avais prévu une question sur la pendule justement. Je ne l'ai pas fait exprès, mais je crois que je vais la modifier. Je vous le dis tout de suite.
2: Désolé. Mais c'était mais
0: c'est bien, non, c'est de l'info. Non, très bien. Oui, oui, mais non.
2: Bah,
0: mais
2: d'ici 11h, ils auront oublié nos auditeurs.
0: Non, mais je vais penser à autre chose.
2: D'accord.
0: Bon, le temps, je ne sais pas ce qu'il en est au Sable d'Olonne, mais au-dessus de l'agglomération nantaise, il y a quand même pas mal de nuages assez gris. C'était annoncé par Météo France. Normalement, peu à peu, ils vont céder la place au soleil qui va s'imposer plus franchement en fin d'après-midi. Alors, conséquence directe, je ne sais pas si ce sont les nuages, mais en tout cas, c'est la journée la plus fraîche de la semaine. Entre guillemets, hein, 25 à 27 en Loire-Atlantique, 26-29 en Vendée, 24 sur le littoral. Je vous rassure, demain, ça va commencer à remonter, se rapprocher des 30 degrés et samedi, on devrait dépasser les 30 degrés.
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0: Je pense pas que le clip vidéo de cette chanson de Genesis ait été tourné sur la plage des Sables d'Olonne. Mais on aurait pu, en tout cas, il y a un passage qui se passe dans le sable avec un jean et un chien. Et ça donne ça. I can dance. À l'écoute d'ici Loire-Océan.

0: I Can Dance, Phil Collins et Genesis à l'écoute d'ici Loire-Océan.
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0: Dans cette demi-heure, les astuces de ma mama, du nom de tout simplement, voilà, de la grand-mère de Pierre Nus, j'imagine, qui a plein de bonnes idées comme ça. Vous savez que les tiques provoquent des maladies, c'est un stress pour les distinguer sur la peau, dans les cheveux ou dans les fourrures de nos animaux. Eh bien, la ma mama de Pierre Nus, dont la vue baisse, c'est de son smartphone pour mieux les distinguer. On vous explique le petit truc et astuce dans une dizaine de minutes. Et puis, dans cette demi-heure, on va jouer aussi.
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0: Avec Brandon. J'adore ce prénom. Alors, faut savoir quand même qu'on joue pas pour rien, parce que pour vous, à la clé, il y a deux croisières découvertes au départ de Saint-Nazaire, sur la Loire. Voilà, commentez en journée ou en nocturne. Sympa, non? Pour ça, il faut reconnaître un disque qui a pris un peu le chaud la semaine dernière dans la canicule. Tiens, je vous propose de l'écouter d'ailleurs. On va arrêter là parce que ça me paraît suffisant. En tout cas, si vous avez une petite idée, si vous voulez gagner ces croisières découvertes au départ de Saint-Nazaire sur la Loire, vous passerez un super moment. Ben, vous jouez avec nous dans 10 minutes et vous nous appelez tout de suite. Voilà, avec la bonne réponse, bien sûr, 02 40 73 6000. Ça fait mal. 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

0: fait mal. À l'instant, c'était Vita à l'écoute d'Ici Loire-Océan.
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0: Ouais, je voulais vous signaler aussi cette info circulation qui vient de tomber. Merci de nous l'avoir transmis. Accident sur l'A83, trois véhicules au niveau de Bournezeau. C'est dans le sens est-ouest pour le sens de circulation. Voilà qui est dit. Je vous le disais, tout cet été, Pierre Nus nous invite à redécouvrir les astuces de Mamama. Ces petits savoirs hérités de nos aïeuls qui rendent le quotidien plus simple. Au retour d'une promenade en forêt, eh bien, on devrait examiner systématiquement notre peau, Pierre.
3: Oui, pour repérer les tiques et éviter la maladie de Lyme, c'est crucial. Mais comment distinguer une minuscule tique, parfois pas plus grosse qu'un petit point de stylo, ou d'un simple point noir, ou un petit grain de beauté? Mamamoa, qui n'a plus une vue de première jeunesse, il faut l'avouer, a pourtant trouvé une astuce imparable grâce à son téléphone portable. Téléchargez ou alors ouvrez l'application Loop sur votre smartphone. Généralement, il y a des applications préinstallées. Ou on peut en trouver gratuitement avec un peu de publicité dessus, ça arrive, bon, mais ça fonctionne. Là, vous verrez que c'est votre appareil photo qui fera office de loupe, en vous proposant des différents niveaux de zoom. Pratique, mais pour les tiques, il faut maintenant trouver le filtre appelé négatif. Ou parfois ça s'appelle aussi inversion des couleurs. Passez maintenant votre téléphone au-dessus des zones à risque, hein, les plis du genou, le cuir chevelu, les aisselles. En mode négatif, les contrastes sont inversés et exacerbés. N'hésitez pas à zoomer d'ailleurs. Sur une peau claire qui apparaît maintenant sombre et bleutée, la tique, naturellement foncée, va ressortir de manière très claire, presque lumineuse sur votre peau. Ce mode permet également de mieux visualiser les petites pattes du parasite ou son relief inhabituel et ça rend l'identification immédiate. Même pour les nymphes qui sont presque invisibles à l'œil nu. Une fois repéré, n'oubliez pas d'utiliser impérativement un tire-tique pour l'extraire sans comprimer l'abdomen de la tique. Bon, le mieux, c'est toujours de ne rien trouver. Nous voilà maintenant rassurés. Merci, Mamama.
0: Et les bons vieux remèdes de grand-mère, quand même, c'est ce qui marche le mieux. Merci, Pierre Nus, et à demain pour d'autres astuces et conseils de Mamama. Ça, c'est bien. Ah ouais. Qu'est-ce que c'est bien, les années 80, évidemment. George Benson et cette chanson qui est restée dans toutes les têtes. Voilà, et à l'époque, on s'agitait sur les pistes de danse avec ça. Give me the night.

0: Give me the night, George Benson, à l'écoute d'ici Loire-Océan. France Gall, évidemment, côté souvenir, elle arrive. Et puis juste après, eh ben on joue ensemble, si vous êtes d'accord, pour gagner ces croisières sur la Loire.
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0: Évidemment, France Gall, c'est mieux comme ça, hein, oui, un petit chouchouche, hein, vous avez vu, à l'écoute de votre radio ici Loire-Océan.
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0: Allez, on va demander à Lydie de Couëron si elle va pouvoir aider Pamela et Brandon. Ça va bien, Lydie?
5: Ça va très bien, ça va très bien.
0: Vous êtes à la Chabossière, à Couëron, ou sur la Loire? Je peux vous dire, alors je dis ça aux Vendéens qui nous écoutent, la Chabossière, c'est la Chabossière. C'est pas Couëron, c'est la Chabossière. Couëron, on est à quoi? 15 km du centre-ville de Nantes, à peu près?
6: Oui, à peu près,
0: Nord-Loire, agréable
6: à vivre.
0: On regarde passer les bateaux sur la Loire. Puis il y a une maison aussi à moitié dans l'eau.
6: Oui, tout à fait, qui fait partie du voyage à Nantes. Oui.
0: Absolument. Lydie, comment vous allez occuper cette journée?
6: Écoutez, nous sommes retraités, donc pour l'instant, rien vraiment de prévu. Ça va être au fil de la journée, quoi.
0: Bon, mais va y voir les petits-enfants qui vont débouler, un de ces quatre.
6: Oh, malheureusement, mes petits-enfants sont au Japon, alors...
0: Faut aller les voir. Voilà. Moi, je vois
6: Oui, mais là, à cette période-là, non.
0: Bon, d'accord.
6: C'est trop chaud là-bas aussi. Mais oui, on y va.
0: Alors, j'ai un truc, tiens, pour vous occuper. J'ai deux croisières au départ de Saint-Nazaire à la découverte de la Loire, tout simplement. Oui. Découverte commentée en journée ou en nocturne, avec un point de vue imprenable sur la ville. Et puis, nos occasions rares également de découvrir la mer, les plages, les
6: trucs.
0: Enfin, tout. On part de la Loire, mais après, on découvre toute la frange littorale. Pour ça, il faut reconnaître ce disque. Après un petit peu le show, on l'écoute. Tiens, le voici.
6: Voilà.
0: Alors,
6: il suffisait d'aimer Céline Dion.
0: Oh oui!
6: Super, facile.
0: 44 degrés à l'ombre la semaine dernière, dans la voiture 60, il a pas... Voilà, je serai plus précautionneux avec mes affaires la semaine prochaine, qu'est-ce que vous voulez que je vous dise. Bravo Lydie.
6: Parfait, écoutez, merci mille fois.
0: Je vous en prie, alors je vous ai dit que vous partiez de Saint-Nazaire sur la Loire, mais vous allez donc contempler toute la côte, et puis même si vous êtes sage, vous verrez le premier parc éolien en mer de France, vous savez, au large de Saint-Nazaire. Mais si vous êtes sage, Lydie, d'accord?
6: On va tâcher.
0: Je vous mets ça de côté, vous avez votre bouée, vous savez nager, il n'y a pas de souci, Lydie. Mais il y a les gilets de sécurité, vous inquiétez pas. Lydie, très bel été. À l'écoute de votre radio.
6: Merci beaucoup, France Bleu.
0: Ici, Loire-Océan. Voilà, c'est bien, elle a fait elle-même la correction, Lydie. Ça, c'est vieux. C'était une grande chorale, évidemment solidaire. Chanteurs sans frontières, Éthiopie, à l'écoute d'ici, Loire-Océan.

0: c'est Goldman.
1: Eh oui, bah maintenant, plus de scène hein, pour Goldman, il n'y a plus que des tributes. L'Éthiopie, voilà, tout simplement, chanteur sans frontières, la chorale, à l'écoute d'ici Loire-Océan.
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1: 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À Saint-Nazaire, demain, jeudi 2 juillet, le pôle des aidants invite les familles à un groupe de parole entre aidants de parents d'enfants en situation de handicap de 18h à 20h. Si vous avez l'impression de ne pas faire assez comme il faut, d'être responsable de ce que vit votre enfant, ce moment de dialogue est pour vous. À Vertou, le Quai 120 vous propose différentes activités pour petits et grands. Demain, c'est Studio Couture, transmission de savoir, confection assurée, de 10h à 16h. Et puis à Fontenay-le-Comte, le parc acrobatique Parc Baron Aventure a ouvert pour l'été tous les après-midi jusqu'à fin août. Ce parc est accessible de 14h30 à 18h30. La canopée offre un point de vue remarquable sur la forêt de Mervan et sur le cœur historique fontenaisien. Sans système d'attache, chacun pourra profiter du parcours en toute sécurité. Sachez que le site est accessible dès 3 ans.

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2: Et une belle matinée tout au long de l'été, bien sûr, avec votre radio préférée. Ici, Loire-Océan qui enchaîne les souvenirs. Ah, c'est pas les années 80, ça, c'est plutôt les années 2000. C'est Keane, Everybody's Changing.

0: sûr ça. Everybody's changing. Keane à l'écoute d'ici Loire-Océan.
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0: Nolwenn est en balade tout l'été. Ces derniers jours, on m'a dit qu'elle était du côté du Croisic où elle a fait de belles rencontres avec un passionné de bouquins et ça n'a rien d'étonnant.
3: Je suis au Croisic et comme c'est l'été, je me suis dit qu'une petite lecture estivale, ce serait sympathique. Donc je suis rentrée dans la librairie Le Cerf-Volant.
4: Bonjour.
3: Bonjour Anaïs. Vous êtes croisicaise, vous, de base ou
4: Alors moi, j'ai une maison au Croisic depuis plus de 10 ans. Moi, j'habite au Croisic depuis 5 ans maintenant à l'année. Mais à la base, non, j'étais de Paris.
3: Voilà. Et vous étiez libraire déjà ou vous êtes...
4: Alors, c'est une reconversion.
3: D'accord.
4: Parce que moi, j'ai plutôt suivi une formation dans le droit. Donc, j'étais juriste. Et j'ai travaillé en collectivité territoriale pendant 12 ans sur des postes à responsabilité. Et voilà, donc là c'est une deuxième vie pour moi, la librairie.
3: Et finalement, ouais, du coup, faire vivre des livres, de faire rêver des gens ou leur faire apprendre des choses, c'est quand même assez chouette, je suppose.
4: Ah bah oui, on fait plus rêver avec des livres qu'avec le code civil, hein, ça c'est certain. Donc je suis ravie de ça, de pouvoir partager les plaisirs de lecture avec les différentes personnes qui passent le seuil de la librairie, c'est un pur bonheur.
3: Ça fait longtemps que la boutique elle est ouverte au Croisic ?
4: La librairie a ouvert en 2022, donc on est sur sa quatrième année.
3: Vous êtes nombreux ici, parce que vous étiez deux tout à l'heure.
4: On est deux, effectivement, à l'année. On accueille pas mal de stagiaires aussi pour nous aider. Et oui, mais ça tourne avec deux personnes. Et ça fait 70 mètres carrés. On est une librairie généraliste, indépendante, donc on propose vraiment un peu de tout, de tous les rayons.
3: Est-ce que les croisiquais lisent beaucoup ?
4: Les croisiquais lisent beaucoup. Oui, on a un bon public de lecteurs, tout à fait, qui suivent les rentrées littéraires, mais qui aiment aussi les classiques. Et puis après, on a effectivement tous les touristes pendant les week-ends, pendant les vacances. Donc on va avoir beaucoup de Nantais, beaucoup de Parisiens. Un autre type de public, un autre type de lecteur également.
3: C'est quoi la différence ?
4: On va dire que peut-être que le public plus urbain va chercher plus de la littérature parfois de niche, un peu plus d'essais aussi, un peu plus de sciences humaines, peut-être un peu plus aussi d'histoire et de romans historiques.
3: Et qu'est-ce que je peux lire cet été sur la plage au Croisic ?
4: Il y a plein de belles choses qu'on peut vous conseiller. Ça dépend ce que vous recherchez cet été. Si vous voulez rire, passer un bon moment, plein d'humour, moi je vous recommande Audrey Alouette avec Saint-Emmerderesse, fou rire garanti. Si vous êtes plutôt polar, moi il y a une autrice que j'aime beaucoup, une autrice japonaise, Masako Togawa, qui a sorti le journal de chasse chez De Noël. Et puis le dernier, Aline Dieudonné, qui m'a particulièrement touchée. Un peu moins drôle dans sa thématique, puisque là on parle de l'emprise au sein du couple.
3: Eh bien écoutez, merci beaucoup. Moi j'ai vu deux petits livres que je vais prendre pour aller les lire sur la plage. Merci.
0: Merci surtout pour les idées de lecture cet été, parce que c'est vrai que souvent, quand on est allongé sur la plage, qu'on bouquine le plus facilement, les polars, c'est ce qui parle le mieux. Elle a raison, Anaïs. En tout cas, Nolwenn, on vous retrouvera avec plaisir demain à la rencontre de nouveaux personnages, quelque part sur nos côtes, en Loire-Atlantique ou en Vendée, ou ailleurs d'ailleurs. Eh oui, ça a compté pour vous, je suis sûr, cette chanson de Michel Sardou dans les années 70, La maladie d'amour.

0: La maladie d'amour. À l'instant, c'était Michel Sardou à l'écoute d'ici Loire-Océan. Louane arrive dans quelques instants. Et puis, on va s'intéresser aux questions que se posent tous nos enfants concernant l'univers des océans avec l'heure du bain. C'est une super série où on vous apporte plein de réponses sur ce qui se passe au fond de nos océans, mais de manière ludique, vu à portée de nos enfants, tout simplement.
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0: tiens, je trouve que ça annonce vachement bien ce qui suit, cette chanson de Louane à l'écoute d'Ici Loire-Océan.
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0: Je trouve que ça colle avec l'heure du bain. Louise Lempire répond aux questions dans cette chronique des enfants avec les scientifiques d'Océanopolis Act à Brest.
3: Pourquoi la mer est sèche ?
4: Elle n'est pas sèche, elle est tout simplement partie, mais elle va revenir. C'est ce qu'on appelle les marées.
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4: Louise Lempire. La marée, c'est quand la mer monte et descend. On dit marée haute ou pleine mer quand la mer est à son niveau maximum. Et on dit marée basse ou basse mer quand elle est à son niveau le plus bas, quand toi, tu as l'impression qu'elle est partie. Mais les heures de marée, ça change tous les jours. Si tu vas deux jours de suite sur la même plage, au même endroit, l'heure de la marée haute ne sera pas la même. Et pour comprendre comment ça fonctionne, il faut partir sur la Lune. La Lune, le Soleil et la Terre qui tournent toutes seules sur elles-mêmes, ce sont les trois éléments qui fabriquent les marées. Mais c'est la Lune qui est la plus proche de la Terre, alors forcément, c'est elle qui a le plus de force. C'est ce que les scientifiques appellent l'attraction universelle. La Terre fait un tour sur elle-même en 24 heures, en une seule journée. La Lune, elle, pour faire le tour de la Terre, elle met un peu plus de temps puisqu'elle met 27 jours. Et quand la Lune se déplace, elle attire l'eau de la mer à elle. C'est un peu comme si en passant tout proche de la mer, la Lune essayait de boire toute l'eau. Alors c'est marée haute, elle l'aspire. Et quand elle s'éloigne, elle en recrache l'eau et là c'est marée basse.
3: Mais pourquoi il y a deux marées hautes par jour ?
4: Ça, c'est une question de force. C'est ce qu'on appelle la force centrifuge, comme dans l'essoreuse à salade de la cuisine. Quand elle tourne, l'essoreuse, toute la salade se plaque sur les côtés. Sur la Terre, c'est pareil. Quand l'eau est haute d'un côté de la planète, l'attraction de la Lune, sa force, la fait se soulever aussi de l'autre côté du monde. Et comme la Terre tourne, tu seras, toi, de l'autre côté du monde dans 12 heures et tu profiteras à nouveau de la marée haute.
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0: Remise au goût du jour, une vieille chanson des années 60 signée Little Eva The Locomotion, remise au goût du jour en 87 par Kylie Minogue à l'écoute d'Ici Loire-Océan.
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0: Notre radar, j'aime bien l'expression, notre radar des tendances, Muriel Jourdan, décrypte pour nous chaque matin un phénomène de société qui raconte notre monde. Et ce matin, on s'intéresse à la phobie de l'avion.
3: Oui, l'aviophobie qui concernerait 20 à 30% de la population. Vous voyez, vous n'êtes pas seul. Moi, personnellement, c'est l'horreur. Chaque fois que je monte dans un avion, je me sens comme Nathalie dans Les Bronzés font du ski.
4: C'est trop dur ! J'y vais, mais j'ai peur !
3: Certains ressentent même les premiers signes de panique dès l'arrivée à l'aéroport, au moment de déposer les bagages ou d'entendre les annonces d'embarquement. Et d'ailleurs, il y a plein de stars d'Hollywood, hein, comme Jennifer Aniston, Megan Fox ou encore Ben Affleck, qui sont de gros flippés de l'avion. Alors détendez-vous, je vais vous mettre une petite musique zen. Mais non, pas la marche funèbre de Beethoven. Oh. Sophia, quadragénaire, originaire de Nantes, que j'ai croisée dans la rue, se sent carrément concernée.
5: Je ne comprends pas ceux qui n'ont pas peur en avion. Moi, c'est plutôt ça, que je ne les comprends pas, ces gens-là. C'est-à-dire qu'on est quand même dans un truc qui vole, qui on comprend pas trop, il flotte, on sait pas. C'est-à-dire que pour moi, c'est un cercueil volant.
3: Voilà, je vous ai trouvé l'ambassadrice idéale de votre futur voyage. Et cette peur concentre plusieurs craintes. Peur du vide, de l'enfermement, de la perte de contrôle, de l'accident. Et c'est normal parce que tout ce qui n'est pas familier nous inquiète encore plus.
0: Et Muriel, comment peut-on surmonter cette peur si, par exemple, on doit prendre l'avion cet été ?
3: Moi, je vous dirais de prendre le bus. Mais si vous allez voir de la famille en Martinique ou au Mexique, ça ne va pas être possible. Alors, il existe un centre de traitement de la peur en avion. Il paraît qu'après une journée de stage, les personnes passent d'un niveau d'anxiété de 9 sur 10 à 3 sur 10. Oh, centre qui se trouve tout près de Paris, dans le Val-d'Oise. Mais il existe plein de stages anti-stress pour lutter contre cette peur en avion. C'est organisé partout en France, chez Air France notamment. Il y a aussi les thérapies comportementales et cognitives qui fonctionnent chez certains, moins sur d'autres. Mais ces thérapies permettent surtout de trouver l'origine de la phobie. Et parce que ça peut venir d'une angoisse plus enfouie. Et vous pouvez aussi suivre des comptes de stewards les réseaux sociaux, surtout ceux qui sont tenus par des gens drôles et sympas comme Mathieu ou encore Queen of Cockpit qui donne aussi des conseils.
6: T'as peur des avions, mais est-ce que tu t'es jamais posé la question si les avions avaient peur de toi ?
7: Bah écoute, je te rassure, avoir peur en avion, c'est absolument normal. Pourquoi ? Bah parce que prendre l'avion, c'est pas normal.
8: Astuce numéro 1, les applications FlightAware ou encore FlightRadar, vous avez la possibilité de regarder en temps réel le nombre d'avions qui volent en même temps et sans souci.
3: Retournons voir Sophia, notre angoissée en avion. Mais vous arrivez quand même à le prendre ?
5: Oui, je le prends. C'est-à-dire que je prends des cachetons, je me drogue, je trouve toujours un petit médicament, rien qui se prend, un Donormi, j'en sais rien, un petit verre, et hop, c'est parti, quoi. C'est la seule. Et je pleure.
3: Et je sais pas pour vous, mais moi, l'avion, ça ne me dit aérien qui vaille.
0: Celle-là, elle est bonne. Je la retiens. À demain, Muriel Jourdan, pour décrypter de nouvelles tendances. Dans quelques instants, on file dans la boîte de Josh avec Michel Jonas et toute l'actu locale dans 5 minutes.
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0: jusqu'à la dernière note. La boîte de jazz, à l'instant, c'était Michel Jonas. Vos infos de midi, de 11h. Non, 11h, c'est que 11h. Aurais-je déjà un petit peu faim, comme c'est curieux. En tout cas, elles arrivent dans quelques instants. Et puis juste après, on joue, comme chaque jour, avec de beaux cadeaux cette semaine encore. On vous offre deux entrées pour Up to Play au Sable d'Olonne. 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Bowling, vague de surf, trampoline, escape game, quiz boxing, kids park, jeux d'arcade, j'en oublie forcément, mais si vous voulez gagner tout cela, il faut jouer avec nous entre 11h et midi, 02 40 73 6000.
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0: Première radio de proximité en Loire-Atlantique et Vendée, il est 11h. Vos infos, Marion Fersing.
2: Les ambulanciers manifestent à Nantes tout aujourd'hui. Ils se sont rassemblés sur le parking de la clinique Jules Verne en début de matinée pour ensuite partir en cortège vers les deux sites du CHU, l'Hôtel Dieu dans le centre-ville et l'Hôpital Nord Laennec à Saint-Herblain. Une centaine d'ambulances venues de Loire-Atlantique, de Sarthe, de Mayenne, d'Ille-et-Vilaine, du Morbihan et des Côtes-d'Armor, parce que nous sommes désormais dans une situation intenable, disent les patrons de ces sociétés privées d'ambulances. Les tarifs réglementés n'ont pas augmenté depuis 2018. Au contraire du SMIC notamment, et des prix des carburants en particulier ces derniers mois. Une voiture a fait une chute de 5 mètres sur le périphérique nantais hier soir. En fait, elle est tombée d'un pont qui enjambe la 2x2 voies au niveau de la porte de la Beaujoire. Heureusement, il n'y avait personne qui passait à ce moment-là en dessous, même s'il était encore tôt, c'était avant 20h. Le conducteur qui a perdu le contrôle donc de sa voiture, un homme de 35 ans, est grièvement blessé. À La Roche-sur-Yon, c'est le pilote d'un scooter qui a été grièvement blessé, lui, dans une collision avec une voiture dans le secteur des Oudes. L'homme de 40 ans était en urgence absolue quand il a été emmené à l'hôpital. L'homme et la femme de 71 et 68 ans qui se trouvaient à bord de la voiture n'ont pas été blessés physiquement. Un incendie parti d'un près de 4 hectares d'herbe sèche a provoqué un grand panache de fumée noire au Grand Auvernais près de Châteaubriant. Le feu s'est en effet propagé à de l'ensilage. 30 tonnes d'herbe stockées sous une bâche tenue par des pneus, d'où ce panache noir. À une quinzaine de kilomètres de là, sur la commune du Pin, ce sont 75 tonnes de fourrage qui ont été détruites par les flammes. Le feu s'est propagé à un champ de 4000 mètres carrés. Un match abouti du début à la fin et des bleus sereins. Voilà le résumé de la très belle victoire de l'équipe de France de foot en 16e de finale de la Coupe du Monde. 3-0 la nuit dernière face à la Suède. Un match référence même pour la consultante d'ici, Charlotte Lorgeret, également ancienne joueuse du FC Nantes qu'on connaît bien, à ici Loire-Océan. Pour elle, la star des bleus, c'est l'équipe. Vous pourrez retrouver son analyse complète sur notre site internet. La France retrouvera le Paraguay en 8e de finale comme en 1998 et ce sera samedi soir à partir de 23h. La pendule du remblai des Sables d'Olonne, devenue l'un des emblèmes de la ville, fête ses 70 ans aujourd'hui. Elle a été inaugurée le 1er juillet 1956. À cette occasion, les Sablais sont invités à se rassembler devant à partir de 18h ce soir. Il y aura même un gâteau d'anniversaire, et oui, et un grand bal à partir de 19h.
0: Merci Marion Fersing.
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0: On n'était plus habitué de la grisaille dans les ciels de Loire Atlantique et de Vendée, en tout cas au-dessus de la métropole nantaise. Pour l'instant, il y a encore cette couche nuageuse qui est bien présente, mais qui va peu à peu laisser place au soleil, bien sûr, qui va s'imposer en fin d'après-midi. Conséquence, c'est les températures sont parmi les moins chaudes de la semaine, on va dire. 25-27 aujourd'hui en Loire-Atlantique, 26-29 au mieux cet après-midi en Vendée, 24 sur le littoral sud vendeux. On va retrouver à peu près la même fourchette de température demain, mais le soleil sera beaucoup plus généreux et ça va grimper au niveau température puisque samedi, on devrait dépasser les 30 degrés et flirter avec les 35, d'après ce que j'ai vu.
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0: Très belle matinée, on va jouer dans quelques instants pour des gros et beaux cadeaux comme chaque jour. Mais tout de suite, c'est le dernier jour du disco avec Juliette Armanet.

0: Le dernier jour du disco, Juliette Armanet à l'écoute d'Ici Loire-Océan.
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0: Et c'est parti, appelez-nous, inscrivez-vous 02 40 73 6000. Vous jouez pour gagner vos entrées pour Up to Play, un complexe de sport et de loisirs, surtout indoor, donc couvert, dans la galerie commerciale Ilium au Sable d'Olonne. Alors en ce moment, vous pouvez assister à la retransmission sur écran géant de tous les matchs de la Coupe du Monde avec une fan zone exceptionnelle, mais surtout c'est l'occasion de s'amuser en famille dans ce lieu. Et ça ne manque pas d'activité, on vous offre vos entrées pour aller et pour tous les âges. Profitez du bowling, du trampoline, de l'escape game, du quiz boxing, un mélange de ring et de questions, évidemment, à des jeux d'arcade, du shuffleboard, c'est comme des jeux de palais, mais c'est la version anglo-saxonne, vous verrez. Et puis surtout, l'attraction de ce Up to Play des Sables d'Olonne, c'est cette vague de surf reconstituée pour les plus kamikazes. En tout cas, vous passerez un super moment, mais pour gagner, évidemment, ces deux entrées pour Up to Play des Sables d'Olonne, en plus au sable, on a toujours un truc à faire. Bah oui, surtout l'été, je suis sûr que vous allez trouver 5 minutes pour y aller, 02 40 73 6000. On joue et j'envoie la roulette des jeux juste après. Ultra moderne solitude d'Alain Souchon, soyez pas en retard. C'est un peu comme les trains, une fois qu'il est parti, vous courez derrière. Donc venez nous rejoindre, jouez avec nous et repartir avec ces deux entrées pour Up to Play les Sables d'Olonne.

0: ultra moderne solitude. Alain Souchon à l'écoute d'Ici Loire-Océan.
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0: Bonjour Catherine.
3: Bonjour.
0: Forme Catherine.
3: Ah oui, oui, oui.
0: Puisque vous êtes debout depuis 7h ce matin pour préparer la popote, c'est ça?
3: Oui. C'est surtout pour faire plein de petites jolies choses pour recevoir.
0: Ah, plaisir de recevoir donc avec
3: vous. Ah oui.
0: Vous habitez Divat-sur-Loire, alors c'est une fusion de communes. Vous êtes plutôt du côté de Barbechat ou de la Chapelle Basse-Mer?
3: La Chapelle Basse-Mer.
0: D'accord, c'est là où il y a plus les tenues maraîchères donc.
3: Si oui, oui.
0: Oh, bah donc il y a plein de belles choses à mettre dans les verrines.
3: Ah bah, bien sûr. On a plein de bonnes choses à manger.
0: Catherine, vous jouez pour aller découvrir cette vague de surf indoor du côté des Sables d'Olonne ou bien pour les enfants ou les petits-enfants, Catherine?
3: Ah non, c'est avec ma petite fille. J'adore m'amuser, elle aussi.
0: Allez, en plus, au Sables d'Olonne, donc dans le courant de l'été, on aura bien une bonne raison d'aller faire un tour au Sables d'Olonne, on est d'accord?
3: Bon, oui.
0: Oh, bah tiens, Catherine, je vous souhaite bonne chance, j'envoie la roulette des jeux.
2: Littoral, pas littoral.
0: Bah ça, c'est l'un des nouveaux jeux de cet été. Assez simple, chrono de 30 secondes, ça va assez vite. Je vous donne des noms de communes et je vous demande si elles sont sur le littoral ou si elles ne sont pas sur le littoral. Littoral,
3: c'est Loire-Atlantique, c'est ça?
0: Non, le littoral, c'est la frange côtière. Autrement dit, si c'est commune, je vais être beaucoup plus clair et précis parce qu'il y a quelques pièges. Si ces communes sont bordées par l'océan Atlantique.
3: Ah,
0: voilà, parce que chez nous, en Loire-Atlantique ou en Vendée, on est bordé par l'océan Atlantique. Si vous trouvez un coin de Méditerranée, c'est pas normal, hein? On est d'accord.
3: D'accord.
0: Voilà. Donc littoral, pas littoral. Si vous pensez que cette commune est sur l'océan Atlantique, vous me dites littoral. Si vous pensez qu'elle n'y est pas, vous me dites pas littoral. D'accord, Catherine?
3: D'accord.
0: Vous êtes prête, Catherine?
3: J'y vais, oui.
0: Allez, on y va. La commune de Touvois, littoral ou pas littoral?
3: Pas littoral.
0: La commune de Lépine, littorale ou pas littorale?
3: Littorale.
0: La commune des Moutiers-en-Ré, littorale ou pas littorale?
3: Je dirais littorale.
0: La commune de Boin, littorale ou pas littorale?
3: Pas littorale.
0: La commune de Corcepte, littorale ou pas littorale?
3: Ben, littorale.
0: La commune de Saint-Gervais, littorale ou pas littorale?
3: Littorale.
0: Ben non. Ben non.
3: Ah merde.
0: Alors ça c'est fait.
3: Excusez-moi.
0: Ben non mais je vous en prie. Ben non, Saint-Gervais. Non, Saint-Gervais, on est plutôt...
3: Ah bah oui, Saint-Gervais, non.
0: On est plutôt dans le Marais. Alors je vous ai un peu induit en erreur. On n'est plus très loin du littoral quand on est à Saint-Gervais, mais on n'y est encore.
3: Non, pas encore. En plus je connais bien Saint-Gervais.
0: Et puis Corcepte, là aussi, il y avait un léger piège quand même. Non, on est sur la Loire, on est sur l'estuaire de la Loire, mais on n'est pas bordé par l'océan Atlantique. Pas encore. Bon, 4 sur 6. Bah écoutez, on est dans la moyenne supérieure.
3: C'est pas trop mal.
0: Bah oui, c'est même bien, Catherine. Faut pas vous minimiser comme ça. 4 sur 6, on verra si ça tient jusqu'à tout à l'heure, midi moins 5, si je vous avale avec une bonne nouvelle, d'accord?
3: D'accord, bah j'écoute. Hein.
0: Bah voilà, continuez à faire des petites verrines. Il y a quoi dans les verrines? Vous m'avez pas dit?
3: Saumon, avocat et un peu de fromage blanc.
0: Et s'il y a de la place pour deux, vous peut-être... Peut-être gagner un point de plus, notre arbitre semble dire que ça lui convient. Catherine.
3: Oh, bah, je pense qu'il peut venir. Hein. Je pense qu'il y a, de toute façon, il y a toujours plus que prévu.
0: Ça marche.
3: Plein de petits apéros aux tomates, fromage sur un petit pic, enfin vraiment.
0: Ouais, je le vois. Il va bientôt craquer, mon arbitre. Je vous souhaite une belle matinée, Catherine. Et je vous dis peut-être à tout l'heure, midi moins 5. Dai Dai, ça vous parle? C'est l'hymne de la Coupe du Monde avec Shakira.

0: La reine de la Coupe du Monde, oui, celle qui signe les hymnes une fois sur trois, hein, quatre peut-être, de la Coupe du Monde, Shakira, donc. Die, die, dans quelques instants, Jacques Higin. Puis de votre côté, si vous voulez jouer et gagner des entrées pour Up to Play au Sable d'Olonne. Déjà, dans le courant de l'été, on a toujours une bonne raison d'aller faire un tour au Sable d'Olonne pour savoir si l'eau est fraîche ou pas, s'il y aura du monde ou pas. Et en plus, on peut s'amuser en famille dans cet espace de loisirs où il y a plein de choses et ces forfaits nous limitent. Hein. Vous essaierez absolument tout ce que vous voulez dans la journée. Il n'y a pas de souci. 02 40 73 6000. On se retrouve dans quelques instants, juste après Jacques Higin. J'envoie la roulette des jeux.
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0: du ciel. Jacques Higelin sur votre radio, ici Loire-Océan.
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0: Up to play, ces deux complexes de loisirs, l'un en Loire-Atlantique à Pornichet, l'autre, et c'est celui dans lequel on vous invite, au Sables d'Olonne. On s'amuse en famille, il y a plein de choses à découvrir, il y a des spécificités dans chaque centre. Au Sables d'Olonne, il y a notamment cette vague de surf qui est reconstituée. Vous pourrez tenter de tenir en équilibre sur la planche, si jamais vous gagnez les entrées pour Up to play du côté des Sables d'Olonne. Voilà, en plus après vous pourrez aller faire un petit touche sur la plage, enfin profiter évidemment de l'environnement. Laetitia, c'est pas mal comme programme, non? Qu'est-ce que vous en pensez?
3: Ouais. C'est très très bien.
0: Mais c'est bien même, hein.
3: Ouais.
0: Vous êtes enseignante, Laetitia?
3: Oui.
0: D'accord. Et aujourd'hui en repos?
3: Ah ben oui, on est mercredi.
0: Ouais. C'est pas complètement fini là.
3: Non. Jusqu'à vendredi soir.
0: Voilà. Et puis faut ranger, non? C'est ça. Il y a pas une journée où on vient ranger,
3: préparer? Bah si. Hein, il y a tout à ranger, nettoyer dans les classes. Terminer l'été, préparer la rentrée de septembre. Voilà.
0: Vous êtes dans quel degré d'enseignement? Vous enseignez?
3: Primaire,
0: d'accord. Vous avez deux garçons, Maxence et Louen, c'est ça?
3: C'est ça,
0: ouais. Je l'ai bien prononcé? Impeccable.
3: Exactement.
0: Qui, évidemment, sont à côté de maman, ils ont intérêt de gagner, quand même. Hein.
3: Ah oui, ils sont grands. Ils ne sont pas à côté de maman.
0: D'accord, ça va. Bon, très bien. Vous nous appelez de nausée, sinon j'ai oublié de vous le dire. C'est en Loire-Atlantique, c'est au nord. On file vers la Bretagne. On est pas à mi-chemin.

0: qu'il faut retrouver. Il y a un générique de télévision. Voilà. Générique d'une émission de télévision. D'un jeu, voilà. J'ai rien dit. Et il y a une publicité aussi qu'il faut retrouver. Voilà, tout simplement. Une pub. Vous êtes prête, Laetitia? Ouvrez bien grande vos oreilles parce que ça va vite. Voici les extraits enchaînés.
1: Ah non, tu vas m'écouter, c'est trop facile de se défiler.
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1: Mais avoue-le, du jour où t'as compris que ça t'achète, t'as tout fait pour l'éloigner de moi, cet enfant.
2: T'en parles comme si t'étais sa mère.

0: Et la dernière, je l'ai. La pub, moi, je l'ai. Alors, il y a beaucoup de local quand même dans ce qu'on vient d'écouter.
1: Si,
0: il y a beaucoup. Alors, Laetitia, il y a beaucoup de local. Ça, il y a au moins deux éléments sur trois qui ont un lien avec notre belle région, ma chère Laetitia.
1: Alors, c'est pas la dernière, la pub, l'IBN.
0: Ouais, ça c'est bon. Ok, ouais. Ça c'est bon, ça fait deux points. Le film, vous l'avez ou pas?
1: Pas trop.
0: Je peux rien dire de plus, hein. Je vous ai déjà beaucoup aidé. Hein.
1: Bah non, je vois pas le film.
0: Et le générique TV?
1: Le générique, non, La Roue de la Fortune, non, je sais pas.
0: Bon, il fallait tenter, vous avez dit La Roue de la Fortune, c'était question pour un champion.
1: Un champion.
0: Et alors le film, vous l'avez pas, je vous ai aidé comme j'ai pu, j'ai dit qu'il y avait deux éléments sur trois qui avaient un lien avec notre région, c'était Anémone et Richard Boringer. Et dans quel film qui a un lien avec notre région, on retrouve Anémone et Richard Boringer? Bon, c'est pas tout jeune, hein, c'est les années 80.
1: Le Grand Chemin.
0: Ben oui, c'était Le Grand Chemin, mais ça arrive trop tard.
1: Oh, je l'avais là.
0: Ben pourquoi vous l'avez pas dit, Laetitia?
1: Alors,
0: on s'en fiche, c'est un jeu, si c'est bon, ça fait deux points dans l'escarcelle. Et avec deux points de plus, vous auriez été à égalité avec Catherine, donc vous auriez une chance qu'on se retrouve tout à l'heure. C'est raté pour cette fois-ci, vous revenez quand vous voulez, parce que toute la semaine, il y a des entrées pour Up to Play à gagner, Laetitia, d'accord?
1: Bonne journée à vous tous.
0: Allez, bonne journée. Je ne vais pas danser comme Omar Sy sous la boule à facettes, mais j'en ai bien envie. Voici Earth, Wind & Fire.

0: Boogie Wonderland, à l'instant Earth, Wind and Fire.
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2: On commence cet agenda avec un grand rendez-vous culturel, le festival Les Beaux Jours. Ça revient donc à partir de demain, c'est jusqu'à dimanche au parc de la Bégressière à Saint-Herblain. Au programme, un peu plus de 11 spectacles de cirque tout public. Il y a 5 concerts aussi qui vous sont proposés, il y a même un bal. Dans une ambiance, vous vous en doutez, conviviale et éco-responsable, l'ouverture se fait donc demain à partir de 18h30. Info pratique, toujours à Saint-Herblain, cette permanence utile à connaître. L'association de défense des victimes de l'amiante tient une permanence demain au carré des services publics 15 rue d'Arras. C'est l'occasion d'être accompagné dans le montage d'un dossier pour une maladie professionnelle ou pour toute question liée à la prévention de l'amiante. Et puis on termine cet agenda avec la Chapelle sur Erde où l'association Potes de Foin organise la 3e édition du Faillistival. C'est donc ce samedi 4 juillet de 14h30 à minuit. C'est une fête familiale, champêtre avec musique, atelier, repas fermier et balade à prix libre.
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0: Ça va déraper un moment ou un autre, non? Ah non, ça repart tout doucement. Ah oui, non, non, c'est, je confonds toujours les deux. Larsen, c'est plus, vous voyez, un barrage lent. Et puis il y en a un autre, c'est un coup de Larsen, effectivement. Zazie, c'est tout de suite à l'écoute de votre radio tout au long d'été ou tout au long de l'année. Ici Loire-Océan, on joue pour gagner des entrées pour Up to Play au Sable d'Olonne. Pour jouer et gagner, bah rendez-vous juste après Zazie, 02 40 73 6000.

0: Larsen, Zazie, à l'écoute d'Ici Loire-Océan.
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0: Pays d'Ancenis, aligné, si je dis pas de bêtises. Bonjour, oui, Laurent. C'est ça, hein?
3: Bonjour, oui, c'est ça.
0: Ouais, vous êtes plutôt sur Nantes actuellement, si j'ai bien compris.
3: Oui.
0: Voilà, mais vous retournez vite aligné, rassurez-moi, Laurent.
3: Oui.
0: Bon,
3: oui,
0: voilà, impeccable. Bon. Très bien. Mon cher Laurent, deux entrées pour Up to Play au Sable d'Olonne. Ça tombe bien, c'est l'été, on se dit qu'on peut aller faire un tour avec les enfants ou les petits-enfants du côté de la plage des Sables, et puis en profiter pour découvrir cet espace de loisirs où il y a plus d'une dizaine d'activités que vous pourrez pratiquer à deux. Voilà, mon
3: cher.
0: Tout simplement. Plein de belles choses, dont des choses un peu quand même olé-olé, hein, parce qu'il faut tenir en équilibre sur une planche de surf, quand même. On a recréé une vague de surf. Attendez, on se moque pas de vous, Laurent, quand même. On met les petits plats dans les grands. Laurent, vous êtes prêt? Je peux envoyer la roulette des jeux
3: ou
0: pas?
3: Oui.
0: Allez, j'envoie.
2: Le défi fou.
0: Je vais vous lancer deux défis, Laurent. Et vous aurez 15 secondes pour les relever. Rassurez-vous, ça va bien se passer. Déjà, je vais essayer moi-même de relever le premier défi. Vous allez comprendre pourquoi. Parce que je vais vous demander de me répéter 3 fois sans vous tromper. En moins de 15 secondes, une phrase imprononçable. On appelle ça un virelangue. Voilà. Ce sont ces phrases que les comédiens utilisent pour avoir toujours une diction impeccable, Laurent.
3: Ouais.
0: La voici, cette phrase que vous allez devoir répéter 3 fois en moins de 15 secondes sans vous tromper. Déjà, je vais essayer de bien la prononcer. Les chaussettes de l'archiduchesse sont-elles sèches? Archi-sèches. J'y suis arrivé, Laurent. C'est à vous.
3: Les chaussettes de l'archiduchesse sèches. Archi-sèches.
0: C'est bon.
3: Les chaussettes de l'archiduchesse sont-elles sèches?
0: C'est raté pour le premier. C'est bon, Laurent, on peut arrêter. C'est raté pour le premier, le chrono est terminé. Ah, le chrono est terminé. Son nez passé à côté. On n'a prononcé qu'une seule bonne phrase. Deux. Allez, deux, me dit mon arbitre. Allez, deux. Bah, très bien, je comptabilise 2 points. Bon, très bien. Deuxième défi, mon cher Laurent. Deuxième défi, mon cher Laurent. En moins de 15 secondes, je vais vous demander de me citer 3 verbes qui commencent par la lettre R comme Robert. D'accord? 3 verbes qui commencent par la lettre R, c'est à vous. Pardon, j'ai pas compris, Laurent.
3: Revenir, relier.
0: Relier, c'est bon, je prends. Revenir, vous m'avez dit, c'est ça? Je prends. Pardon, j'entends
3: regardez.
0: Pas le... Regardez, je prends regardez, oui, tout à fait. Je vous entendais très, très mal, Laurent. Mais on a 3 verbes, donc 3 plus 2, ça fait 5. Vous passez en tête, Laurent. Et du coup, bah, je vais peut-être vous rappeler d'ici 10 minutes avec une bonne nouvelle, d'accord? Allez, à tout à l'heure, midi moins 5, Laurent, peut-être, parce qu'il y a un dernier ou une dernière candidate qui arrive dans quelques instants, et on va voir si elle va mettre les pendules à l'heure pour tout le monde. On joue juste après Pink, All Out of Flight. Je vais la refaire. All Out of Flight. Oui, c'est ça, c'est bien ça.
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0: Pull out of flight. Oh, bah cette fois-ci, fight. C'est fight, c'est le combat, voyons. Allez, Pink. À l'instant, à l'écoute sur votre radio, ici, Loire-Océan.
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0: Bonjour, Christelle.
3: Bonjour.
0: Vous êtes toujours en vacances au Sable d'Olonne?
3: J'ai pas bougé.
0: Ah voilà, Christelle avait dit qu'elle repasserait nous voir parce qu'elle est normande en fait, Christelle, c'est ça? Voilà. Là où aujourd'hui, je sais pas quel temps au Sable, est-ce que le ciel est un peu gris comme c'est le cas pour l'instant au-dessus?
3: Non, on voit encore du bleu, il y a des nuages.
0: Bon, de toute façon, ils vont pas rester longtemps les nuages. Ils étaient annoncés ce matin, ils vont partir et cet après-midi, ce sera beaucoup mieux. Voilà.
3: Impeccable.
0: Impeccable. Et puis bon, bah la semaine prochaine, ce sera peut-être pas si mal que ça, ils ont dit. Finalement, c'est il fera vrai. Chaud, mais pas trop. Normalement.
3: Ce sera supportable.
0: Oui, enfin, 35 degrés, je ne sais pas si c'est supportable, mais ce ne sera pas 43.
3: Voilà.
0: On espère. Hein, voilà, on va rester prudent. Ce sera idéal.
3: Voilà.
0: Bon, cela dit, vous avez testé l'eau déjà, Christelle, un petit peu?
3: Ah ouais. Bah oui, j'ai eu le temps de tester l'eau, oui.
0: Elle est plus chaude qu'en Normandie ou pas?
3: Je crois qu'elle est... Ah bah oui, elle est à 23, je crois.
0: Oh là là là là. Mais oui. Attendez, on ne dépasse pas les 13. Non, c'est mes 10 ans, ce que je dis.
3: Oh non, quand même, on n'est pas à 13 en Normandie.
0: Ça dépend. Parfois, dans les verres, il faut faire attention avec modération. Christelle, je vous souhaite bonne chance. Il y a deux entrées pour Up to Play. Donc, c'est dans la galerie commerciale Ilium au Sable d'Olonne. C'est un grand espace. En ce moment, il y a la retransmission de tous les matchs de la Coupe du Monde, bien sûr, avec une animation. D'ailleurs, il y a plein d'animations tout au long de l'année. Puis, il y a surtout plein d'activités à faire en famille. Voilà, tout simplement. Je vous souhaite bonne chance. J'envoie la roulette des jeux.
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0: Alors, le jeu de la mouette, c'est simple. Je vais vous faire écouter trois chansons. Je peux vous les nommer, d'ailleurs. Il y aura Calogero, Michel Sardou et Angèle. C'est pas ça qu'il faut trouver. On va écouter un extrait de ces trois chansons. Généralement, c'est sur le refrain ou le chorus. Et à un moment, il y a une mouette qui va passer, enfin un goéland, plus exactement, parce que ça a plus d'appétit que les mouettes. Et ça mange un mot. Et il faut retrouver ce mot. Alors, s'il y a une rime, je vous la laisse... Je vous donne la rime en plus, donc ça permet, vous voyez, si c'est un mot en A, en E, en O. Et puis, des fois, simplement, on a la chanson en tête, ou bien en écoutant bien la phrase musicale, on se dit, c'est évident que c'est ce mot-là qui manque.
3: D'accord,
0: Christelle. Un jour au mauvais endroit de Calogero, ça vous branche ou pas?
3: Oui, c'est bon.
0: Allez, on y va, on écoute.
4: Échirol, centre, banlieue sud. Je m'appelle Sofiane, j'ai 20 ans.
0: Il n'y a pas de rime, mais c'est tout de suite. Échirol centre, banlieue sud de... Trois petits points, Christelle. Elle est là?
3: Oui, je suis en train de chercher.
0: Oh. Échirol centre, banlieue sud de... Il vient d'où, ce garçon? À votre avis, il est de quelle région? Il vient d'où? Il faut une réponse?
3: Mais au hasard, Marseille.
0: Marseille? Pas vraiment Marseille.
3: Non.
4: Échirol centre, banlieue sud de Grenoble.
0: Il est grenoblois.
3: D'accord.
0: Vous saviez pas qu'il était grenoblois?
3: Bah non, je savais pas.
0: Eh ben, il est grenoblois, je vous l'apprends. Bon, c'est raté, mais c'est pas complètement raté, parce qu'il y a encore 4 points à glaner.
3: D'accord.
0: On va monter beaucoup plus loin que la Normandie, avec un temps beaucoup plus bas. On va du côté des lacs du Connemara avec Michel Sardou. D'accord. Allez, on écoute.

0: Alors, le mot qui manque, colore la terre, les
1: Les lacs.
2: Colore la terre, les lacs, les rivières.
0: C'est l'Isère, elle est fâchée avec l'Isère, Christelle. Grenoble,
1: plus haut, moi.
0: Trop bas, beaucoup trop bas. Vous aimez pas le ski, Christelle ? Si ? Non ?
1: Non, j'ai une mauvaise expérience, je me suis pris un panneau et j'ai arrêté après.
0: Ah bah oui, alors là, il faut arrêter, vous avez raison. Dernier extrait, c'est le tube d'Angèle. Balance ton quoi ? Écoutez bien les paroles.
3: J'ai vu que le rap est à la mode et qu'il mange mieux quand il est. Bah faudrait peut-être casser les codes d'une fille qui l'ouvre, ce serait normal.
0: Alors, j'ai vu que le rap est à la mode et qu'il marche mieux quand il est quoi ? Quand il est sale, vous me dites.
3: J'ai vu que le rap est à la mode et qu'il mange mieux quand il est sale. Bah faudrait peut-être casser les codes.
0: Ben voilà, tout simplement, 2 points de plus. Malheureusement, vous échouez au pied du podium, Christelle.
1: Bah oui, comme hier.
0: Écoutez, revenez quand vous voulez, puis bonnes vacances au SAP surtout. Hein ? Allez, bah demain alors, rendez-vous est pris. À demain, Christelle. Au revoir, Christelle. Bon, on va accueillir notre gagnant dans quelques instants. Voilà. Qui nous attend du côté de Ligne, si je dis pas de bêtises. Tout de suite, souvenir 1989, rock voisine, Hélène.

0: Hélène Roquevoisine, on va aller remettre sa couronne à notre gagnant dans quelques instants. Et puis toute l'actu locale, c'est dans un peu plus de 5 minutes.
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0: Et le voici, notre champion avec 5 points. C'est Laurent qui est avec nous. Impeccable, Laurent ?
7: Oui, ça va, déjà.
0: Bah oui, impeccable. Voilà, deux entrées pour aller découvrir cet univers loisir à l'intérieur qui accueille donc en ce moment sur écran géant, évidemment, les matchs de la Coupe du Monde de football avec des animations.
7: Ah bah,
0: voilà. Mais là, en plus, il y a vraiment une dizaine au moins d'activités à découvrir en famille puisqu'il y a vraiment des espaces réservés aux enfants et puis d'autres qui sont mixtes, les grands, les moins grands. Il y a toute forme de jeu, il y a du trampoline, il y a énormément de choses à découvrir sur place. Laurent, bravo. Et puis très bel été, Laurent.
7: Merci.
0: À bientôt. Au revoir, Laurent. Bon, voilà, c'est simple de gagner des entrées pour Up to Play. C'est vraiment un super espace à découvrir du côté des Sables d'Olonne. Et en plus, vous êtes juste à côté du Remblai et de la plage. Donc en plus, voilà, vous faites d'une pierre deux coups. On jouera de nouveau demain entre 11h et midi. Souvenir, un William Scheller et le carnet à spirale.

C'était quand? 1976. Ah, il faisait chaud cet été-là aussi. Oui, il me semble bien. Le carnet à spirale, William Scheller. À l'écoute d'ici, Loire-Océan. Les infos de midi et juste après, déchaîner juste ce qu'il faut, l'équipe de Ontario.

0: je vais gagner jeudi. Peut-être que je vais bien fermer ta petite bouche.
1: Ne viens pas demain.
0: Bon, allez. À tout de suite, mes chéris, ouais. Je vais gagner.
1: Oui, t'arrives dans un instant, mais ne viens pas demain non plus.
0: Bon, allez, ça suffit. À tout de suite, mes chéris, au taquet.
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4: L'eau de nos mers et de nos océans, dont l'océan Atlantique évidemment, n'avait jamais été aussi chaude pour un mois de juin, quasiment 21 degrés en moyenne. C'est ce qu'a annoncé ce matin l'observatoire européen Copernicus. Nous entrons en territoire inconnu, s'inquiète même l'un des directeurs de cet observatoire. D'autant que ce réchauffement, il est arrivé très tôt dans la saison, le long de notre littoral de Loire Atlantique et de Vendée. C'est ce que souligne le directeur de l'océarium du Croisic, Stéphane Auffray. Ça veut dire que cette sorte de canicule marine va durer plus longtemps que les autres années, ce qui n'est pas bon pour la faune marine.
5: Physiologiquement, les animaux, c'est un petit peu comme les humains. Ils sont très bien dans certaines fourchettes de température, mais pas dans d'autres. Et en Atlantique, donc dans notre région, le plénum de température, c'est-à-dire que là où ils sont très bien, ils ont envie de se bouger, ils ont envie de se nourrir, ils ont envie de se reproduire, enfin voilà, où ils sont vraiment dans des conditions idéales pour leur physiologie, pour leur vie, c'est entre, en gros, on va dire, entre 10 et 17 degrés. Au-delà de 17 degrés, et nous on le voit tous les jours dans nos bassins, au-delà de 17 degrés, c'est plus le même comportement. Ils sont moins actifs, ils ont moins faim. Après, il y a aussi ce qu'on appelle la faune fixée, ceux qui ne bougent pas. Vous avez les invertébrés, vous avez les coquillages, ça ce sont des animaux qui toute leur vie vivent au même endroit. Donc eux, ils subissent de plein fouet des conditions qui ne leur conviennent pas, qui évidemment sur quelques jours peuvent supporter des températures élevées, mais sur des longues durées, non, c'est très difficile pour eux.
4: Puisque vu les masses d'eau que constituent les océans, ils mettent plus longtemps à se refroidir. Voilà ce qui contribue à accentuer l'inquiétude autour de ce réchauffement des océans. C'est ce que nous disait aussi le directeur de l'Océarium du Croisic, invité d'ici matin tout à l'heure.
3: C'est au son des sirènes que les ambulanciers sont partis en cortège autour de Nantes.
4: Une centaine d'ambulances privées venues de Loire-Atlantique, de Sarthe, de Mayenne, d'Ille-et-Vilaine, des Côtes-d'Armor et du Morbihan qui manifestent donc aujourd'hui. Parce qu'on ne s'en sort plus, disent les patrons de ces sociétés. Les tarifs réglementés du transport sanitaire sont bloqués depuis 2018, alors que les charges, elles, augmentent régulièrement, le SMIC notamment, sans parler de la flambée des prix des carburants ces derniers mois. Le conducteur d'une voiture a perdu le contrôle alors qu'il passait sur un pont qui enjambe le périphérique nantais hier soir. Il a chuté de 5 mètres en contrebas, donc sur la 2x2 voies au niveau de la porte de la Beaujoire. Heureusement, personne n'est passé à ce moment-là. Le seul blessé, grièvement blessé, c'est donc le conducteur de la voiture, un homme de 35 ans. Deux gros incendies se sont déclarés au nord-est de la Loire-Atlantique. Hier soir, au Grand Auvernais, près de Châteaubriant, un feu parti d'un pré d'herbe sèche s'est propagé à de l'ensilage. Un stock de 30 tonnes d'herbe sèche à l'abri sous une bâche tenue par des pneus, ce qui a provoqué un grand panache de fumée noire. À 15 km de là, sur la commune du Pin, ce sont 75 tonnes de fourrage qui ont été détruits par un incendie.
3: Chaque jour, les habitants de Loire-Atlantique totalisent 5 millions de déplacements.
4: Oui, c'est ce que montre une enquête réalisée l'an dernier, dont les résultats viennent d'être publiés. Enquête pilotée par la métropole nantaise, l'agglomération de Saint-Nazaire, l'État et la région, pour comprendre comment nous nous déplaçons au quotidien, en voiture, en transport en commun, à vélo, à pied, et pour savoir derrière quelles décisions prendre pour adapter les transports à l'avenir. Ce qui en ressort, c'est qu'on prend moins la voiture qu'il y a 10 ans et davantage le vélo ou les transports en commun. En revanche, le covoiturage et les parkings relais, vous savez, à l'entrée des villes pour ensuite prendre les transports, eh bien ça ne marche toujours pas, reconnaît le vice-président de Nantes Métropole en charge des mobilités, Simon Citeaux.
6: C'est un défi qui est devant nous, d'aller chercher l'optimisation de l'usage de la voiture et donc que faciliter le fait qu'on soit 2, 3 ou 4 dans une voiture. C'est un vrai sujet, mais on a commencé à y aller dans le cadre de l'Alliance des Territoires, hein, puisque malgré le désengagement de la région Pays de la Loire, on finance des lignes de covoiturage qui vont jusqu'à Savenay ou également au sud de la Loire. C'est un vrai choix politique de dire on fait cet effort. Ce choix politique, il a été réalisé après l'enquête ménage déplacement dont on livre les résultats aujourd'hui. Donc on est plutôt confiant sur l'évolution du covoiturage. Pour vous donner un exemple, en juin, on a 600 trajets qui ont été réalisés en covoiturage grâce à l'investissement qu'on a réalisé, 600 trajets par semaine grâce à l'investissement qu'on a réalisé en soutien dans le cadre du dispositif Covatici. Je pense que c'est des premiers chiffres qui sont encourageants pour quelque chose qui a été lancé en mars. Donc la dynamique est au rendez-vous.
4: Mais donc pour l'instant, ceux qui ont laissé leur voiture individuelle l'ont fait au profit de la marche et du vélo. Un gâteau d'anniversaire et un grand bal, voilà ce qui est prévu ce soir pour les 70 ans de la pendule du Ramblais Quai des Sables de l'Aune, inauguré le 1er juillet 1956, devenu depuis un des emblèmes de la ville. Ça commence à 18h.
3: Merci Marion Fersing.
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3: Des nuages ce matin, mais du soleil. Cet après-midi, il va finir par s'imposer. Mais du coup, des températures qui restent en dessous de 30 degrés. 25, 27 en Loire-Atlantique, 26, 29 du côté de la Vendée, 24 sur les littorales. Ça ne va pas durer. En fin de semaine, on va repasser au-dessus des 30 degrés.
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0: Bonjour la France, j'espère que tu vas bien la France. Nous sommes mercredi, je n'ai pas de candidat. Autant vous dire qu'aujourd'hui et demain, j'ai intérêt à gagner.
3: Elle va pas bien.
0: Sinon, on va finir la saison avec une personne avec un ego surdimensionné. Hein,
3: je pense qu'ils sont en train ils étudient les nouveaux plans de construction de la maison de la radio pour agrandir les portes.
0: Voilà, donc la France, si tu pouvais penser à moi. Bien, je rappelle que toute la semaine, nos candidats vont s'affronter pour aller en finale vendredi. Le premier prix, les amis, c'est... Ça sent les vacances. On vous offre un séjour pour 4 adultes à PortAventura World. Et oui, 3 jours, 2 nuits, pension complète, hôtel 4 étoiles. Et donc vous avez l'accès illimité pendant 3 jours à PortAventura Park. Vous avez l'accès à Ferrari Land. Et vous aurez 100€ de carburant pour aller dans ce magnifique endroit. Si on ne gagne pas ça, qu'est-ce qu'on gagne, mon bouchon ?
3: Bah écoutez, pour accompagner un beau séjour comme ça en Espagne, il faut qu'on se mette à l'heure espagnole.
0: Bien sûr.
3: Olé ! Monsieur Joe Malongo et sa famille !
0: Olé !
3: Il a fabriqué una machina à café, 30 de dosetta. Si verra en verre, voilà, qu'est-ce que la machine peut être pour vous vendredi ?
0: Eh ben, on attaque tout de suite nos deux candidates, qui sont des filles, Céline et Alexandrine. Bonjour les filles, comment ça va ?
3: Bonjour.
9: Bonjour Valérie.
0: Alors, Céline joue avec ici Dromardèche, Alexandrine avec ici Occitanie. Comment ça va Céline ?
3: Beaucoup trop de femmes.
9: Eh ben ça va très bien, je suis bien contente de vous avoir.
0: Eh ben moi aussi, figure-toi, parce que la Dromardèche, c'est un peu ma passion dans la vie. Alors, tu as 52 ans, tu habites Bourg-les-Valence.
9: C'est ça.
0: Alors, je sais plus comment on dit les habitants de Bourg-les-Valence.
9: Les Bourquins.
0: Les Bourquins ?
3: Les Bourtins.
0: Non, Bourquin.
3: Ah, Bourquin.
0: Ah, d'accord, ok, t'es une petite Bourquine, quoi. Hein ?
9: Et ben voilà.
0: Alors, tu vis avec Franck, tu as 2 enfants et oui. Tu as un petit chat.
9: Oui.
0: Alors, j'aimerais comprendre pourquoi ton papa et ta famille proche t'appellent Totoche.
9: Ah, et ben, je ne sais pas.
0: Oh, ah oui, d'accord.
9: Parce que quand je demande à mon papa, il me dit je ne sais pas.
0: Ah d'accord.
9: Toute petite, je t'ai appelée comme ça, mais je ne me souviens plus pourquoi, et c'est resté.
0: Totoche, quand même, Totoche. Mais
9: quand même.
0: Alors.
9: Je vous ai dévoilé quelque chose. Hein.
0: Ah ben j'adore. Moi les surnoms, tu sais, Totoche, moi c'est Valoche. On marque pas mieux. Alors, tu bosses au rayon vêtements d'un hypermarché. Tu bosses où ? À Bourg-les-Valence ou plus loin ?
9: Oui, tout à fait, à Bourg-les-Valence.
0: Eh ben voilà. Et alors, il paraît que petite, on voulait faire danse avec les stars. On faisait de la danse de salon ?
9: Ben oui.
0: C'était quoi ta danse préférée ?
9: Le rock.
0: Ah oui, ah oui. Voilà, bon, bah alors, t'as pas continué, parce que bon, à l'époque, il n'y avait pas danse avec les stars. Mais s'il y avait eu danse avec les stars, bah oui, t'aurais pu être danseuse là-bas. Bon.
9: Ah ouais.
0: Tu regardes danse avec les stars ?
9: Oui, je regarde, j'aime bien.
0: Évidemment. Ah,
3: t'as vu Valérie quand même ?
9: Bien sûr.
3: Bah voilà.
0: Évidemment, comment te dire ? La reine du quick step. Ben oui. Alors, comme nous avons démarré très en retard, rapport au cadeau qui fait 2 minutes d'annonce,
3: 2 km et demi,
0: je vais tout de suite te faire gagner ton premier point, ma chérie, avec la première question, vrai ou faux. Tiens, on va se mettre un tango, c'est pas mal. Alors, figure-toi que le pape François, il a été videur de boîtes de nuit en Argentine avant d'être pape. Est-ce que c'est vrai ou faux? Top chrono 5 secondes. Il a été videur de boîtes de nuit en Argentine. Vrai ou faux?
9: Je dirais faux.
0: Non, c'est vrai! Évidemment, ah mais oui, il a fait plein de boulot à Buenos Aires pour financer ses études. Il a été videur de nuit, agent d'entretien, technicien de labo. Voilà, donc comment te dire? Bon, pas de points, mais tu ouais. sais un truc maintenant.
10: Et le nouveau pape, il sera à Paris d'ailleurs le 28 septembre prochain avec une messe sur le Champ de Mars. Non, à la Concorde. Un événement quand même, hein. Alexandre, je vois que vous en foutez complètement.
0: Exactement, comment te dire?
10: Alexandrine voilà. est avec nous, avec ici Occitanie. Bonjour Alexandrine.
11: Bonjour.
10: Alors, j'aime bien ce prénom, ça me passe Alexandrine. Oui. Tu habites à Montrabé, c'est en Haute-Garonne. Sois la bienvenue. Tu es mariée? Tu vis
11: oui.
10: comment?
11: Oui. Oui, je suis mariée.
10: Comment s'appelle la personne?
11: Il s'appelle Fadel.
10: Fadel, très bien. Fadel, il y a une fille, c'est la vôtre?
11: Oui.
10: Charlène, 28 ans. Voilà. Et du coup, eh ben, t'es mamie, si je dis pas de bêtises.
11: Oui, je suis une jeune grand-mère, donc j'ai un petit-fils qui a 4 ans, bientôt 4 ans et demi, et qui s'appelle Ismaël.
10: Et t'es devenue grand-mère, t'avais 49 ans, en fait, hein, si je fais bien les calculs, donc jeune ouais. grand-mère, quoi.
0: Oh, il s'appelle jeune Ismaël, quel joli ouais, prénom. Ouais,
10: c'est tout mignon, ça, Ismaël. Mmh. Alex, pour toi, hein, voilà, Alexandrine, on parlait de Totoche, t'as pas vraiment de surnom, toi, c'est Alex, hein, tout simplement, pour les potes, les collègues, ouais.
11: Voilà, tout le monde m'appelle Alex et mon mari m'appelle Mathus. Voilà.
10: Oui, c'est normal, ça. C'est un petit nom sympa. Bon, Alexandrine, tu travailles et tu es agent EDF.
11: Tout à fait.
10: Qu'est-ce que tu fais exactement? C'est quoi ton expertise?
11: Alors, donc je suis expert technique. Je fais plutôt un travail de bureau. Je fais du contrôle qualité sur des dossiers et j'attribue de la certification en économie d'énergie pour encourager de la rénovation énergétique. Et derrière, nous finançons, nous attribuons des primes. Donc, c'est vraiment un travail de qualité.
10: Cette phase est beaucoup trop longue, mais j'ai compris. Avant, tu étais secrétaire, tu as été assistante commerciale et aujourd'hui, voilà, tu fais ça avec EDF. Ça a l'air super intéressant, en tous les cas, ton métier.
11: Oui,
10: Alexandrine, allons-y sur la question. La première question, je te rappelle que j'ai deux candidats et que je compte sur toi pour
0: que
10: tu
0: sois... Ouais, ça va, stop, pose la question.
10: La troisième. Voici un petit extrait.
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10: Eddie Mitchell et le hamburger. Le hamburger a été inventé dans la petite bourgade de Burgsville, dans le Tennessee, aux États-Unis. Est-ce que c'est vrai ou faux? 5 secondes, Alexandrine.
11: Je dirais vrai.
10: Tu dis vrai. Le hamburger tire ses racines de la ville? Non, de Hambourg, c'est donc faux. C'est Hambourg. Ben oui, il a vu le jour il y a plusieurs siècles. C'était au 19e siècle. Et non, je suis désolé.
0: Allez, ça fait 0 plus 0, la tête à Toto. Et là, tout de suite, ah là là, j'aime quand vous dansez. Bon, pas en voiture, hein, les gars. Vous vous arrêtez sur le côté.
10: Ah ben oui.
0: On sort de la caisse, on bouge son boule. Et on fait pour une begin avec toi. Pour une begin
10: avec toi. Excusez-moi, je vais écouter Marc Lavoine. Je vais aller lire le dernier Nadine Mouchet.
0: Allez, Marc Lavoine, pour une begin avec toi. Vous écoutez ici, on vous aime, à tout de suite.

0: le puzzle macabre de Nadine Mousselet que j'ai lu avec bonheur. Ouais.
1: Toi, tu...
0: le nouveau Nadine Mousselet,
1: c'est ta petite passion.
0: Ah oui, moi, Marc Lavoine, voilà, je crois. Puzzle macabre quand même.
1: Ouais, Marc Lavoine. J'aime bien Marc, hein, mais oui, on adore les jingles.
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1: On est très triste quand il n'y a pas la pub de Nadine Mousselet pour ses romans, parce que
0: c'est partie de ces personnages légendes, Joe Malongo, Nadine Mousselet.
1: Mais oui, Lucinda Riley, enfin, tous ces personnages qui font partie de l'émission.
0: Avec nous depuis 2 ans.
1: Et voilà. Alors, nous jouons avec Céline et ici Dromardèche contre Alexandrine et ici Occitanie. Céline habite à Bourg-les-Valences. Céline, alors il paraît que bon, ok, tu voulais être danseuse de salon, t'as pas fait ce que tu voulais, mais... tu continues à faire de la danse, tu fais de la zumba, du jambala, du step et de la salsa.
3: Et oui, un petit peu.
1: Alors, la salsa, comment ça se passe au niveau du bassin, tu tiens là?
3: Ah, ça va bien, mais c'est dur quand même. Hein.
1: Ah, c'est dur, mais c'est pas aussi dur que la samba, ma chérie. Ah, la samba, c'est dur. Bon, et alors, tu fais combien de fois par semaine de la salsa?
3: Une fois seulement, c'est pour ça que c'est un peu dur quand même.
1: Ah oui, mais alors est-ce que tu y vas avec Franck? Ou alors Franck il danse pas?
3: Alors oui, j'y vais avec Franck, mais le souci c'est que on peut pas danser ensemble pendant toute l'heure parce qu'on tourne.
1: Ah,
0: avec d'autres
3: partenaires. Et du coup avec son cavalier on danse quoi? 5 minutes au début, 5 minutes à la fin quoi.
1: Oui, mais bientôt vous allez devenir des bêtes de salsa et vous pourrez danser ensemble. Là ils font tourner pour que vous appreniez vraiment les pas quoi. Qu'il n'y ait pas de...
3: Eh oui.
1: Alors, tu ne fais pas beaucoup de bricolage. Bon, ça, c'est pas... Bon, bon. En revanche, t'aimes bien t'occuper de tes fleurs. Tu fais du jardinage.
3: Oui, voilà, c'est ça.
1: Et alors, il paraît que tu fais des boutures et que tu donnes ça à tes copines.
3: Oui, c'est des plantes grasses. Je crois que ça s'appelle les succulentes ou je sais plus trop
1: noms. Ah, c'est beau, les succulentes. Mmh. Et alors, t'es douée? Parce que moi, je ne sais pas faire une bouture, par exemple, tu vois.
3: Mais non, mais je ne suis pas douée. Ça pousse tout seul, parce que je n'ai pas la main verte. Donc, si je le fais, tout le monde peut le faire.
1: Ah, d'accord. Bah, écoute, je vais acheter des succulentes, alors, parce que ça va être...
3: Ah oui, vraiment.
1: Ok.
0: Mais vous avez tous les talents, Valérie. Quoi que vous touchez, vous le savez, ça se transforme en or.
1: Mince. Oh, bah, j'aimerais bien, dis donc.
0: Voilà. Moi aussi.
1: Allez, enfin, tu sais comment ça a fini. Tu connais la légende de Midas, hein, le pauvre.
0: Le pneu?
1: Aïe, aïe, aïe. Bon, allez. Je vais plutôt tout de suite poser la question à ma petite Céline pour qu'elle marque son premier point. Tiens, je vais te parler de la Finlande, un joli pays du Nord. Écoute, en Finlande, des agriculteurs peignent les bois des serres.
0: Bonjour madame.
1: Ça c'est Eric Bastien qui demande un sandwich.
0: Oui.
1: Donc il paraît qu'en Finlande, les agriculteurs peignent les bois des serres avec de la peinture réfléchissante. Est-ce que c'est vrai ou faux, top chrono? 5 secondes.
3: Je dirais que c'est faux.
1: Et non, c'est vrai. Et oui, parce que c'est l'association des éleveurs de rennes en Finlande. Et ils pulvérisent une peinture réfléchissante sur les bois des rennes pour qu'elle soit plus visible et pour que les collisions se fassent moins. Donc voilà, c'est une très bonne idée des Finlandais. Pas de point.
0: Alexandrine. Bah oui, Alexandrine n'a pas de point non plus, mais Alexandrine revient en force avec Occitanie, Haute-Garonne. On l'a dit, jeune grand-mère à 49 ans avec le petit Ismaël. Tu as déjà des choses de prévues pour cet été, par exemple? Tu as des vacances qui sont organisées ou pas?
4: Alors, les vacances, je n'en prends pas beaucoup cet été.
0: Ah bon?
4: Je partirai plutôt, moi, fin septembre, début octobre.
0: Ah oui.
4: Donc là, je vais partir, je vais faire un voyage en Guinée, voilà,
0: puisque
4: mon mari est originaire de là-bas.
0: D'accord.
4: Et sinon, si j'ai pris quelques jours au mois de juillet, mais bon, on a des travaux à la maison, et puis on a la piscine, donc bon,
0: ah oui,
4: on est presque en vacances, quoi.
0: Alors, ça tombe bien que tu parles de la piscine, parce que tu ploufes. Tu fais de l'aquagym, quoi, t'es sportive. Aquagym régulièrement, ouais.
4: Non, j'en fais un petit peu à la maison.
0: C'est bien.
4: Quand je vais dans des centres balnéo, j'en fais un petit peu. J'essaye de nager, mais c'est pas une activité régulière.
0: Bon, tu marches beaucoup, donc voilà, tu te maintiens en forme, c'est ce qu'il faut. Et puis alors, tu connais parfaitement bien ce générique de télévision. Une émission qui revient.
1: In the middle of the street.
0: Une émission qui revient sur
1: M6. Mais oui, allez vous inscrire sur M6+, les amis, voilà. On va vous refaire vos maisons.
0: Déco, Valérie, Damido, qui est en retour sur M6. Alors en voilà une qui a suivi tes conseils, Valérie. Parce que toi, tu bricoles, tu sais peindre, tu sais démonter un siphon, tu sais remplacer une poignée de porte. Bon, tu sais tout faire.
4: Alors, quand même pas, mais quand on a une maison et un jardin, voilà, et bien il faut apprendre, il faut se débrouiller, et puis oui, c'est du plaisir d'entretenir son chez-soi.
0: Bien sûr, mais t'es manuel, hein, tu fais de la couture, des torchons, des rideaux, des vêtements aussi un petit peu?
4: Voilà, je peux transformer des vêtements, des tisolés, oui, des petites choses. Hein. C'est pas de la grande couture non plus. Hein.
0: C'est bien. Puis tu t'occupes de tes fleurs, voilà. Tu cultives ton jardin, comme dirait l'autre.
4: Exactement.
0: Nous jouons, Alexandrine. Allez, une question supplémentaire et surtout un premier point. Ça serait quand même intéressant. Extrait.
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0: L'Europe est le seul continent à ne pas posséder de désert. Vous entendez dans la chanson. Est-ce que c'est vrai? Est-ce que c'est faux? Top chrono. L'Europe n'a pas de désert.
4: Je dirais que c'est vrai.
0: C'est faux. Il y a un désert. Et en plus, c'est là, c'est en Espagne, puisque c'est là où on vous offre ce beau cadeau. C'est en Andalousie, c'est celui de Tabernas, en Andalousie, dans le sud donc de l'Espagne, qui a servi de décor d'ailleurs à pas mal de westerns, qui est assez connu.
1: PortAventura, c'est pas du tout dans le sud de l'Espagne, hein, c'est limite à la frontière. Hein,
0: ça reste quand même l'Espagne, là, on est d'accord.
1: Oui,
0: l'Andalousie, c'est le sud de l'Espagne.
1: Oui, d'accord, mais c'est pas là où on les invite.
0: Excusez-moi, Monaco, c'est en France?
1: Je sais pas. En tout cas, PortAventura, c'est pas dans le désert. Okay.
0: Mais qui a dit que c'était dans le désert?
1: Toi, t'as dit c'est là où on vous invite.
0: C'est en Espagne.
1: Ouais, c'est ça.
0: Vous me cherchez, vous, hein?
1: Ouais, pas du tout. Allez, c'est bien. Donc, ça fait toujours 0-0, la tête à Toto.
0: Ouais.
1: Et là, tout de suite, on va écouter une magnifique chanson. J'adore. C'est Bon Entendeur.
0: C'est pas nous, hein. On n'est pas Bon Entendeur.
1: Le ciel est bleu.
0: Ah, c'est ça, ouais.
1: J'ai deux amis qui sont aussi les amoureux. Je vous aime. Vous écoutez ici, à tout de suite.
0: Surtout pas de candidat.

0: Exactement.
1: J'ai deux amis qui sont dessus, deux amoureux.
0: Isabelle Pierre, bon entendeur, avec le temps est bon sur
1: et
0: ici.
1: Le ciel est bleu sur ici.
0: Oui.
1: Allez, à tout de suite,
0: c'est
1: Jingle.
0: Toujours beau.
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0: Je vous ai dit que le puzzle macabre était sorti de Nadine Mousselet.
1: Oh, le nouveau Nadine.
0: Je vous jure.
1: Oh mon Dieu.
0: Une histoire de trésor, d'héritage.
1: Oh là là, les filles, là, Céline et Alexandrine, alors que vous lisiez Nadine Mousselet et Lucinda Riley, c'est tellement palpitant.
0: Le papillon doré.
1: Oh là. Alors, Céline, comme ça, on aimerait bien déjeuner avec Céline Dion. On adore Céline Dion.
3: Ben oui.
1: Ouais. Et tu la vois là, à la rentrée là?
0: T'as rendez-vous avec elle ou...
1: Non, mais je veux dire, tu vas à son concert quand qu'elle va donner là?
3: Non, malheureusement, non, je n'ai pas de place. Par contre, en septembre, je vais voir Génération Céline. C'est d'autres chanteuses qui chantent du Céline Dion.
1: Bah,
3: c'est l'autre consolation.
1: C'est bien. Moi, je trouve que c'est bien. Voilà, il y a un moment donné.
0: Oui, mais ça va Céline quand même.
1: Oui, mais c'est les Céline Dion, elle a qu'à faire des places qui ne coûtent pas deux reins, quoi. À un moment donné, ok.
3: C'est ça.
1: Voilà, on est d'accord. Bon, voilà.
0: C'est le cas, je vois.
1: Ouais. Alors, ma petite chérie, c'est le quiz musical. Est-ce que tu chantes? Est-ce que tu fais des karaokés avec tes amis?
3: Ah, pas trop. Je chante beaucoup toute seule dans la voiture.
1: C'est déjà pas mal. Alors, écoute bien. C'est le mot manquant qu'on va devoir découvrir. Je vais te faire écouter une chanson de Gilbert Bécaud. Il y a deux mots à trouver, un point par mot. Donc, c'est une chanson archi connue.
0: Ah,
1: écoute
0: oui.
1: bien. Quand il y a le mot qui manque, t'entendras un pouette-pouette. Attention.
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0: 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Voilà, top chrono, 10 secondes.
1: Cet homme indiffère.
0: Eh bien, nous allons écouter tout de suite.

0: Midi, t'as un petit, enfin pour 13h là.
1: Alors à midi, ce sera une salade,
0: ouais.
1: Tout simplement, et un fruit, on va faire léger.
0: Ah oui, t'es léger là.
1: Sinon, oui, je cuisine un petit peu, oui.
0: Non, mais attends, je viens pour une salade et un fruit, c'est sympa, mais tu. Je sais pas, tu veux pas me faire ton petit poulet au citron là?
1: Ah non, bah pas en semaine, non, ça on le fait quand on a de la famille ou des amis, attends, on adore
0: suis...
1: ça.
0: Mais ouais, je ne suis pas un ami! C'est ça que t'es en train de dire?
1: Ah, si, mais bien sûr.
0: Fou, ça. Un petit poulet au citron dans une recette sénégalaise. Voilà ce qu'Alexandrine sait nous faire. Petite tarte tatin et tiramisu en dessert, ça vous va? Petit pastis landais aussi.
1: Oh, voilà, c'est ça.
0: Toutes tes spécialités. Alexandrine.
1: Oui.
0: Es-tu spécialiste de la musique? Réponse tout de suite. Avec ton quiz et le mot manquant, une chanson hyper connue comme celle de Gilbert Bécaud. On est sur Starmania, la comédie musicale, le blues du businessman. La chanson s'arrête à deux reprises et tu devras trouver les mots qui manquent.

0: Voici deux mots à trouver. J'ai du succès dans mes...
1: Affaires,
0: je note. J'ai du succès dans mes amours. Je change souvent de secrétaire. J'ai mon bureau en haut d'une tour, d'où je vois la ville à l'envers, d'où je... Mon
1: contrôle.
0: Univers. Vérifions immédiatement.
2: J'ai du succès dans mes affaires.
0: Bien sûr.
2: 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Je change souvent secrétaire.
0: Attention.
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0: Attention.
2: D'où je contrôle,
0: bah,
2: mon univers.
0: Bravo, Alexandrine Barreau.
1: Ah, enfin.
0: Eh ben oui, enfin.
3: Ah, ben voilà, les filles, vous marquez les points en même temps, c'est magnifique, ça. Ça fait 2 points pour Céline, 2 points pour Alexandrine. Ça, c'est bien ça. J'aime quand ça marque des points. Surtout ma candidate, Céline. Hein, voilà. Allez, tout de suite, c'est l'heure de la réclame, mais pas que. Et non, parce que c'est aussi l'actualité dans vos régions,
0: mais
3: grâce aux 44 locales de votre radio ici. À tout de suite, mes petits poulets.
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6: 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Vinci Autoroute réalise des travaux de rénovation des chaussées de l'A83 entre les échangeurs numéro 4 de Montaigu et le numéro 7 de Saint-Hermine. Basculement de circulation sur les voies opposées aux travaux et fermeture ponctuelle de l'échangeur numéro 6 de Chantonnay jusqu'au vendredi 3 juillet. Héroïne de 7 lieux, c'est un festival de contes au féminin dans le quartier du Grand Bellevue à cheval entre le nord de Nantes et Saint-Herblain dans 7 lieux différents atypiques. Cette semaine, rendez-vous ce jeudi 2 juillet 18h au pôle associatif du DRAC, c'est boulevard Jean Moulin, vendredi 3 à 20h au café associatif Le Bouillon du Coin, 103 rue du Corps de Garde, et dimanche, balade comptée nocturne au parc de la Boucardière à partir de 20h30 et c'est à Nantes. Et puis un rappel, les inscriptions dans les cantines scolaires de Loire-Atlantique sont ouvertes. Rendez-vous sur le site du département de Loire-Atlantique à la page inscription cantine.
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3: Et je vous rappelle que toute la semaine, les candidats s'affrontent pour la finale de vendredi. Le premier prix, c'est un séjour pour 4 adultes à Port Aventura World avec 3 jours, 2 nuits en pension complète dans un hôtel 4 étoiles. L'accès illimité pendant 3 jours à Port Aventura Park. Un accès à Ferrari Land, 100 euros de carburant pour y aller. Si vous ne gagnez pas ça, vous gagnez bien sûr la machine à café Malongo, les 32 dosettes et les 6 verres en verre. Allez, jingle, on reprend la compète.
0: Olé !
3: Qu'est-ce qu'il y a ?
0: C'est le nouveau jingle au taquet. Jusqu'à vendredi, à chaque fois que vous direz jingle, ce sera ça.
3: Ah,
0: ça
3: okay,
0: vous plaît ?
3: D'accord.
0: Ça vous va ?
3: Ah, c'est marrant, moi j'adore l'Espagne, tu sais. Donc.
0: Bon bah voilà, donc vous pouvez me refaire jingle pour voir ?
3: Jingle.
0: Ah voilà, moi j'aime bien. Hein.
3: Olé ! Alors, Céline qui joue avec ici Drôme Ardèche. Céline, alors comme ça, quand on était petite, on balançait des boules puantes dans la

0: Ascenseur, les nouvelles galeries à Valence ?
1: Mais non, faut pas dire ça !
0: Ah bah je sais pas, tu l'as raconté à Gwen, faut rien dire à Gwen, hein, je t'explique. Qu'est-ce que c'est que cette histoire ? Parce que du coup, ça bloquait un peu l'ascenseur. Raconte-nous ça.
1: Un petit peu, oui.
0: C'est-à-dire, hein ?
1: Tu jetais quoi ? On devait avoir 13 ou 14 ans quand même.
0: Combien tu jetais de boules puantes dans ce pauvre ascenseur ?
1: Oh, pas tant que ça. On a fait aller 3 fois grand max.
0: Ouais, bien sûr. Et du coup, bah, plus personne ne pouvait prendre l'ascenseur. Et en plus, tu te baladais dans le magasin et tu remettais des boules puantes dans le magasin.
1: Moi, une fois, je crois.
0: Ouais, bien sûr.
2: Je crois que c'est pas clair, le dossier, là. Je crois que c'est pas clair, votre truc.
0: Bien sûr. Comment s'appelait ta copine ? Tu t'en rappelles ?
1: Isabelle.
0: Alors, Isabelle et Céline, hein, les nouvelles galeries peuvent nous appeler. Enfin, ça a fermé, les nouvelles galeries à Valence.
1: Ouais, depuis, voilà, on craint plus rien.
0: Donc, on craint plus rien, on peut le dire.
2: Bah, c'est, hein, c'est à cause d'elle que ça a fermé.
0: Mais non, ça... si seulement c'était ça. Et donc, du coup, bah voilà. Mais tu faisais pas que ça, parce que t'étais une coquine, t'adorais faire les appels téléphoniques anonymes, sonner aux portes, partir en courant. Hein ?
1: Bah oui, c'était les petites bêtises gentilles pour l'époque, hein, quand même.
0: Bah oui, c'était mignon, c'est vrai. Mais en vacances, tu... avec ton cousin, tu faisais quoi déjà ? Vas-y, je
1: Un petit ballon de baudruche avec de l'eau, du quatrième étage, sur les petits passants vacanciers.
0: Ah là là, c'était toi la terreur.
2: Oui, on est sur du cobu là.
0: On est sur la terreur de la Drôme Ardèche, c'était Céline. Ah là là là là. Bon, tu t'es jamais fait choper, tu t'es jamais fait engueuler.
1: Non.
0: Bon voilà, le reste c'est de la littérature, on s'en fiche. Alors, par contre, t'es un peu, hein, t'es un petit peu, t'oublies tout. T'es un peu comme notre petit Pierre Richard, parce que tu oublies tout le temps ton sac à main sur le toit de la voiture.
1: Pas tout le temps, mais ça m'est arrivé quelques fois. Et c'est vrai que c'est bien énervant quand même.
0: Bah, tant qu'il tombe que sur le pare-brise, ça va. S'il tombe sur par terre et que tu le vois pas, c'est un peu plus embêtant quand même.
1: En général, on le voit bien quand il tombe.
0: Ah, ah là là là là. Bon, alors là, tu sais, c'est le moment de t'envoler dans les scores. C'est la question à choix multiples. Je te pose la question, je te fais des propositions de réponses. Et à mon top chrono, tu auras 10 secondes pour me donner ta réponse. Tiens, écoutons.
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0: Julien Doré, les crocodiles. Alors aujourd'hui, mercredi 1er juillet, le film Concert qui a été capté lors de la dernière date de concert de Julien Doré est diffusé au cinéma pour une soirée unique. Mais est-ce que tu sais le nom, le titre de ce film qui va passer au cinéma ? Est-ce que c'est Aimé Tour, Coco Caline fait son cinéma, Le dernier Pestacle ou Éric Bastien est un crocodile ?
2: Voilà.
0: Donc c'est quoi le nom du film qui passe à partir d'aujourd'hui dans les cinémas ? Aimé Tour, Coco Caline fait son cinéma,
1: Le dernier... Sur Le dernier Pestacle.
0: Le dernier Pestacle, t'es 100% sûr ?
1: Oui.
0: Eh bien, c'est une bonne réponse, oui ! Voilà, c'est Le dernier Pestacle et c'est une seule soirée au cinéma. C'est magnifique. Voilà, tu as 3 points de plus, tu as 5.
2: Bon, on a 2 points.
1: Je vais très souvent au cinéma.
0: Eh ben voilà.
2: Alexandrine, on a 2 points, mais Alexandre. on va pouvoir égaliser. Alors, on va jouer dans un instant, mais on en profite pour faire connaissance jusqu'à 13h. On a dit il y a un instant que tu cuisinais de bonnes choses, notamment ce petit poulet au citron, dans une recette sénégalaise. Oui. Ah, là, là, là, là. Alors, tu as des qualités, c'est vrai, mais tu as aussi des petits défauts. Et on aime bien en parler, parce que ça nous fait toujours un peu rigoler. On entend Monk, tu sais, c'est, voilà, t'es un peu comme ça, t'as des petites manies, tu vérifies que la porte d'entrée est bien fermée plusieurs fois.
4: Oui, c'est vrai.
2: Mais combien de fois, genre avant de te coucher, il faut que tu t'y retournes combien de fois?
4: Je sais que je l'ai fermé, mais je vais me coucher et il faut que j'envoie tout à mon mari ou que je redescende pour m'assurer que c'est bien fermé. Une fois, deux fois. Alors pas tout le temps, mais c'est quand même souvent.
2: Ouais. Ok, j'entends. Bon, t'as aussi un petit côté maniaque, alors là c'est plutôt pour le ménage. Là, la propreté, il faut que ce soit impeccable à la maison, il faut que ça brille.
4: Ouais, plutôt. Ouais.
2: Mais d'où se vient cette maniaquerie un peu excessive ? Sur le rangement aussi, il n'y a pas que la propreté, enfin, voilà.
4: Ah, le rangement, je me fais violence, je laisse un peu traîner maintenant, mais je pense que ça me vient de, pas chercher, ma mère, hein, qui a senti la même chose. Hein.
2: Comme souvent. Bon, ce qui me plaît, c'est que tu as un porte-bonheur, j'espère que tu l'as sur toi, tu possèdes un œil de Lucie, donc c'est un coquillage.
4: Oui,
2: tout à fait. Et tu l'as avec toi,
4: ma soeur qui... Oui, je l'ai avec moi, il est dans mon porte-monnaie. C'est ma sœur aînée qui me l'a offert. Okay. C'est un tout petit coquillage qui a un demi-centimètre de diamètre à peu près. Et en fait, on le glisse dans son porte-bonnet et c'est censé apporter protection, chance, prospérité. Et lorsqu'on se voit, ma sœur et moi, eh bien, on vérifie qu'on lâche.
2: Que vous l'avez bien, c'est trop beau.
4: C'est une belle histoire
2: de sœur, ça. Allez, voici ta question. Alors, tu as, je regarde, oui, tu es un petit peu de la même génération que moi, donc tu as
0: Génération
2: X. Génération X. T'as connu le Walkman, bien sûr. Le Walkman.
4: Oui.
2: Aujourd'hui, nous sommes le 1er juillet, Valérie l'a dit, car elle a bonne mémoire. 1er juillet, c'est également l'anniversaire de la sortie du tout premier Walkman de Sony. Voilà, c'est aujourd'hui qu'il sortait. Mais est-ce que tu sais quelle était sa couleur principale, le tout premier Walkman de Sony? Il était rouge, il était jaune, il était bleu et argent, ou noir, une des couleurs préférées d'ailleurs de Valérie D'Amito. Top chrono, 10 secondes. Rouge, jaune, bleu et argent, ou noir?
4: Moi, je dirais qu'il était bleu-argent.
2: Je vois exactement à quoi ressemble ce Walkman et tu as raison, il était bleu et argent. Il a été lancé en 1979, il s'appelle le TPS L2 et c'était effectivement cette espèce de design très années 80. Bravo!
0: Alors, ça fait 5 pour Céline, 5 pour Alexandrine. Et là, tout de suite, ça va nous ramener presque à l'époque du Walkman. Ah oh là là, bah oui, là, on est avec mon 501 Métiaque, les gars, je vous le dis tout de suite. C'est Nick Kershaw, The Riddle. Là, vous écoutez ici, on vous aime, à tout de suite.

0: elle portait ses tiags, elle avait déjà son Walkman sur les oreilles. Bah, elle écoutait Nick Kershaw à cette époque.
1: Évidemment, jungle.
0: Avec The Riddle.
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0: Attendez, ils sont trompés de jingle, hein. C'est pas ça le jingle, on a dit que c'était ça. Hein.
1: Ah d'accord. Ça va, quoi.
0: Alors.
1: Olé. Bien, alors, Céline et Alexandrine, vous êtes à égalité. Vous avez 5, c'est dingue. Vous êtes vraiment les filles à égalité parfaite. Alors, ma petite Céline, comme ça, on a un petit peu des manies.
3: Moi ?
1: Moi, j'ai des manies, dit-elle. Alors, comme ça, oui, c'est un peu comme Monk, hein, on vérifie le gaz et les prises électriques.
3: Ah là là, c'est insupportable.
1: C'est-à-dire, il paraît que tu pars du boulot, tu débranches les prises, tu débranches les appareils. Tu vérifies la porte d'entrée, enfin tu vérifies tout quoi.
3: Oui, puis je suis un petit peu comme Alexandrine, je crois que même si je le sais, j'envoie quelqu'un le faire pour moi ou je rappelle et je dis tu peux vérifier que j'ai bien fait ça. Je le sais, mais tant qu'on me l'a pas dit, bah c'est compliqué.
1: Mais attends, enfin, c'est-à-dire, t'as déjà eu un accident électrique ? Enfin, je veux dire, qui a déclenché cette petite passion des prises et des portes ?
3: Mais je crois que c'est ma mère aussi parce qu'elle fait pareil. Et il y a eu une chose qui n'a rien arrangé, c'est qu'il y a quelques années, il y a une maison à côté de chez moi qui a brûlé. Donc comment te dire ?
1: Ah oui, maintenant tu fais gaffe. Ouais, je comprends. Alors là, moi, je ne fais pas ça, mais je ferais bien de le faire. Moi, j'ai tendance à tout laisser ouvert. Alors, il paraît qu'on adore les activités à sensation. Il paraît que t'as sauté en parachute avec ton fils.
3: Oui.
1: C'était bien ?
3: Ah, super bien.
1: Ah! Et alors, t'as fait une plongée en scaphandre à l'île Maurice.
3: Oui, tout à fait.
1: Oh là là là là, c'est pas trop étouffant le scaphandre là?
3: Eh ben, j'avais peur, effectivement, parce qu'au moment où ils te mettent ça sur la tête, t'as tendance à hyperventiler. Puis non, une fois que t'as compris que t'étais bien, ben, tout se passe bien.
1: Oh là là, comme dans le Grand Bleu. Oh mon Dieu, mon Dieu, mon Dieu. Et du coup, t'as vu des beaux poissons?
3: Ah oui, très beau. Vraiment, j'ai des photos d'ailleurs, c'est génial.
1: Oh là là.
0: Oh, j'avais pas écouté ce générique depuis 1812, quoi. Ushuaïa. Générique d'Ushuaïa, ça, quand même.
1: Oui, et alors tu interromps donc ma candidate.
0: Ah oui, parce que ça a provoqué en moi quelque chose. Oui.
1: Ça provoque quoi chez toi ? L'envie de couper la parole aux gens ?
0: Déstabiliser.
1: Oh là là, c'est pas possible. Bon, ma chérie, tu as 5. Elle a 5, c'est bien là. Si tu marques tout de suite 5 points, là, allez, on s'envole. Écoute bien. Si tu flânes dans le quartier de Plaka, quelle capitale européenne visites-tu ? Si tu flânes dans le quartier de Plaka, t'es dans quelle capitale européenne ? Top chrono, 10 secondes.
3: Je sais pas.
0: Voilà.
1: T'es à Athènes, parce que Plaka, c'est le plus vieux quartier d'Athènes. C'est au pied de l'Acropole. Et c'est super beau d'ailleurs, Plaka. Et donc, bah, tu n'as pas trouvé, mon petit chéri. Donc, tu restes à 5.
3: Je ne savais pas du tout.
0: Vous venez de ranger le point dans le Plaka.
1: Qu'est-ce que tu racontes ?
0: Vous n'avez pas donné votre poids. Vous l'avez laissé dans le Plaka. Re, le Plaka. Jeu de mots.
1: Le Plaka re ?
0: Bah oui, je vous fais un jeu de mots, écoutez, Valérie.
1: Mais c'est quoi ton jeu de mots ?
0: Mais parce que vous avez dit Plaka, la réponse, là.
1: Oh là là.
0: Ah, vous arrivez même plus à comprendre mes blagues de fin de saison quand même.
1: Ah non, mais excusez-moi, c'est pas des blagues. Les blagues, c'est censé être drôle. Pardon, hein, je demande pardon à l'humour.
0: Je suis sûr qu'il y a des gens qui ont ri. Peut-être deux personnes. Manifestez-vous.
1: Eh bien, écoutez, si vous avez ri, manifestez-vous.
0: Alexandrine. Ah, quelqu'un a ri. Gwenaël, le professeur Coupez a ri, elle me dit dans le cas.
1: Le professeur Coupez est une faillotte et c'est tout.
0: Faillotte. Alors, la rencontre avec Fadel. On n'a pas encore parlé de cette belle rencontre. Et ouais, c'était la boum. C'est une soirée étudiante ?
4: Oui, c'est ça, une soirée étudiante. Ouais, il y a très longtemps.
0: Bah oui, tu étais avec une amie qui connaissait Fadel et puis bim, ça fait tilt tout de suite.
4: Et oui, elle me l'a présenté et puis c'est passé quelque chose dans le regard et puis voilà.
1: Oh là là.
0: Ouais, mais pas de bol parce que. Et il partait au Cambodge juste derrière pendant 6 mois quand même, donc
4: oui.
0: dur.
4: Ouais, et j'ai attendu et il est revenu.
0: Il est revenu pour toi ?
4: Non, il est revenu parce qu'il avait fini sa mission.
0: Bah, oui. Et alors, si vous n'êtes pas lâché, ça fait 33 ans que vous connaissez, 25 ans de mariage, vous avez à peine 50 ans, donc noces d'argent, bravo, top. Ouais. Et puis alors, un mot sur la Guyane, parce que là, on a découvert que tu es parti en Guyane pendant 2 ans et que tu as eu l'occasion de manger des trucs que Valérie connaît. Moi, je ne connaissais pas. Le cabi.
1: Le caïbara, le capibara.
0: C'est quoi ça?
4: Ouais, le cabia, ils appellent ça le cabia. C'est un gibier local, c'est un gros rongeur, c'est un plus gros rongeur au monde.
1: Mais c'est
4: ça ressemble à un castor. Et voilà.
1: Mais c'est si mignon, comment t'as pu manger cette petite bête si mignon?
4: Je ne savais pas au départ comment c'était. Je ne connaissais pas l'animal, je l'ai mangé avant de l'avoir vu. Et après, oui, j'ai.
1: Oui. Après, tu l'as vu et t'as regretté de l'avoir mangé?
4: Pas du tout.
0: Elle a mangé du serpent, elle a mangé de l'iguane, elle a mangé du rongeur. Ouais. Berk, j'ai envie de dire.
4: Bah, quand on va à l'étranger, il faut découvrir, il faut tester. Et puis voilà.
1: Bah, tu peux aller faire Fort Boyard maintenant.
0: Ah oui, oui, oui. Bon, il y avait Poulet Boucané qui était quand même un peu plus sympa. Ah voilà, c'est parti des choses que tu as découvertes. Allez, on va jouer avec cette question. Cache, elle vaut 5 points. Concentre-toi. On est à 5 et Céline à.
1: 5 aussi.
0: Ah d'accord. Alexandrine, là, on peut peut-être prendre le dessus. Hein. Voici ta question. Comment. Petit extrait, pardonnez-moi.
5: Je voudrais toujours te plaire dans mon jardin d'hiver.
0: Voilà, jardin d'hiver, Salvador. Comment appelle-t-on une structure extérieure installée dans un jardin ou sur une terrasse composée de poteaux et d'un toit léger? Comment ça s'appelle? 10 secondes.
4: Une pergola.
1: Je trouve que la facilité de tes questions est de plus en plus.
0: Enfin,
1: je veux dire, à un moment donné.
0: Oui, c'est une bonne réponse, une pergola qui permet de profiter du jardin.
1: C'est que moi, il faut que je trouve un quartier d'Athènes, un quartier que si t'as pas visité Athènes, t'es pas censé connaître.
0: Bah, oui.
1: L'autre, il a un truc de pergola, le truc le plus simple du monde. Merci Raphaël, merci Luigi, vous lui filez toujours des questions faciles. S'il a une troisième candidate aujourd'hui, à cause de vous, Raphaël et Luigi, changez de pays, changez de ville. Quand je connais vos adresses, je connais vos familles. Et je suis amie avec le roi du pistolet à eau. Croyez-moi, ça va chier les bulles. Bien, allez, ça fait 10 pour Alexandrine.
0: Eh oui.
1: 5 pour Céline. Eh. Bon, ma petite Céline, j'ai confiance en toi. Tu vas tout déchirer sur le bingo. Et là, tout de suite, nous allons écouter une petite nouveauté magnifique. Oria, soirée mondaine. Vous écoutez ici, on vous aime. À tout de suite.

0: Soirée mondaine, c'est une nouveauté. Et c'est Auréa sur ICI.
1: C'est super. Et ben là, tout de suite, c'est pas une soirée mondaine qui nous attend. C'est la réclame. Et j'espère qu'il y aura au moins un petit bout de Nadine Mousselet.
0: Non, je crois pas.
1: Oh là là, bon, la réclame.
0: On est parti déjeuner.
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1: Salut, une, l'heure est grave. Je n'ai pas de candidat pour la finale. Il faut que tu sois finaliste. Sinon, ça va être un drame. Est-ce que tu m'entends bien, ma petite chérie?
6: Oui, je t'entends bien.
1: Merci, c'est magnifique. Avant que tu gagnes et que tu l'emportes dans le bingo, je veux dire que, bon, tu adores voyager. Hein. Là, on a dit qu'en octobre, t'allais au Mexique. T'adorerais partir à Tahiti. Mais tu as le mal des transports.
0: Ah oui.
1: Et oui, il paraît qu'il y a deux ans, t'es parti en Corse, et pour être sûr de ne pas être malade, t'as tout pris, hein. Et vas-y, le scotch. Ah, voilà, le scotch sur le nombril, le bracelet avec les aimants, les lunettes sans verre avec des ronds, les cachetons, tout, t'as tout pris.
6: T'as tout pris.
1: Et ça a marché?
6: Bah oui, puisque j'ai pas été malade, donc est-ce que il y en a un sur les 3-4 qui a fait? On s'en fiche. Le tout, c'est que j'ai pas été malade.
1: Ah bah c'est le plus important, j'ai envie de dire. Alors là, franchement, c'est magnifique, parce que le mal des transports, c'est terrible, hein. C'est horrible. C'est horrible, voilà. Alors, pour t'encourager, pour te faire gagner, pour te faire triompher, pour que tu sois ma première candidate,
0: oui.
1: Je vais t'encourager avec... Ça.

0: Bon. C'est pas gentil, elle a raison. Tu vas arrêter.
1: C'est réaliste en même temps.
0: Écoute-moi bien.
1: Je suis factuel.
0: Ça fait 2 ans que je gagne. T'as gagné une seule fois en 2 ans.
1: C'est vrai.
0: Je ne t'ai jamais humilié comme tu le fais depuis le début de la semaine. Ton ego te perdra, mon petit bonhomme. Tu es tout petit.
1: Ouais.
0: Ma Céline, écoute bien ce petit bingo. Il est très simple. Voilà, à mon top chrono, tu vas devoir.
1: Oh, il faudra une caméra, là, c'est énorme.
0: Bon, déjà, j'ai mes lunettes de soleil de vue, puisque j'ai oublié mes vraies lunettes.
2: Picoter comme ça. Je vais vous le faire.
0: À mon top chrono, tu vas devoir me donner un maximum de noms de présidents de la France. Tous les présidents. Les morts, les vivants, les. Voilà. Les max de présidents qu'on a eus en France. Top chrono, 10 secondes.
3: Macron, Chirac,
0: Non, Sarko, Mitterrand, De Gaulle, Hollande. René Coty, Paul Doumergue, Gaston Doumergue, Paul Deschanel. Non,
3: tout le monde.
0: Céline, tu m'en as donné 2 seulement. Oh my god.
3: Oh non.
0: Aïe. Mon Dieu.
1: Vous allez donc rester humble jusqu'au bout.
0: Ouais, attends, elle peut se planter pour en donner 15.
1: Exactement,
0: aussi, hein.
1: C'est pourquoi je reste marche sur des œufs et je suis à tâtons avec Alexandride. Mais bon Dieu, que ça sent bon. Pardon, excuse-moi.
0: T'arrêtes de marcher sur les œufs parce qu'il n'y en a plus beaucoup en ce moment, ils ont augmenté le prix. Marche sur tes petits pieds déjà.
1: Oui. Commencez pas. Non, mais commencez pas.
0: Avec tes grosses chevilles.
1: Ça va, voilà, je la laisse faire. Alexandrine.
0: Alexandra.
1: Elle a fait 2. Donc, si tu fais 3, voilà, si tu donnes 3 bonnes réponses, ça suffira pour être la 3e candidate dans la team Bastien et être avec nous surtout vendredi pour t'offrir ce beau séjour en Espagne. Donc, c'est quand même pas rien. OK?
3: OK.
1: Allez, pour te faire plaisir et pour t'encourager, Joe Dassin, tu adores.

0: Et tous les midis.
1: Allez.
0: Qui va gagner Ricounet.
1: Tais-toi.
0: On va rester dans les présidents. 10 secondes pour me citer un maximum donc de présidents, mais américains, s'il te plaît. Tous les présidents américains en 10 secondes. Top chrono.
2: Alors, Ronald Reagan, Carter, Bush, le père, le fils, Donald Trump,
0: oui.
2: Barack Obama. Bon, ben là, je crois que c'est bon.
1: Bon, écoutez, c'est bon, elle en a donné 7.
0: J'ai juste envie d'envoyer ça. Allons-y. Troisième candidate. Bravo. Allez.
1: J'en appelle à la France. La France, je ne t'ai jamais laissé tomber. En 2 ans, la France, je t'ai prouvé à quel point je t'aimais. Demain, la France, ma candidate, doit gagner. Mais c'est pas possible. Mais vous vous rendez pas compte de ce que vous faites, là, en laissant gagner cet animal. Il va pérorer dans les couloirs. Bon, Céline, je suis désolée, ma chérie, tu n'as pas gagné.
0: Désolée, Céline.
1: Ah bah, je sais, mon petit canard. Bon. Écoute, c'est pas grave.
2: C'était un plaisir de jouer avec toi.
1: Oh, merci ma chérie. Moi aussi, c'était un plaisir parce que franchement, c'était très sympa. Bien, eh ben, écoutez, bonne journée les filles.
2: Bonne journée.
0: Moi, je vais passer une bonne journée.
2: Bonne journée à vous.
1: Tais-toi bien, toi. Je
0: suis capable de me battre.
1: Je remercie Céline à la réalisation, Vincent à la technique, Maître Coupez au savoir et au fou rire pour des vannes pourries. Alex au standard, Maître Bastien qui va continuer à enfler de la tête.
0: Ah oui.
1: Je vous embrasse très fort, je vous aime, je t'aime la France, à demain.
3: Chers amis, vous annoncez une femme formidable qui nous rejoint après l'actualité à côté de vous, Valérie. C'est Lucie Carrasco. L'amour, la vie, l'aventure plus forte que la maladie. Elle a beau être en fauteuil depuis 44 ans. Elle est incroyable. Elle nous emmène en Thaïlande avec Jérémy Michalak. C'est à suivre ce soir sur France 5. C'est beau, poignant, très humain.
1: C'est ça le programme.
3: Tout comme toi, ma chérie.
1: C'est adorable.
3: Belle émission.
0: À tout de suite.
3: Et à tout de suite et à demain.
1: À demain.
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0: Qui veut prendre sa place? Qui oserait gagner demain face à moi? Personne!
1: Bon, écoutez, moi je vous aime. Il est 13h, vous écoutez ici et c'est ma France, Wendy Bouchard.
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3: Bonjour à tous, merci d'être à l'écoute de Ma France. Une France heureuse de ses bleus qualifiés cette nuit pour les 8e de finale du mondial. Un doublé d'Mbappé, un but de Barcola ont permis aux Français de dominer les Suédois et de créer beaucoup, beaucoup de joie autour de ce collectif façonné de main de maître par Didier Deschamps, de New York à Belfort dans ce journal, le journal du mondial également, à suivre dans 10 minutes. C'est l'heure des comptes et du bilan pour le gouvernement, l'heure aussi de la politisation de la canicule. Les Verts accusent la majorité d'impréparation et d'inaction face au dérèglement climatique et dépose une motion de censure. Sébastien Lecornu montre les dents et en attendant, une nouvelle vague de chaleur se profile pour ce week-end. 8 départements sont placés en vigilance rouge pour incendie. Grande prudence et préparation de rigueur pour affronter de nouvelles températures. Nous serons aussi dans un centre de soins de la LPO dans la Sarthe, saturé par l'arrivée des bébés hirondelles et martinets, des oisillons qui ont sauté du nid pour échapper à la fournaise. Et puis 13h15, on voyage avec le génial tandem Lucie Carrasco, Jérémy Michalak. Elle est en fauteuil à cause d'une maladie génétique, mais elle nous emmène si loin, découvrir les éléphants, notamment en Thaïlande. Un documentaire fort et poignant, je vous le disais, en diffusion ce soir à 21h sur France 5. La nuit a peut-être été courte pour vous, mais portée par la belle énergie de l'équipe de France qui s'est qualifiée pour les 8e de finale du mondial en battant les Suédois 3-0. Un match abouti de A à Z avec des bleus sereins, un collectif à toute épreuve avec Barcola et Kylian Mbappé qui a encore enthousiasmé le public. 3e but inscrit à la 74e minute et ce commentaire en direct sur ICI Paris-Île-de-France de Nicolas Perronnet.
6: Oh, la passe de Michael Olysée et le but de Kylian Mbappé. Michael Olysée qui ne marque pas, mais Michael Olysée qui fait de la magie sur ses passes décisives encore une fois. La passe, elle est magnifique, c'est un bijou, c'est un bonbon pour le nouveau doublé du capitaine de l'équipe de France. 74e minute de jeu, 3-0 pour les Bleus, mais on serait s'égale, les amis, c'est magnifique.
3: Merci Nicolas. Tout ici a vibré pour vous hier soir avec 10 millions de téléspectateurs, 71% de part de marché sur M6 pour ce match et pour applaudir. Donc la France qualifiée pour les huitièmes et qui confirme son statut de grand favori. Une bonne centaine de fans ont suivi la rencontre au bar VNB de Belfort jusqu'à 1h du matin. Et Hervé Blanchard a veillé avec eux pour fêter la victoire.
5: Une Marseillaise reprise en chœur devant les trois écrans du bar avec un léger décalage de quelques secondes pour la télé en terrasse. Mais pas de quoi entamer l'enthousiasme du public. La France touche les poteaux et se voit refuser un but sur hors-jeu.
7: C'est pas grave les gars, c'est pas grave.
5: Quand arrive la délivrance avant la mi-temps avec l'inévitable Mbappé.
8: Mbappé, mon gars, pour marquer le premier but, eh oui !
9: Il est énorme, il arrive juste au bon moment, juste avant la mi-temps. Parfait, comme d'habitude avec lui.
5: Et 1, et 2, et 3-0, la France est en 8e sans trembler.
10: Offensivement, c'est une folie.
11: Le 3e étoile, je me la tatoue, déjà, on avance.
5: Une heure passée, cette fois, les derniers supporters finissent leur bière et comme Julien, ils peuvent dormir en paix.
12: Je vais appeler mon patron, je vais dire que je serai pas là. Non, je serai bien présent. Non, je vais assumer. Match délicieux, sommeil heureux, réveil compliqué.
5: Et il faudra remettre ça samedi soir contre le Paraguay.
3: Merci Hervé, oui, France-Paraguay ce samedi donc, rencontre là encore à 23h. Dans l'actualité encore et dans ma France, la gestion de la canicule a pris une autre dimension hier à l'Assemblée nationale après l'attaque par la chef de file des écologistes du gouvernement dénoncée pour son inaction face au réchauffement climatique. Les Verts qui annoncent déposer une motion de censure. C'est tout le problème, répond scandalisé Sébastien Lecornu, entre l'écologie politique et l'instrumentalisation de l'écologie à des fins politiques. Hélène Terzian, pas sûre que cette motion aboutisse d'ailleurs à quoi que ce soit.
13: Encore échaudée par son vif échange avec le Premier ministre, la chef de file des députés écologistes Cyrielle Chatelain a bien l'ambition de faire tomber ce gouvernement.
14: La négation de ses responsabilités, son impréparation à la fois de la canicule qu'on a connue mais surtout de la canicule qui arrive, mérite de poser la responsabilité de ce gouvernement. L'inadaptation du gouvernement, elle tue, autant que la chaleur.
13: Mais pour faire aboutir une motion de censure, encore faut-il déjà embarquer toute la gauche. Le PS n'est pas encore fixé et ce n'est pas gagné. Mettre la pression sur l'exécutif. Oui, répond le député socialiste Guillaume Garot, de là à le faire tomber.
15: Est-ce qu'une motion de censure serait la réponse à tout ça? Au moment où il y a besoin d'agir, au moment où il y a besoin de soutenir les collectivités locales, moi j'en suis pas convaincu.
13: Quant au RN, dont les voix sont nécessaires pour faire tomber le gouvernement, il a l'habitude de rester flou. Mais le député Philippe Lothiot ne semble en tout cas pas franchement convaincu.
16: C'est pas en censurant le gouvernement qu'on va faire tomber la canicule. Bientôt, on va faire une motion de censure quand il fera froid, quand il fera chaud. Enfin, je préfère qu'on fasse des propositions. On a développé notre plan climatisation. Voilà, je crois qu'il ne faut pas être dans la communication, dans l'agitation. Et je crois qu'il faut être dans l'action. Et c'est ce qu'on essaye de faire.
13: Les élus du Bloc central dénoncent quant à eux l'instrumentalisation politique des écologistes.
3: Le gouvernement est en tout cas sommé de s'expliquer et de montrer l'ambition de son plan climat. Et d'ailleurs, à cette occasion, nous accueillons demain dans Ma France la porte-parole Maude Bréjon qui vous répondra en direct entre 13h et 14h. Alors que notre angoisse est grande après la canicule que nous avons tous subie, de nouvelles fortes chaleurs sont attendues d'ailleurs ce week-end sur une partie de la France avec des hausses de température dès demain, notamment en Méditerranée. Écoutez Alix Romagnac qui préside Predict Service, la filiale risque de Météo France.
17: Effectivement, le dôme de chaleur, ce fameux anticyclone, est en train va se repositionner sur la France à partir de ce week-end et la semaine prochaine. Il semble être un peu en dessous de la semaine dernière. On va dire le paroxysme semble être un peu plus à l'ouest sur l'Espagne et le Portugal. La France sera un peu en marge de ce dôme de chaleur. Pour le moment, on voit ce dôme se mettre en place jusqu'aux alentours du 14 juillet, on va dire, 12-13 juillet. Là, ça va faire une troisième vague de chaleur. On n'en connaît pas exactement la puissance, mais cet effet cumulatif, que ce soit sur la nature ou que ce soit sur les êtres humains, va poser des soucis. Et c'est en ce sens-là qu'il faut vraiment se préparer.
3: Et c'est dans ce contexte que débutent les grandes vacances pour les écoliers, vendredi, avec des routes qui s'annoncent évidemment surchargées pour ces premiers gros départs. Du côté des trains, le patron de la SNCF dit se préparer à faire face à l'afflux de voyageurs, mais Jean Castex ajoute qu'il ne peut pas garantir que tout marchera à 100% en situation de canicule. On vous écoute sur ce sujet, Raphaël Ebenstein.
18: L'heure est au branle-bas de combat dans les technicentres de la SNCF où ces effectue la maintenance du parc de 360 rames de TGV Inouï et de Ouigo pour vérifier notamment les systèmes de climatisation, mais aussi les divers éléments mécaniques ou électriques. La SNCF a même décidé à titre préventif de retirer environ 10% de ces rames de la circulation depuis le début de la semaine afin de les préserver au maximum. Malgré tout, il ne peut y avoir de risque zéro, rappelle son PDG Jean Castex, invité ce matin de France Inter.
19: Je ne peux pas garantir que tout va marcher très bien à 100%. Je veux dire, il faut aussi bien dire une évidence, à situation tout à fait exceptionnelle, on ne peut pas attendre un service complètement normal.
18: Et si de sources internes, les voyants sont au vert pour ce week-end sur les TGV, la SNCF n'exclut pas des adaptations à la marge qui pourraient surtout concerner les trains intercités sur les lignes Paris-Limoges-Toulouse, Paris-Clermont et Bordeaux-Marseille, de vieilles rames corail des années 70 dont le système de clim ne supporte pas les températures trop extrêmes. Cela avait déjà conduit à des suppressions préventives de plusieurs dizaines de ces trains depuis la semaine dernière.
3: Voilà, pour ce qui est du trafic ferroviaire, les fortes chaleurs qui persistent et leurs conséquences aussi sur l'environnement, notamment sur l'alerte rouge aux incendies qui concerne aujourd'hui et demain 6 départements du pourtour méditerranéen avec ce cocktail explosif de sécheresse, de vent et de fortes chaleurs. Vigilance extrême donc dans les Pyrénées-Orientales, dans l'Aude, dans l'Hérault, dans le Gard, dans le Vaucluse, mais aussi dans les Bouches-du-Rhône. C'est d'ailleurs depuis Marseille que Sébastien Lecornu annonce qu'il présidera demain une cellule interministérielle de crise, une nouvelle, sur le front des incendies. Écoutez David Anotel, il est lieutenant-colonel, représentant de la Fédération nationale des sapeurs-pompiers.
20: Sous l'effet du Mistral et de la Tramontagne, avec des vents estimés à 60 à 80 km/h, effectivement, l'ensemble de ces départements seront placés sous haute surveillance. Ce sont des moyens supplémentaires, ce sont des arrêtés d'interdiction qui ont été pris. C'est préoccupant. Il y a des dispositifs terrestres, humains, qui sont renforcés, donc des moyens supplémentaires qui vont être mis sur le terrain, qui vont être prépositionnés dans les massifs, sur les points qu'on peut identifier qui sont les plus sensibles. Ce sont également des personnels en plus. Et puis, pour la première fois également aujourd'hui, on a le guet aérien armé. Donc, ce sont des avions qui sont en l'air, qui font des circuits. Donc, les avions ont deux objectifs. C'est éventuellement d'identifier un départ de feu, puisqu'ils sont en altitude, donc ils voient la fumée. Et surtout, surtout, avant tout, de pouvoir intervenir le plus rapidement possible sur les zones qui auront également été identifiées comme les plus sensibles.
3: Voilà, ce représentant des pompiers au micro de France Info. Notez que la carte des vigilances, vous la retrouvez également sur ces feux de forêt, sur ici.fr. Par ailleurs, 82 départements sont concernés par des restrictions d'eau potable en vertu d'arrêtés préfectoraux, notamment dans le Gard. Et nous sommes plus précisément à Gagnères, commune avec la rivière qui porte le même nom, petite rivière qui traverse le village et qui est presque à sec. Se désole Olivier Martin, il est élu municipal.
21: On a 15 jours d'avance, malheureusement, sur l'état de la rivière, sur le débit. Je ne parle même pas de débit, puisqu'il n'y a plus rien qui coule. Voilà, donc aujourd'hui, la canicule, c'est effectivement la priorité. Mais demain, je pense que le deuxième souci, ça va être aussi les conséquences de la canicule sur les réserves d'eau et sur la capacité à répondre aux besoins d'eau, d'autant plus qu'on arrive en période estivale où il y a quand même une augmentation de la population et des besoins plus importants. Moi, je pense qu'on traite beaucoup les conséquences. Il faudrait se poser les questions des causes, ne serait-ce que sur la consommation d'eau. Je ne vous dis pas la multiplication des piscines qui sur la commune. On ne peut pas traiter éternellement les conséquences. Il y a des causes comportementales, des modes de vie. C'est facile à dire, c'est difficile à faire changer la perception ou notre comportement devant ces choses-là, mais je pense qu'un jour ou l'autre, il va falloir y venir.
3: Ouais, oui, tous ces sujets qui participent de notre vision d'avenir, alors que la canicule a fait aussi, vous le savez, des ravages dans la faune sauvage, en particulier chez les oisillons, hirondelles ou martinets. Ils n'ont pas supporté ces fortes chaleurs et ont été jusqu'à se jeter du nid pour échapper à la fournaise. Et moi-même, en Ile-de-France, c'était à Paris, j'ai récupéré hier sur le bitume parisien un petit martinet que je vais bientôt emmener au centre de soins de Maison-Alfort, centre de référence de la LPO, c'est vraiment le réflexe qu'il faut avoir. Même si les centres sont saturés, vous prenez soin de ces petits oiseaux, vous les mettez dans une petite boîte à chaussures avec des trous pour les faire respirer, un peu d'hydratation, et puis les locaux vous attendent dès que les places se libèrent, comme au Mans, quartier des Sablons, où s'est rendu Julien Penaud, un centre qui accueille en masse ces petits oiseaux.
22: Deux martinets noirs tremblotent dans une boîte à chaussures, réhydratés goutte par une petite seringue. Calice Séguineau, chargé d'études à la LPO Sarthe, insère dans le bec de ses oisillons soufflés par la canicule.
23: Là, avec la canicule, comme c'est des oiseaux qui nichent sous les toits, ils sont extrêmement impactés par les fortes chaleurs en fait, sous les toitures, donc ils se jettent du nid et souvent ils sont à quelques jours de l'envol, sauf que c'est incapable de s'envoler du sol.
24: On peut estimer que dans le nid, il devait faire 40, voire même plus, 45, voilà.
22: Amandine Cartier, coordinatrice de la mission Faune en détresse à la LPO Sarthe, redoute les conséquences du réchauffement climatique sur les oiseaux, avec des canicules de plus en plus régulières.
0: Les martinets noirs, depuis 20 ans, on a perdu 65% de la population en France. La population va encore diminuer et on va être amené à voir peut-être disparaître les martinets. Il va y avoir la même problématique avec les hirondelles. Après, on a aussi la diminution des insectes. Donc, si en plus ils peuvent pas se reproduire et qu'après ils peuvent plus se nourrir, malheureusement, on arrive que ça peut que le déclin des espèces.
22: Et si on prend le cas des martinets noirs, leur disparition en France aurait comme conséquence la perte d'un prédateur pour les moustiques, ce qui favoriserait leur prolifération.
3: Merci Julien et toutes les références justement pour ces bons soins à prodiguer, notamment aux oiseaux, à retrouver sur le site de la LPO. À la une encore, Bétarame s'apprête à fermer définitivement ses portes. Vendredi, l'établissement catholique dans le Béarn, qui est devenu symbole de la lutte contre les violences physiques et sexuelles à l'école, et où les actuels collégiens donc vont déménager à la rentrée prochaine. C'est une façon évidemment de les libérer du fardeau lié à l'histoire de ce lieu dont l'avenir n'est pas encore tranché. Enfin, une nouvelle triste réalité pour le secteur de la librairie, en crise 2 mois après le placement en redressement judiciaire de l'enseigne Gibert à Paris. C'est le groupe Nozoli qui annonce la fermeture de 11 magasins Furet du Nord, notamment à Roubaix, à Villeneuve-d'Ascq et à Béthune. 3 autres librairies concernées en région parisienne. Le groupe qui est également propriétaire de la chaîne Décitre a présenté son projet de réorganisation aux salariés. Jusqu'à 163 postes sont menacés. Et puis le groupe Disco des Village People est en deuil. Le fondateur Victor Willis est mort à 74 ans. Il incarnait depuis 1977 et la création de ce groupe, l'officier de police des Village People, puis le capitaine de croisière, avec un succès, des succès mondiaux, portés par les titres Into Navy, Go West ou YMCA.

0: Il a quitté le groupe en 1983 pour une carrière solo qui vient donc de s'éteindre à l'âge de 74 ans. 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
0: Et ça fait presque 5 ans que dans Ma France, nous partageons des récits, des émotions, des coups de cœur. Alors si vous me faites confiance, chers amis, que je vous propose de partir en Thaïlande ce soir pour un voyage totalement inédit à la télé sur France 5, je sais qu'à l'issue, vous me remercierez parce que vous allez rire, vous allez pleurer, vous allez marcher à côté d'une fille géniale qui roule et qui roule drôlement bien. Bonjour Lucie Carrasco.
2: Bonjour Wendy.
0: Chère Lucie, avec votre fauteuil roulant et votre ami et complice pour ces documentaires, Jérémy Michalak. Après le Japon, le Brésil, les États-Unis, après le Tour de France de Lulu, on avait parlé l'an passé, c'est devenu un ami, un frère, un guide. Comment le définir, Lucie ?
2: On a trouvé ce qualificatif de compagnon de route.
0: Oui.
2: Alors oui, certes, on dit souvent ça pour un chien, mais j'ai un tel amour pour les animaux que c'est un compliment.
0: Ouais, c'est un compliment. Bah, ouais. Je pense qu'il le prend très très bien,
2: oui.
0: Jérémy.
2: Il n'y a pas le choix, il n'y a pas la chose.
0: On peut dire ce qu'on veut parce qu'il ne se gêne pas pour parler de
2: non.
0: Vous comme il le veut. C'est de bonne guerre et c'est aussi tout le ton et tout le miel et le sel de ces documentaires. Vous êtes à la fois vrai, vous êtes à la fois cash. Lui vous a rejoint en Thaïlande. Vous avez choisi la Thaïlande parce qu'il y avait quelque chose de fascinant dans ce pays pour vous, Lucie.
2: Je suis une grande amoureuse des animaux. Je crois qu'on a ce point commun toutes les deux. Et notamment des éléphants. Alors, par praticité, j'ai choisi des chats à la maison. Mais j'avais envie de m'approcher de ces animaux qui sont victimes du tourisme. Voilà, je voulais aller voir dans un sanctuaire, dans un cadre très spécial. On a pu le faire. Et aussi, Jérémy rêvait de me faire Koh Lanta.
0: Bah oui, parce que l'île de Koh Lanta, c'est une île, bien sûr, en Thaïlande, où vous allez être obligé de relever un certain nombre de défis. Alors, on va en parler de Koh Lanta. On va parler de ce voyage qui nous amène de Bangkok à Phuket. C'est un voyage comme les autres, qui est finalement extrêmement riche de rencontres, de dépaysements, mais contraignant. Quand on est, comme vous, en fauteuil roulant, c'est un fauteuil qui pèse un certain poids. Ça vous empêche pas d'être très roots, Lucie, dans cette aventure aussi.
2: Oui, mais en fait, on peut voir ça comme une contrainte et comme un frein. C'est un détail, ça peut être un boulet au pied parfois, mais on y va quand même.
0: Bah oui.
2: Malgré le fauteuil qui des fois rentre pas bien dans l'avion, les compagnies qui sont pas très open, parce que des fois c'est pas accessible, alors on prend un fauteuil plus léger,
0: oui.
2: Et on monte à l'arrière d'un pick-up et on va voir un lever de soleil en haut d'une montagne et c'est magique, on y va.
0: C'est incroyable, ouais, vous y allez, il faut prendre quand même son bal en patience, c'est vrai que les attentes sont longues dans les aéroports, mais le jeu en vaut la chandelle, c'est ce que
2: totalement.
0: Vous dites à chaque fois. Hein.
2: Totalement, et puis en plus je suis hyper bien entourée, il y a Jérémy bien sûr, il y a mon mari Jean qui nous accompagne sur chaque tournage.
0: Le formidable Jean Dattry.
2: Oui, Jean Dattry, que j'aime, que j'embrasse.
0: Et Romain, chargé de prod.
2: Il y a Romain, notre chargé de prod, et Rémi, notre caméraman. On est cette équipe depuis 9 ans, je crois, maintenant.
0: Oui. Ouais.
2: On se retrouve, on est hyper contents de se retrouver. On bosse, hein, on dirait que c'est une collègue de vacances, mais on bosse.
0: Ah non, non, non.
2: Et on bosse. Dans la bonne humeur et on s'apprécie beaucoup, ça compte.
0: Et ça se ressent parce que finalement, je vais pas dire que c'est le club des cinq, mais avec ce côté aventurier ensemble et ouais. Ils sont aussi à l'écran et c'est beau parce qu'ils traversent aussi ces difficultés ou ces moments de grande émotion. Je pense notamment à cet homme que vous rencontrez et qui s'occupe lui aussi du vivant, des animaux. Alors il a choisi un destin particulier, il était chef, il a quitté son boulot pour s'occuper des chiens qui sont souvent errants en Thaïlande, qui sont dans la rue, qui sont laissés livrer à eux. Même. Puis il y a même plus que ça dans ce refuge, Lucie Carrasco.
2: Oui, il y a la wheelchair mafia, donc le gang de la mafia des fauteuils roulants. Il reçoit plus de 1200 chiens et il y a une cinquantaine de chiens qui ont été accidentés par des voitures ou quoi,
0: oui.
2: Des ruptures de la moelle épinière et du coup, on a des patelières qui ne fonctionnent plus.
0: Oui.
2: Et ils sont toujours. Vivants, ils n'ont pas conscience de leur handicap tant qu'ils y vont.
0: Oui.
2: Quand même, c'est bien la preuve qu'il y a quand même vachement de mental.
0: Oui.
2: Mais ils galèrent un petit peu.
0: Oui.
2: Et pour les aider à moins galérer, il leur a fabriqué des petits fauteuils roulants.
0: Oui.
2: qu'ils accrochent au pas arrière, au train arrière, et ils peuvent courir comme des malades.
0: Et ils courent comme des malades.
2: Vous avez fait une course avec eux et j'ai été largement dépassée en à peu près 12 secondes.
0: 12 secondes. Ça, c'est une image qui est magnifique. Par exemple, quand je vous parlais d'émotion et de partage d'émotions, je ne vais pas tout déflorer parce que vous allez découvrir ça ce soir à partir de 21h sur France 5, mais aussi, et c'est disponible dès maintenant, si vous voulez, juste à l'issue de l'émission, regardez sur la plateforme France Télé, il y a ce moment magique avec les éléphants. Nous sommes à Phuket, à une rencontre avec un homme anglais, je crois, musicien, qui s'est installé en Thaïlande. Vous l'interrogez avec Jérémy Michalak, écoutez.
3: Paul, c'est quoi ton histoire? Comment tu t'es retrouvé en Thaïlande à jouer du piano pour les éléphants?
4: Pour mon 50e anniversaire, nous étions dans un sanctuaire pour éléphants depuis à peu près 2 semaines. Et je me suis demandé si les éléphants n'aimeraient pas écouter un peu de musique. La musique est bonne pour l'âme, c'est quelque chose dont on a tous besoin dans la vie. Alors on a installé un piano, dehors dans un champ. Et juste ici devant le piano, il y avait un éléphant aveugle qui s'appelait Clara. Il mangeait son petit déjeuner avec excitation, il en avait plein la bouche. Et quand j'ai commencé à jouer du piano, il s'est arrêté de manger. Et les gens derrière ont dit, il écoute la musique. Et on a compris que la musique était un moyen de donner de la couleur aux éléphants aveugles qui vivent dans les ténèbres. On ne sait jamais à quel point on va être impliqué quand on travaille avec les éléphants. Il y a quelque chose de magique qui vous fait tomber amoureux.
0: C'est un moment absolument superbe, suspendu, que vous allez découvrir dans Lucie en Thaïlande, que vous revivez, j'imagine, Lucie, vous qui aimez tant les animaux, tant le vivant, que vous revivez depuis.
2: Ah oui, j'ai revu et puis j'ai l'air malade à chaque fois. Et là, ce qu'on vient d'entendre, il faut se dire qu'on est entre deux éléphants en train de faire ça et de dire ça.
0: En liberté.
2: Vraiment, totalement en liberté et dans un sanctuaire, mais on leur faisait des câlins, quoi. Ils étaient. Je ne me suis jamais sentie autant en sécurité.
0: C'est ce que j'allais vous dire, parce que vous êtes quand même en fauteuil roulant, vous ne pouvez pas vous échapper, si j'ose dire, mais non. Vous vous sentiez tout près, vous êtes à quelques millimètres.
2: D'un coup de trompe, ils peuvent décider de notre sort, ouais. Mais ils ont une telle sensibilité, les animaux. Moi, j'ai vraiment un contact particulier avec eux.
0: Oui.
2: Et là, c'était très impressionnant, mais ils sont d'une telle, je ne sais pas, ils imposent le respect, ils sont de sagesse.
0: Ouais. Et puis, il y a une connexion, vous êtes beaucoup dans la connexion.
2: Oui, beaucoup.
0: Ouais. C'est un cadeau que vous a offert aussi Jérémy en vous amenant sur ces traces.
2: En m'emmenant là-bas et en invitant, c'est donc Paul Burton qui est un pianiste qui est venu faire ça pour les animaux. Et en plus, il a joué une mélodie qui a été composée spécialement pour moi, donc l'émotion était
0: sublime.
2: Vous allez adorer.
0: Ouais, bah, vous allez adorer. Moi, j'ai pleuré, hein, je vous le dis tout de suite. Il y a une autre rencontre aussi humaine et bouleversante avec Elisabeth. Elisabeth, Elle est française, elle a perdu sa fille unique dans le tsunami. Elle réenracine beaucoup de vie. Là-bas aussi. Quand vous ressortez de tout ça, alors c'est fou parce que dans le documentaire, vous dites, on se regarde tous dans le miroir, on compare parfois un peu nos vies, etc. Mais vous vous sentez comme nous, on se sent toute petite par rapport à des personnes comme ça.
2: Ah, complètement. Elle a voué sa vie à redonner vie à un village et à une école dévastée par le tsunami. Elle a perdu sa fille, mais bon, et elle est aujourd'hui, comme elle le dit, grand-mère de 173 enfants. Mmh. On a joué au ballon avec ses gamins et c'était vraiment incroyable. Elle a fait rejaillir la vie malgré tout.
0: Oui.
2: Et d'ailleurs, elle a une association. Moi, je suis marraine d'une des petites filles là-bas de 3 ans qui avait besoin d'un petit coup de main. Donc du coup, je suis sa marraine et je reçois des photos, des dessins tout le temps. C'est génial. Et faut pas hésiter sur mes réseaux, je mets toutes les associations.
0: Oui. Et vous en soutenez beaucoup. Hein.
2: Ouais. Et Cécile est vraiment. Elle vaut le coup de s'arrêter dessus.
0: C'est votre deuxième métier d'être marraine d'association.
2: Ouais, j'adore ça.
0: Tout le monde vient vous chercher parce que vous êtes géniale. D'ailleurs, vous vous trouvez vachement sympa. Hein?
2: Oui, je me suis rendu compte.
0: Ouais.
2: Je me suis remerciée. Je remercie toujours les autres. Et dans ce documentaire, je me suis dit, tiens, si je me disais merci parce que c'est quand même important d'être sympa avec soi-même. Et je sens ça être très dur à vouloir être toujours en perfection. Et je me suis rendu compte qu'effectivement, ça n'existe pas.
0: Ouais.
2: Et que je pouvais être cool avec moi.
0: Puis ça a de la gueule de faire un voyage en Thaïlande avec Lucie Carrasco. Il a de la chance, Jérémy Michalak.
2: N'est-ce pas?
0: Il n'est pas là, donc on peut quand même dire que c'est un garçon super.
2: Ouais, il n'aime pas les compliments, il aurait été là, il aurait fait une pirouette pour dire une connerie, mais c'est quelqu'un de très pudique, et moi ça a été un ange gardien dans ma vie, ouais. Ma vie a changé depuis que je l'ai rencontré.
0: Ouais, accompagné par Jean, votre époux, et par ce compagnon de route, Jérémy Michalak, vous nous en donnez du bonheur, chère Lucie Carrasco, donc je le disais, c'est ce soir en évidemment, diffusion directe, si j'ose dire, à 21h sur France 5, mais vous pouvez le découvrir dès à présent sur France.tv. Prochain voyage, il est déjà ancré, acté, tourné.
2: Il est tourné.
0: Oui.
2: On rentre de tournage avant-hier.
0: Ah oui.
2: Et le prochain.
0: On peut dire où c'était ou pas?
2: On a refait un Tour de France.
0: Parfait.
2: Tour de France number two.
0: Oui.
2: Et c'était absolument fou. On a fait des trucs dingues, encore plus dingues que d'habitude.
0: En camping-car?
2: En camping-car. Oui. Avec encore d'autres animaux.
0: Oui.
2: Donc vraiment, ça va être fou. Et j'ai qu'une envie, c'est de dormir une petite semaine peut-être.
0: Voilà.
2: Et repartir.
0: Mais revenez vite nous parler de ces prochaines aventures. Merci Lucie Guérasco. Vous voulez être marraine de Ma France?
2: Merci Wendy. Hein,
0: vous êtes marraine de toutes mes émissions aussi.
2: Allez, ok. C'est parti.
0: Vous nous portez chance. Merci chère Lucie. Bravo pour tout et vive ce soir.
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0: Et la Coupe du Monde de foot, on était tellement heureux d'ouvrir avec ces Bleus qualifiés. Bonjour cher Bruno, Salomon.
5: Bonjour Wendy.
0: Quelle soirée, quelle nuit vous avez passé encore. Bon, on va y revenir à trop courte dans quelques instants, mais on va commencer ce journal avec tous les autres qualifiés.
5: Wendy, j'ai une question. Qu'est-ce qui est très vert, blanc et rouge et qui à 6h du matin, heure française, a sauté dans tous les sens?
0: C'est un supporter, mais quelle...
5: quelle nationalité?
0: Oui, Mexique. Mexique.
5: Le Mexique, réponse. Un supporter mexicain, juste pour vous emmener voyager quelques instants. En direction Guadalajara, à l'ouest du pays, au Mexique. Coup de sifflet final du match entre le Mexique et l'Équateur. Le Mexique se qualifie, victoire 2-0. Et là, au bas mot, sur la place de la Fontaine Minerva, plus de 200 000 à 300 000 supporters. Comment dire? C'est frais, ils font un tout petit peu de bruit.
0: C'est une fontaine, une fontaine de vie. Quoi.
5: Là, c'est extraordinaire. Oh, voir absolument, c'est sur les réseaux sociaux. Le Mexique qui ne fait pas. Alors, c'est El Tri, le petit nom de cette sélection.
0: D'accord.
5: C'est le diminutif d'El Tricolore en référence au drapeau mexicain. Et alors, le Mexique a fait quart de finaliste en 1986. Pour l'instant, ils sont huitième de finaliste. Mais attention, cette équipe commence à impressionner, à poser des questions. En quatre matchs, zéro but encaissé.
0: Oui.
5: Prochain adversaire, République démocratique du Congo ou l'Angleterre, donc pour le Mexique. Autre qualifié, la Norvège qui a battu la Côte d'Ivoire, ce qui va nous donner en huitième de finale de la compétition un alléchant Brésil-Norvège.
0: Bon, on est content, on est très content. On parle des Bleus qui ont été de A à Z surpuissants quand même.
5: Oui, effectivement, la France n'a fait qu'une bouchée. Hein. Vous savez, c'est comme un peu les petites boulettes suédoises qu'on mange dans les magasins. Mais alors vraiment, qu'une bouchée de la Suède, 3-0, doublé de Mbappé et une réalisation de Barcola avec un festival technique de Olysée, les Bleus ont été surpuissants, vous venez de le souligner, Wendy, homme du match hier soir, eh ben c'est Kylian Mbappé, encore le capitaine, a été parfait de ses buts à sa célébration, qui moi m'a donné un petit peu voilà, la chair de poule en voyant aller célébrer le but avec Didier Deschamps, hein, pour célébrer aussi la maman de Didier Deschamps qui est disparue il y a quelques jours. Il a grandi, brassard au bras, notre Kylian Mbappé. Bref, lui et ses Bleus sont en mission.
6: L'objectif, c'est d'aller le plus loin possible, le 19 juillet, de revenir ici et essayer de gagner. Après, bien sûr, plus tu mets des buts, plus tu montes dans le classement. Je pense que j'apprends ça à personne. Je suis persuadé que Léo va encore mettre des buts, donc je regarde pas trop ça. Je regarde plus les adversaires qu'on peut jouer et à quel point on se rapproche de notre objectif qui est la finale.
5: Kylian Mbappé, meilleur buteur de la Coupe du Monde actuellement avec 6 réalisations. Le record à battre est de 13 buts dans un tournoi, record qui appartient à un Français, Juste Fontaine.
0: En tout cas, on s'est régalé, quel que soit l'horaire, en regardant ce France-Suède, des Bleus qui nous ont régalés.
5: Ouais, devant nos écrans, comme au stade, l'attaque de feu composée de Mbappé, Olysée, Dembélé, Barcola était royale. D'ailleurs, on a failli avoir le but de la Coupe du Monde sur ce match, peut-être même le but de l'histoire de la Coupe du Monde grâce au franco-anglais Michael Olysée.

0: venir, tout le stade s'arrête de respirer, c'était vraiment le cas hein, sur ce retourné, c'est le vrai moment suspendu en fait, comme la reprise de volée de Zidane en finale de la Ligue des Champions quoi. Voilà, ils sont rares ces moments-là et je vous promets que quand on est au stade, quand on a la chance de commenter ce genre de match, et ben même quand ça fait pas but, c'est le genre de moment qui se passe au ralenti dont on se souvient toute sa vie. Donc voilà, merci Michael Olise et la Coupe du Monde est encore longue, on en aura d'autres. À demain.
1: Et tout ému, notre Nicolas Perronnet, d'avoir vécu ce moment, et nous aussi devant la télé, on était tout pas bien. En tout cas, sachez une chose, c'est que l'équipe de France impressionne. La presse mondiale nous encense. Marc a dit, la France semble inarrêtable. Der Spiegel, le journal allemand, a adoré un football offensif tout droit sorti du guide Michelin. Et la BBC anglaise dit, qui peut arrêter la masterclass française? Juste vous dire que la France affrontera le Paraguay au prochain tour de cette Coupe du Monde en huitième de finale.
2: Samedi soir.
1: Samedi soir, 4 juillet à Philadelphie pour les autres rencontres. Sachez-le, aujourd'hui, Angleterre, République démocratique du Congo, Belgique, Sénégal et États-Unis, Bosnie-Herzégovine.
2: Merci cher Bruno Salomon. 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
5: Toutes les heures, trois infos pratiques en Loire-Atlantique et en Vendée. À Saint-Nazaire, demain, jeudi 2 juillet, le pôle des aidants invite les familles à un groupe de parole entre aidants de parents d'enfants en situation de handicap. De 18h à 20h, si vous avez l'impression de ne pas en faire assez, comme il faut, d'être responsable de ce que vit votre enfant, ce moment de dialogue est pour vous. À Vertoux, le Quai 120 vous propose différentes activités pour petits et grands. Demain, c'est Studio Couture, transmission de savoir, confection assurée de 10h à 16h. À Fontenay-le-Comte, le parc acrobatique Parc Baron Aventure a ouvert pour l'été. Tous les après-midi jusqu'à fin août, ce parc est accessible de 14h30 à 18h30. La canopée qui offre un point de vue vraiment remarquable sur la forêt de Mervent et sur le cœur historique fontenaisien. Sans système d'attache, chacun peut profiter du parcours en toute sécurité. Le site est accessible aux enfants à partir de 3 ans.
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Céline Dion, on ne change pas. À vérifier pour ceux qui ont réussi à avoir le précieux sésame pour la voir à Paris en concert sur Ici Loire-Océan. C'est parti pour vos chansons préférées l'après-midi avec Jean-Jacques Lester jusqu'à 16h. Tous les jours pendant cet été, on croise les gens d'ici, de Loire-Atlantique et de Vendée. Avant 14h aujourd'hui, vous allez rencontrer Denise Balbi, peintresse au Croisic, qui est venue par hasard et est restée dans une région qu'elle trouve très inspirante. Vous allez la retrouver d'ici quelques minutes et tout de suite, Charles Doré sur Ici Loire-Océan.

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1: Je suis au Croisic et je suis rentrée dans un atelier attirée par les tableaux pleins de couleurs.
2: Alors, je m'appelle Denise Balbi. Voilà, je suis là, je suis au Croisic depuis une dizaine d'années maintenant. Avant, j'habitais les Hautes-Alpes, donc à Briançon, hein, pas loin de la frontière italienne. Et donc, on a changé complètement de région. Parce que je trouve que ici, le Croisic et la presqu'île de Guérande, la région, je trouve que c'est une région inspirante.
1: Vous êtes venue en vacances ici, en fait, et vous avez découvert ce lieu ou c'est...
2: Je suis venue un petit peu par hasard. On était à Nantes, on passait à Nantes, et finalement, on s'est dit, on va prendre le train, et on va aller jusqu'au bout. Et c'est en allant jusqu'au bout, hein, je me suis dit, c'est un beau Finistère ici. C'est une belle fin de terre. Et je me suis dit, vraiment, vraiment j'ai été séduite par les marais salants. En arrivant en train, on avait l'impression de glisser sur la voie ferrée. Je trouvais que c'était vraiment assez magique, merveilleux. Et donc, du coup, voilà.
1: Puis c'est vrai que là, vos tableaux sont vraiment très colorés. Et je trouve que c'est une des choses qui est belle ici, c'est que les marais salants, selon l'heure à la journée où vous passez, il y a plein de couleurs différentes. La côte, c'est pareil. Il y a un petit peu d'océan quand même, d'ailleurs, cette dame.
2: Il y a l'océan qui est derrière elle. Et puis sinon, il m'arrive de peindre la mer rose comme le ciel, parfois le ciel le soir. Vraiment, je me dis qu'ici tout est permis, on peut rêver, puis voilà.
1: Vous avez un tableau préféré parmi ceux qui sont exposés là ?
2: Alors j'en ai un là que je me suis inspirée d'un tableau. Parfois ça m'arrive lorsque je tombe sur un tableau de maître que je trouve merveilleux. Et là, c'est un tableau qui est exposé à New York, je pense, de Andrew Yates. Il a peint le monde de Christina, Christina's World. Et donc je me suis inspirée du monde de Christina pour vraiment faire ce tableau, et justement en gardant les couleurs que j'aime, quoi, un peu les roses, les verts.
1: Vous habitez au Croisic même, du coup ?
2: Au Croisic, j'habite maintenant au Croisic, et puis ça va faire une dizaine d'années maintenant, mais ça va faire la deuxième année, parce qu'avant, j'expose aussi avec les peintres du Croisic, et chaque année... Mais j'avais besoin d'un atelier et d'être un petit peu plus visible, si vous voulez, pour pouvoir rencontrer les gens, puis aussi travailler dans un endroit lumineux.
1: Oui, parce que là, avec les vitres et tout, c'est vraiment très très lumineux.
2: C'est formidable. Ouais, je suis dans une petite rue et dans un... Vous vous rendez compte, c'était une ancienne boucherie. C'est des années 60, elle est restée... J'aime bien parce qu'elle est restée tout à fait comme elle était avant. Et les gens aiment bien ça, parce qu'ils se souviennent.
1: Mais écoutez, merci beaucoup.
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0: Jack et Carla sur Ici Loire-Océan. 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À suivre, une balade irlandaise avec The Christians, et vous allez retrouver dans moins de 10 minutes toute l'actu en 90 secondes à 14h.
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0: 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Ici Loire-Océan, votre radio locale, il est 14h, les infos en 90 secondes, Marine Logénie.
1: Accusé d'inaction, notamment par les écologistes, le Premier ministre Sébastien Lecornu se rendra à Marseille demain pour y présider une nouvelle cellule de crise consacrée à la chaleur, mais aussi au risque d'incendie. Les feux de forêt, vrai sujet d'inquiétude, 6 départements du Sud présentent un risque très élevé et sont en rouge sur la carte de la météo des forêts. Toujours à Marseille, 4 nouvelles arrestations dans l'enquête sur le meurtre de Mehdi Kessassi, frère d'Amine Kessassi, figure de la lutte contre le narcotrafic, tué de plusieurs balles en plein après-midi le 13 novembre dernier. Fin mars, 6 personnes ont déjà été mises en examen dans ce dossier. 5 sont en prison. Une disparition inquiétante en Haute-Savoie. 2 enfants de 8 et 13 ans sont recherchés après une fugue vue pour la dernière fois aux abords du centre hospitalier d'Annecy. Les gendarmes lancent un appel à témoins que vous retrouvez sur notre site ici.fr. Top départ des grandes vacances vendredi et la SNCF se prépare à faire face alors qu'on annonce de nouvelles fortes chaleur. Certaines rames ont dû être annulées cette semaine pour les préparer, mais rien ne garantit que tout va marcher très bien à 100%. On préfère prévenir Jean Castex, PDG de la compagnie ferroviaire. Avec la hausse des températures, le métal des rails se dilate et les caténaires sont fragilisés. Il était le policier du groupe Village People, Victor Willis, leader du groupe disco iconique des années 70, est mort à l'âge de 74 ans d'une maladie courte mais agressive, écrit sa femme sur les réseaux sociaux.
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3: Le soleil devrait s'imposer dans les heures qui viennent dans les ciels de Loire-Atlantique et de Vendée qui étaient encombrés de nuages ce matin. Du coup, bien les températures sont restées en dessous de 30 degrés, 25, 27 cet après-midi au mieux en Loire-Atlantique, 26, 29 du côté de la Vendée, 24 seulement sur le littoral sud-Vendée. Demain, retour du soleil plus généreux mais toujours avec des températures qui devraient rester en dessous des 30 degrés, peut-être 31 du côté de la Vendée. En tout cas, en fin de semaine, on sait qu'on va repasser au-dessus des 30 degrés, notamment samedi.
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0: The Connells sur ICI Loire-Océan. Vos chansons préférées l'après-midi avec Jean-Jacques Lester, toujours jusqu'à 16h. Trois chansons françaises à la suite maintenant. La chanson française à l'honneur sur ICI Loire-Océan ce mercredi à Landevieille, à Bonnières ou encore à Gence. À suivre Alain Souchon qui a 10 ans, conduire avec Louane et Renaud chez la mère à Titi, alors qu'on le croyait à 30 mous.
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1: On commence cet agenda avec un grand rendez-vous culturel, le festival Les Beaux Jours. Ça revient donc à partir de demain, c'est jusqu'à dimanche au parc de la Bégressière à Saint-Herblain. Au programme, un peu plus de 11 spectacles de cirque tout public. Il y a 5 concerts aussi qui vous sont proposés, il y a même un bal. Dans une ambiance, vous vous en doutez, conviviale et éco-responsable. L'ouverture se fait donc demain à partir de 18h30. Info pratique, toujours à Saint-Herblain, cette permanence utile à connaître. L'association de défense des victimes de l'amiante tient une permanence demain au carré des services publics 15 rue d'Arras. C'est l'occasion d'être accompagné dans le montage d'un dossier pour une maladie professionnelle ou pour toute question liée à la prévention de l'amiante. Et puis on termine cet agenda avec la Chapelle-sur-Erdre où l'association Potes de Foin organise la 3e édition du Faillistival. C'est donc ce samedi 4 juillet de 14h30 à minuit. C'est une fête familiale, champêtre avec musique, atelier, repas fermier et balade à prix libre.
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0: Gun and Roses et leur reprise culte de Bob Dylan. Knocking on Heaven's Door sur Ici Loire-Océan. Cette semaine, dans notre jeu de 11h, nous fêtons l'ouverture du parc de loisirs Up to Play au Sable d'Olonne. 10 activités pour tous les âges. Vous pouvez faire du bowling, du trampoline, il y a un escape game. Tentez votre chance pour vous amuser à Up to Play au Sable d'Olonne cette semaine entre 11h et midi. À suivre, les idées noires de Bernard Lavilliers et Nicoletta, et dans moins de 10 minutes, toute l'actu en 90 secondes à 15h.
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1: Ici Loire-Océan, votre radio locale, en Loire-Atlantique et en Vendée, les 15h, les infos en 90 secondes, Marine Lougeni.
2: Isabelle Adjani fixée sur son sort. L'actrice est condamnée en appel à 10 mois de prison avec sursis pour fraude fiscale aggravée et 10 000 euros d'amende. Isabelle Adjani, 70 ans, s'est notamment fictivement domiciliée au Portugal en 2016 et 2017 et a dissimulé une donation en prêt en 2013. Elle annonce ce pourvoir en cassation. Après le rouge canicule, le rouge feu de forêt, 6 départements du pourtour méditerranéen sont en risque très élevé d'incendie aujourd'hui et demain, jeudi, des Pyrénées-Orientales jusqu'aux Bouches-du-Rhône. Le risque d'incendie et les fortes chaleurs qui seront au cœur d'une nouvelle cellule interministérielle de crise délocalisée à Marseille. Demain, le Premier ministre se rendra sur place pour consulter les différents états-majors et les élus du département. Le gouvernement qui souhaite renforcer les mesures pour lutter contre les violences sexuelles sur les mineurs, mesures présentées en Conseil des ministres ce matin, parmi elles, des peines pouvant aller jusqu'à la réclusion à perpétuité pour les violeurs en série de mineurs de moins de 15 ans. Plusieurs mesures entrent en vigueur aujourd'hui au 1er juillet. Nouveau congé de naissance, prix du gaz, nouvelle taxe sur les petits colliers, évolution des aides et des exonérations. Tout ce qui change est sur ici.fr. La Coupe du monde de foot avec la suite des 16e de finale ce soir. Angleterre, République démocratique du Congo à 18h et puis à 22h, Belgique, Sénégal. Et puis ce sera le 12e coach à s'asseoir sur le banc marseillais en 10 ans, Bruno Genesio, et le nouvel entraîneur de l'OM après le départ hier d'Abi Bey.
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1: Le soleil devrait s'imposer dans les heures qui viennent dans les ciels de Loire-Atlantique et de Vendée qui étaient encombrés de nuages ce matin. Du coup, bien les températures sont restées en dessous de 30 degrés, 25, 27 cet après-midi au mieux en Loire-Atlantique, 26, 29 du côté de la Vendée, 24 seulement sur le littoral sud-Vendée. Demain, retour du soleil plus généreux, mais toujours avec des températures qui devraient rester en dessous des 30 degrés, peut-être 31 du côté de la Vendée. En tout cas, en fin de semaine, on sait qu'on va repasser au-dessus des 30 degrés, notamment samedi.
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0: John Lennon imagine sa chanson utopique pour tous les rêveurs d'un monde plus beau et plus pacifique sur Ici Loire-Océan. Vos chansons préférées avec Jean-Jacques Lester, comme tous les après-midi, voici vos trois chansons françaises à la suite. Que vous soyez à Vais, Saint-Sulpice-le-Verdon ou encore à Prigny, à suivre New York avec toi, Kenji Girac et Vianney et Louis Chédid, que vous pourrez voir en concert gratuit à la Tranche-sur-Mer cet été, le mardi 5 août, ainsi soit-il.
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1: Avec toutes les heures des infos pratiques qui vous facilitent la vie en Vendée et Loire-Atlantique. Vinci Autoroute réalise des travaux de rénovation des chaussées de l'A83 entre les échangeurs numéro 4 de Montaigu et le numéro 7 de Saint-Hermine. Basculement de circulation sur les voies opposées aux travaux et fermeture ponctuelle de l'échangeur numéro 6 de Chantonnay jusqu'au vendredi 3 juillet. Héroïne de 7 lieux, c'est un festival de contes au féminin dans le quartier du Grand Bellevue à cheval entre le nord de Nantes et Saint-Herblain dans 7 lieux différents atypiques. Cette semaine, rendez-vous ce jeudi 2 juillet 18h au pôle associatif du DRAC, c'est boulevard Jean Moulin, vendredi 3 à 20h au café associatif Le Bouillon du Coin, 103 rue du Corps de Garde, et dimanche, balade comptée nocturne au parc de la Boucardière à partir de 20h30 et c'est à Nantes. Et puis un rappel, les inscriptions dans les cantines scolaires de Loire-Atlantique sont ouvertes. Rendez-vous sur le site du département de Loire-Atlantique à la page inscription cantine.
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0: canadien Bryan Adams sur Ici Loire-Océan. Bryan Adams qui a lancé la Coupe du Monde au Canada et qui doit être fier de son équipe qui est qualifiée pour les huitièmes de finale et va jouer samedi face au Maroc. À suivre, Julien Doré à voir au cinéma demain soir avec votre radio locale. Séance spéciale de Julien Doré en concert avec le dernier Pestacle. Julien Doré live donc ce jeudi 2 juillet, entre autres au Pâté dans le centre-ville ou encore au grand écran à Montaigu-Vendée. Et toute l'actu à retrouver en 90 secondes tout à l'heure à 16h.
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1: Ici Loire-Océan, votre radio locale en Loire-Atlantique et en Vendée, il est 16h. Les infos en 90 secondes, Marine Legénie.
2: Alors qu'une nouvelle vague de chaleur se profile et que 6 départements du Sud font face à un risque très élevé d'incendie, Sébastien Lecornu se rend demain à Marseille pour présider une nouvelle cellule interministérielle de crise. Le Premier ministre sera informé sur la saison de feu en cours et rencontrera également les élus du département. Le gouvernement critiqué pour son impréparation, on veut montrer qu'il agit. Le ministère de l'Agriculture annonce notamment la mise à disposition de prêts de trésorerie pour que les éleveurs adaptent leurs bâtiments aux fortes chaleur. 4 nouvelles arrestations dans l'enquête sur le meurtre de Mehdi Kessassi, frère d'Amine Kessassi, figure de la lutte contre le narcotrafic, tué de plusieurs balles à Marseille en plein après-midi le 13 novembre dernier. Fin mars, 6 personnes ont été mises en examen dans ce dossier, 5 sont en prison. Une disparition inquiétante en Haute-Savoie. 2 enfants de 8 et 13 ans sont recherchés après une fugue vue pour la dernière fois aux abords du centre hospitalier d'Annecy. Les gendarmes lancent un appel à témoins à retrouver sur ici.fr. Top départ des grandes vacances ce vendredi et la SNCF se prépare à faire face alors qu'on annonce de nouvelles fortes chaleurs. Je vous le disais, certaines rames ont dû être annulées cette semaine pour les préparer. Mais rien ne garantit que tout va marcher très bien à 100%, prévient Jean Castex, PDG de la SNCF, avec la hausse des températures. Le métal des rails se dilate et les caténaires sont fragilisés. Et puis il était le policier du groupe Village People, Victor Willis, leader du groupe disco iconique des années 70, est mort à l'âge de 74 ans.
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1: Le soleil devrait s'imposer dans les heures qui viennent dans les ciels de Loire-Atlantique et de Vendée qui étaient encombrés de nuages ce matin. Du coup, bien les températures sont restées en dessous de 30 degrés, 25, 27 cet après-midi au mieux en Loire-Atlantique, 26, 29 du côté de la Vendée, 24 seulement sur le littoral sud-Vendée. Demain, retour du soleil plus généreux, mais toujours avec des températures qui devraient rester en dessous des 30 degrés, peut-être 31 du côté de la Vendée. En tout cas, en fin de semaine, on sait qu'on va repasser au-dessus des 30 degrés, notamment samedi.
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1: Florent Pagny sur Ici Loire-Océan. C'est votre 16-19 qui commence avec Jean-Jacques Lester pour organiser vos prochaines sorties. Le festival Les Escales de Saint-Nazaire va se déplacer ce mois-ci dans différentes villes de la presqu'île guérandaise et offrir des concerts gratuits, comme par exemple ce jeudi à la Chapelle des Marais. C'est le warm-up des escales, le tour de chauffe, quoi. Tout de suite, les plaisirs de l'été. Pour Emmanuel, une bonne glace artisanale et du soleil.
2: Je dirais que mon parfum préféré, ça reste toujours aux fruits. Les sorbets, ça j'adore. Et j'ai une préférence aussi pour les crèmes glacées pistache. Donc c'est Emmanuel. Mon petit plaisir de l'été, ça reste très culinaire. Et j'adore vraiment savourer des bonnes petites glaces artisanales à n'importe quel moment de l'été. J'avoue, j'ai une préférence pour la déguster sur le sable, sur une petite plage à Sainte-Marie, près de Pornic. Et il y a notamment le Papagayo, c'est un petit bar de plage et qui fait des glaces très très bonnes. Donc je conseille vivement tous les gens à aller au Papagayo manger la petite glace. Et sinon, ça peut être tout simplement la manger au goûter, vraiment... Voilà, sur le vif comme ça, en plein centre de Nantes, il y a des très bons glaciers. Je nommerai la Fraiseraie, forcément, c'est un peu la plus connue. Je dirais que mon parfum préféré, ça reste toujours aux fruits. Les sorbets, ça j'adore. Et j'ai une préférence aussi pour les crèmes glacées pistache. Voilà, c'est très gourmand, faut que ça soit un petit peu lacté quand même, glacier yaourt. J'ai tendance à souvent prendre le même parfum, comme ça je goûte dans différents glaciers et je me fais un petit top 3 à la fin de mes vacances. Qu'on ait des enfants, qu'on soit en veille de travail, qu'on soit fatigué, je trouve que c'est des petits moments qu'on s'approprie pas assez et voilà, se poser 30 secondes, une minute, on ferme les yeux et on souffle un bon coup et s'il y a du soleil, c'est encore mieux, évidemment.
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0: Chris de Burgh sur Ici l'Océan. Comme tous les après-midi, voici vos trois chansons françaises à la suite. À suivre hein, ce mercredi de Auguste Park en Vendée, Aquapark à Killy. Étienne Dao, Bleu comme toi. Auria, Soirée mondaine. Et Laurent Voulzy, Le pouvoir des fleurs, qui va peut-être chanter à New York cet été, à Central Park, le dimanche 12 juillet prochain pour le Bastille Day.
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0: 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Toutes les heures, trois infos pratiques en Loire-Atlantique et en Vendée. À Saint-Nazaire, demain, jeudi 2 juillet, le pôle des aidants invite les familles à un groupe de parole entre aidants, de parents d'enfants en situation de handicap, de 18h à 20h. Si vous avez l'impression de ne pas en faire assez, comme il faut, d'être responsable de ce que vit votre enfant, ce moment de dialogue est pour vous. À Vertou, le Quai 120 vous propose différentes activités pour petits et grands. Demain, c'est Studio Couture, transmission de savoir, confection assurée de 10h à 16h. À Fontenay-le-Comte, le parc acrobatique Parc Baron Aventure a ouvert pour l'été. Tous les après-midi jusqu'à fin août, ce parc est accessible de 14h30 à 18h30. La canopée qui offre un point de vue vraiment remarquable sur la forêt de Mervan et sur le cœur historique fontenaisien. Sans système d'attache, chacun peut profiter du parcours en toute sécurité. Le site est accessible aux enfants à partir de 3 ans.
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0: Julien Lib sur Ici Loire-Océan. Maintenant, c'est votre pause humour de l'après-midi. Aujourd'hui, la journée mondiale de la blague. Il fallait bien une journée mondiale pour nous sensibiliser aux bienfaits des blagues sur notre santé. Une journée que Fred Ballard et tous ses amis n'auraient raté sous aucun prétexte dans l'humour en tube avec un florilège désopilant.
1: J'ai été voir Pépé et Mémé. À force de boire, Pépé sait plus ce qu'il fait. Hier, il s'est retrouvé à contresens sur l'autoroute. Quand le flic lui a dit « Vous avez pas vu les flèches ?» Pépé lui a dit « J'ai même pas vu les Indiens. »
2: Ah, y a pas à dire. Les vannes du Pépé de Roland McDan sont hilarantes et ça se confirme. C'est bien dans les vieux pots qu'on fait les meilleures vannes. Et à quelques jours des départs en vacances, savoir faire marrer la marée chaussée quand on se fait arrêter, c'est important.
1: Quand le flic a demandé à Pépé son permis de conduire, Pépé y a dit « On me l'a volé. » Le flic lui a dit « Vous avez un signalement du voleur ?» Pépé y a dit « Je pourrais pas vous donner son âge, mais il était habillé exactement comme vous. » Hier, Pépé a dit à Mémé, il faudrait que tu fasses le ménage parce que sous le lit, j'ai trouvé des moutons. Mémé lui a dit, tant que tu ne trouves pas le berger.
2: Ah, c'est beau un couple qui s'aime toujours d'amour et d'humour. Après tant d'années de vie commune, la grosse poilade entre époux serait-elle le secret de la longévité? En tout cas, le rire des rides tonifie les abdos, remonte les seins et dope les neurones. La preuve tout de suite avec la meilleure blague d'Emeric Lomprey.
3: C'est un papa. Et il va voir un pote à lui. Toc, toc, toc, c'est qui? Il ouvre la porte. Si tu la connais, tu dis pas. Et il dit, mon fils, ça fait 2 mois qu'il marche. Oh, l'autre, il répond, merde, il doit être loin.
2: Voilà, bah, je crois que pour fêter la journée mondiale de la blague, comme il se doit, celle-ci est un modèle du genre, une blague qui pourrait à elle seule relancer la natalité et que tous les parents de jeunes trotteurs ont le droit de s'accaparer pour faire marrer leurs potes au moins jusqu'à la fin de l'été.
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0: In Deep, Last Night a DJ Saved My Life, sur ici Loire-Océan. Des rockers nantais Kokomo, on avait fait une version rock épatante. Un clip que vous devez voir absolument, parce que c'est formidable, tourné à Montbert, dans un hôpital désaffecté. À suivre sur ici Loire-Océan, Jérémy Frérot, que vous pourrez voir en concert chez nous au Yellow West. Un nouveau festival le 11 juillet prochain à Rouen, dans moins de 10 minutes. Toute l'actu locale à 17h.
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0: RM sur ICI Loire-Océan.
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0: ICI Loire-Océan, votre radio locale, il est 17h. L'info d'ici, Marion Fersing.
2: Le maire des Sables-d'Olonne dénonce une situation inadmissible après l'installation de caravanes de gens du voyage sur un terrain privé de la ville où elles n'avaient pas le droit d'aller près de la zone commerciale de l'Intermarché. Et Nicolas Chénéchaud demande leur évacuation en urgence. Une centaine de familles sont arrivées là hier. L'un des représentants de cette communauté évangéliste nous dit qu'elles repartiront dimanche et que si elles se sont mises là, c'est que leur demande pour un terrain envoyé à la mairie en janvier est restée sans réponse et que les aires d'accueil officiels autour des Sables-d'Olonne sont déjà occupés. Le record de consommation d'eau potable a été battu la semaine dernière en Vendée avec la canicule historique du mois de juin. Les différentes retenues d'eau ont perdu 2 700 000 mètres cubes entre la consommation et l'évaporation. Et donc, si on regarde plus précisément cette consommation, le pic a atteint les 205 000 mètres cubes consommés sur une journée, soit 16% de plus que le précédent record qui datait de 2019. Conséquence, le niveau des retenues continue de chuter. Elles sont actuellement remplies à 77% contre quasiment 82% il y a une semaine. Les parents d'élèves sont en train de se mobiliser pour tenter de sauver l'école de production de l'agglomération nazairienne à Montoire de Bretagne. Depuis 2022, cet établissement forme une quarantaine de jeunes chaque année aux métiers de chaudronnier ou de soudeur qui sont très recherchés par les entreprises du secteur de Saint-Nazaire. Sauf que cette année encore, l'école n'a pas obtenu la labellisation de l'éducation nationale, ce qui la prive de financement public et l'oblige donc à fermer. La direction dénonce des blocages administratifs. Le rectorat de l'Académie de Nantes répond qu'à chacune de ces inspections ces dernières années, des manquements ont été constatés, ce qui ne permet pas de labelliser cet établissement. Après la qualification des Bleus pour les 8e de finale de la Coupe du Monde de foot face au Paraguay, les 16e de finale se poursuivent aujourd'hui avec dans une heure, à 18h donc, l'Angleterre face à la République démocratique du Congo, puis à 22h la Belgique contre le Sénégal et dans la nuit les États-Unis face à la Bosnie-Herzégovine. Les footballeurs de La Roche-sur-Yon débuteront leur première saison de Ligue 3 à domicile le vendredi 7 août prochain et face à Versailles, l'une des grosses équipes de ce nouveau championnat qui vient remplacer le National. Le calendrier vient d'être dévoilé. Les Lyonnais se déplaceront ensuite à Amiens la semaine suivante pour leur première rencontre à l'extérieur. Eux qui ont décroché la montée en 3e division en avril dernier. On vous a mis le calendrier complet sur notre site internet et sur notre appli ici.fr à la page Loire-Océan. La pendule du Remblai des Sables-d'Olonne, devenue l'un des emblèmes de la ville, fête ses 70 ans aujourd'hui. Elle a été inaugurée le 1er juillet 1956. À cette occasion, les Sablais sont invités à se rassembler devant à partir de 18h ce soir. Il y aura même un gâteau d'anniversaire et un grand bal. Le grand bal, ce sera à partir de 19h.
0: Merci Marion Fersing.
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0: Ah, c'était un mercredi quand même assez nuageux. Dans le ciel nantais en tout cas, ça se découvre un petit peu là. Bon, ça va, c'est pas désagréable non plus hein, en Loire-Atlantique et en Vendée. Demain jeudi, selon Météo France, un ciel très ensoleillé, quelques rares nuages en fin de matinée sur le Pays de Ré, au nord de la Loire, sur le Marais breton vendéen et les îles vendéennes, avec un vent faible dans l'ensemble. Les maximales pour demain jeudi, entre 23 et 30 degrés, 22 à Pornic, 25 à Saint-Nazaire, 25 à Châteaubriant, 26 attendu à La Roche-sur-Yon, 27 à Nantes, 29 à Fontenay-le-Comte. Et votre info trafic en direct avec donc les classiques de la fin de journée, bien présents sur le périphérique ouest. En extérieur, 20 minutes de temps de trajet en plus pour aller de la Porte d'Armor jusqu'à la Porte de Bouguenay en passant par Chevirey, bouchon qui commence aussi sur le périphérique est. Et là, c'est en intérieur, c'est à partir de la Porte de Carquefou, ça va jusqu'au pont de Bellevue, un petit quart d'heure en plus à ce niveau-là.
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0: Il y a le parking commerce, le parking Gralin, le parking Fedot. Marc Lavoine se gare parking des Anges.

0: Un tube de 1986 sur Ici Loire Océan, cette année-là, en 1986, Rocky IV au cinéma. Rocky, en pleine guerre froide, doit affronter un colosse soviétique.
1: C'est à nouveau l'affrontement de David et Goliath. C'est stupéfiant de voir la condition de ces deux hommes. Mais le champion russe a l'air terrifiant.
2: Je vais te blesser.
1: Dire quelque chose.
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0: C'est mercredi et donc les nouveaux films s'installent au cinéma. En plus, on peut les découvrir en profitant du tarif. Seulement encore ce soir de la fête du cinéma. 5 euros tous les films, toutes les séances. Et parmi les grosses sorties du jour, Supergirl. Oui, Supergirl, comme vous toutes mesdames. Elle a du chien, Supergirl. Enfin, elle a un chien qu'elle adore dans le film et il faut pas toucher au toutou. D'ici quelques minutes, rencontrer cet été des gens d'ici, de Loire-Atlantique et de Vendée. Ce soir, deux Supergirl. Martine et Chantal, de retour au Croisic, 50 ans après leur première visite, c'est à retrouver après Vita sur Ici Loire Océan.

0: ça fait mal. Vita sur Ici Loire-Océan. Nolwenn Luminé a rencontré Martine et Chantal et Didou, leur adorable chien. Deux sœurs en vacances sur les lieux où elles venaient, adolescentes, 50 ans plus tard. Donc.
1: Je suis sur la côte au Croisic et j'ai croisé des dames. Bonjour. Est-ce que je peux vous demander vos prénoms ?
2: Martine. Chantal.
1: Et Didou. Bonjour. Oh bah dis donc, je dis son prénom, il est très content. Est-ce que vous êtes du coin ou est-ce que...
3: Oh, on est là pour quelques jours en vacances.
1: Alors attendez, parce que je ne sais pas vous qui tend mon micro.
3: Oui, oui. Alors moi, je suis de Lyon.
1: De Lyon, d'accord. Mm-hmm. Ça fait un sacré trajet quand même.
3: Ça fait un sacré trajet, et oui. On est venu faire un petit tour sur les lieux des vacances de notre adolescence.
1: Oh, donc vous êtes venue ici quand vous étiez adolescente, c'est ça?
3: Tout à fait. Il y a une cinquantaine d'années.
1: C'est la première fois que vous revenez depuis ou pas?
3: On était revenus quand même avant, mais là on revient toutes les deux, puisqu'on est deux sœurs.
1: D'accord.
3: Nous sommes deux sœurs.
1: Et alors du coup, le lieu est à la hauteur des souvenirs?
3: Tout à fait.
4: Oui, bah la route sauvage, la côte sauvage, c'est
3: sympa.
4: C'est ce qu'on connaissait, quoi.
1: Oui. Hein? Et bah justement, si vous deviez décrire la côte sauvage à quelqu'un qui l'avait jamais vue, qu'est-ce que vous diriez?
4: Elle est sauvage.
3: Non, c'est sympa pour se promener, pour marcher le long du littoral avec les sentiers balisés.
4: C'est agréable, ouais. Parce qu'ils ont fait vraiment ces sentiers pédestres et pour les vélos, et c'est ce qui n'existait pas il y a 50 ans. Oui. Ça, c'est vraiment sympa. Voilà.
1: Et le chien, il est content aussi ici?
3: Ah oui, il est content. T'es content, Didou?
1: Il est content. À chaque fois qu'on dit son prénom, il approche.
3: Il n'y a pas de souci.
1: Vous êtes là combien de temps?
3: On était là 4 jours, on repart demain, oui.
1: D'accord. Et c'était juste sur le Croisic ou vous, un petit peu autour aussi?
3: Le Croisic, la Baule, la Turba, le Batz, enfin, c'est... Voilà, ce coin-là.
1: Si vous aviez un endroit à me conseiller là sur ce que vous avez vu sur les 4 derniers jours, vous me conseilleriez quoi exactement?
4: On aime tout.
3: Ah oui, c'était sympa. On est parti de la baie de la Baule pornichée jusqu'à la Tourvale. Donc c'était sympa.
1: Vous avez été faire la promenade du Pouliguen du coup?
3: Oui, oui, bien sûr.
1: Je pose la question parce que moi je sais que mon souvenir d'enfance c'est les niniches, les bonbons, et je voulais savoir s'ils existaient déjà il y a 50 ans aussi.
3: Ah bah oui, ils existaient il y a 50 ans là, à la Baule, là chez Manuel, mais maintenant ça n'existe plus.
4: Voilà, ça n'existe plus niniches à l'avenue du Général de Gaulle, oui.
1: Bon bah écoutez, c'est pas grave, il y en a des nouveaux et ils sont tout aussi bons.
3: Tout à fait, il n'y a pas de souci. Eh ben, bon courage à vous.
1: Merci, excellente journée, mesdames, profitez bien.
0: Et oui, au Croisic, pendant tout l'été, le cinéma Le Hublot vend des affiches de films tous les matins de 10h à midi, des affiches de 4 à 8 euros. Sur Ici, Loire-Océan, le groupe pop norvégien, Haha, tout content de la qualification des Norvégiens en 8e de finale de la Coupe du Monde.

Shakira sur ici Loire-Océan. Alors au niveau de l'infotrafic sur le périphérique nantais, c'est tout doux, c'est un mercredi et donc on en est à 20 minutes de temps de trajet en plus pour aller de la porte d'Armor jusqu'à la porte de l'Istuaire avant de prendre le pont de Cheviré. Donc c'est un bouchon en extérieur de ce périphérique ouest, et sur le périphérique est en intérieur également 15 minutes en plus, hein, avec un bouchon qui démarre à peu près porte de Carquefou et qui va jusqu'au pont de Bellevue. Et à suivre sur ici Loire-Océan, La Rousseau.

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0: La Rousseau sur ICI Loire-Océan. Maintenant, comme toutes les heures, trois idées pratiques pour vous en Loire-Atlantique et en Vendée.
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0: Bah tout d'abord, un grand rendez-vous culturel. C'est le festival Les Beaux Jours à Saint-Herblain. Ça revient à partir de demain et c'est jusqu'à dimanche dans le parc de la Bégrésière. 11 spectacles de cirque tout public, 5 concerts, un bal. Toujours à Saint-Herblain, cette permanence utile à connaître. L'association de défense des victimes de l'amiante tient une permanence demain, jeudi 2 juillet, au carré des services publics. L'occasion d'être accompagné dans le montage d'un dossier FIFA pour une maladie professionnelle ou pour toute question liée à la prévention de l'amiante. On termine cet agenda à Chapelle-sur-Erdre où l'association Pote de Foin organise sa 3e édition du Faillistival ce samedi de 14h30 à minuit au Failli Marais. Une fête familiale et champêtre. Musique, ateliers, repas fermiers, balades à prix libre. Un week-end qui s'annonce riche entre cirque, musique et solidarité locale.
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0: À suivre sur Ici Loire-Océan, ce qu'il faut amener en vacances l'été. Aujourd'hui, un poste radio. Bien, bah oui, pour écouter les Sultans of Swing. Dire Straits.

0: Ben Doité, dis donc. Marc Knopfler de Dire Straits sur Ici Loire Océan. 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
0: Et demain, on continue de remplir cette valise. Et ça peut paraître désuet, on va y mettre un appareil photo. Sur Ici Loire Océan, tout de suite, peu importe, Zazie.

0: Encore et encore, Francis Cabrel sur Ici Loire-Océan. Qu'est-ce qui vous rend heureux ici, chez nous, par exemple, à Pornic, Romain Carré?
1: C'est à une cinquantaine de kilomètres de Nantes que je suis allé balader mon micro Ici Loire-Océan à Pornic. Pornic dont la réputation n'est plus à faire. Son port, ses petites criques et ses balades bucoliques, c'est là-bas qu'il y a 25 ans, Véronique a posé ses valises. Elle vit à 300 mètres de la plage du Porto.
2: Et ce qui me rend heureuse, c'est la mer. Essentiellement la mer, le bord de mer. On habite à 300 mètres d'ici, donc je viens marcher presque tous les jours sur le chemin côtier, soit entre la plage du Porto et Pornic, soit en allant vers Préfailles. Et puis, qu'est-ce qui me rend heureuse? Il y a une vie associative très riche à Pornic, on ne le sait pas toujours. Donc il y a énormément d'associations. Moi, je fais partie, par exemple, d'une association de danse, d'une association de vieilles voitures, de voitures anciennes. Donc, on rencontre énormément de gens, on a beaucoup d'amis ici. Et puis, le fait de savoir que j'ai élevé mes enfants ici, sur ce si beau territoire, pour rien au monde, je repartirai. Je prends énormément de photos des vagues, de la mer, des fleurs aussi beaucoup, des oiseaux. On ne le sait pas beaucoup, mais on a la chance d'avoir des oiseaux migrateurs qui s'arrêtent ici. Et puis des petits oiseaux de jardin, très colorés, très très beaux. Le fait d'être juste à côté de la mer et de pouvoir y aller sans arrêt. Et je peux vous assurer que la vie, même si je suis heureuse maintenant parce que je suis une heureuse retraitée, la vie n'a pas toujours été facile de travailler, d'élever 4 enfants. Et la proximité de la mer faisait que je pouvais venir m'y reposer, m'y détendre et y trouver du réconfort en fait. C'est un réconfort la mer. Souvent les gens me disent mais c'est pas un peu étouffant d'habiter dans un endroit où il y a beaucoup de touristes? Et non, en fait, on les accueille avec plaisir, les touristes. On est content quand ils sont là. Ça nous fait beaucoup d'animation. Ça nous permet à nous de profiter aussi de l'animation de Pornic. Beaucoup de concerts et beaucoup de choses qui se passent l'été, y compris des concerts de plage. Donc si vous venez cet été, vous aurez des concerts de plage ici sur cette plage au Porto, avec vue mer, c'est quand même extraordinaire.
1: Si comme Véronique, vous voulez profiter de cette douceur de vivre, de ces fameux concerts plage du Porto, rendez-vous entre autres le 19 juillet, restauration sur place, soirée par un DJ et bal à partir de 19h. Et vous y croiserez forcément Véronique.
0: Et à Pornic, dans le cadre des estivales, vous avez dimanche une fête bretonne à danser à partir de 18h, ce qu'on appelle un Face Days. Sur Ici Loire-Océan, votre info trafic, avec ce bouchon qui vient d'arriver sur la route de Rennes, dans le sens Nantes-Rennes. Alors ça commence au niveau de Treillières, et là commence cet embouteillage, vous en avez pour une demi-heure de temps de trajet en plus.
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0: Astéa avec Joséphine. Il rendait un hommage pop-rock à une de ses filles avec cette chanson. Sur Ici Loire-Océan, à suivre Le Temps qui court, Alain Chamfort et toute l'actu locale à 18h.
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0: Le chanteur pop-rock de Chalon, Manu Denars. Sacré.

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0: Charlotte Cardin sur Ici Loire-Océan, et tout à l'heure après les infos de 18h, nous allons vous présenter un tour de chauffe du Festival des Escales à Saint-Nazaire avec des talents venus du monde entier en concert gratuit avant le festival un peu partout autour de Saint-Nazaire. Ça s'appelle le Warm-up des Escales.
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0: Ici Loire-Océan, votre radio locale, il est 18h. L'info d'ici, Marion Fersing.
2: Une centaine de familles et de caravanes de la communauté des gens du voyage se sont installées sur un terrain privé où elles n'avaient pas le droit d'aller au Sable d'Olonne. Elles y sont arrivées hier près de la zone commerciale de l'Intermarché. Et il s'agit d'une communauté évangéliste partie de Royan pour rejoindre Brest. Elle ne compte rester au Sable que quelques jours, nous a dit un de ses représentants, jusqu'à dimanche plus précisément. Et si elle s'est installée là, c'est que d'un, elle n'a reçu aucune réponse de la mairie à sa demande pour un terrain envoyé au mois de janvier, nous dit aussi ce représentant, et que de deux, les deux aires d'accueil des gens du voyage du secteur des Sables d'Olonne sont déjà occupées. Mais qu'importe pour le maire Nicolas Chénéchaud, la loi c'est la loi, et là elle n'a pas été respectée. Voilà pourquoi il est excédé.
3: Attendez, en fait moi je respecte mes obligations. Je installe aux frais du contribuable une aire de grand passage avec des sanitaires, des systèmes de collecte, etc. Donc moi j'applique ce que je dois faire, et à quel moment je vais accepter que des gens du voyage viennent sur un terrain privé ou un terrain public envers et contre tout ce qui est permis, quoi. Je reçois des centaines de messages d'accompagnement des Sablais qui sont excédés de telle méthode. La loi doit être la même pour tous, en fait. On est à proximité immédiate d'un lotissement avec des centaines de Sablais qui habitent ici, et donc, et c'est pas que ceux-là qui s'en émeuvent, hein, parce que d'autres savent que ça peut arriver à côté de chez eux sur des terrains qui sont libres. Et en fait, je trouve ça assez logique. C'est-à-dire que soit on vient dans un endroit où on est attendu, soit on l'est pas, et ça devient l'anarchie.
2: Nicolas Chénéchaud, le maire des Sables d'Olonne, qui a demandé l'évacuation en urgence de ce terrain dont le propriétaire a porté plainte, nous dit-il. Le représentant de ces familles des gens du voyage que nous avons rencontré a assuré à Ici Loire-Océan qu'elle comptait faire un don à la commune pour la dédommager et que le terrain serait complètement nettoyé à leur départ. Voilà un nouvel indicateur que la canicule de la semaine dernière a vraiment été exceptionnelle. Le record de consommation d'eau potable a été battu en Vendée avec un pic de 205 000 mètres cube sur une seule journée, soit 16% de plus que le précédent record qui datait de 2019. Sur l'ensemble des retenues du département, 2 700 000 mètres cubes se sont envolés en une semaine entre cette surconsommation et l'évaporation provoquée par les très fortes chaleurs. Résultat, en début de semaine, ce lundi, ces retenues n'étaient plus remplies qu'à 77% contre quasiment 82% une semaine plus tôt. C'est là une école qui répond aux besoins des entreprises du secteur de Saint-Nazaire, et pourtant elle est menacée de fermeture. L'école de production de Montoire de Bretagne. Depuis 2022, elle forme chaque année une vingtaine de jeunes au métier de soudeur et de chaudronnier. Sauf que cette année encore, elle n'a pas obtenu sa labellisation par l'éducation nationale, ce qui la prive des financements publics dont elle a besoin pour fonctionner, soit 250 000 euros. La nouvelle a été annoncée la semaine dernière aux parents qui sont en train de s'organiser. Le directeur de l'école, Alexis Guillemin, dénonce, lui, des blocages administratifs de la part du rectorat.
4: On a fait preuve pendant ces 4 ans d'ouverture avec l'éducation nationale pour leur montrer notre bonne foi pour répondre au cahier des charges qui nous était fixé. Aujourd'hui, on n'arrive pas à avoir cette reconnaissance. Enfin, moi, j'espère pour les jeunes que c'est pas la fin. On a des jeunes qui ont appris jeudi dernier la fermeture de leur établissement. J'ai 11 jeunes qui sont en fin de première année, qui sont en train de rechercher une solution pour eux l'année prochaine de formation. Et pour autant, j'ai 11 jeunes qui restent investis sur leur activité, sur leur apprentissage. Les entreprises recherchent des soudeurs, les entreprises recherchent la compétence. Donc ça existe, et y a cette nécessité qui existe sur le bassin, et nos jeunes ont leur place.
2: Des jeunes à qui il faut désormais trouver un nouvel établissement pour la prochaine rentrée pour qu'ils puissent passer leur CAP. Le rectorat assure y travailler et explique de son côté que si l'école de production de Montoire de Bretagne n'a pas été labellisée, c'est qu'à chaque visite de contrôle, des manquements ont été constatés. Les 16e de finale de la Coupe du Monde de foot se poursuivent ce soir après la qualification facile des Bleus qui affronteront le Paraguay samedi soir pour les 8e. À l'instant vient de débuter la rencontre entre l'Angleterre et la République démocratique du Congo, avec sur la pelouse l'ancien Nantais Samuel Moutoussamy. Suivra à 22h la Belgique contre le Sénégal, puis dans la nuit les États-Unis face à la Bosnie-Herzégovine. Les footballeurs de La Roche-sur-Yon connaissent le calendrier de leur première saison en Ligue 3, ce nouveau championnat qui remplace le national, il vient d'être dévoilé. Ils commenceront à domicile le vendredi 7 août avec la réception de Versailles, une des grosses équipes du championnat. Je vous rappelle que les Lyonnais ont décroché la montée en avril dernier. Premier match à l'extérieur pour eux la semaine suivante avec un déplacement à Amiens. Vous avez le calendrier complet sur notre site internet et sur notre appli ici.fr à la page Loire-Océan. C'est parti pour les festivités des 70 ans de la pendule du remblai des Sables d'Olonne, inaugurée le 1er juillet 1956. Elle est depuis devenue l'un des emblèmes de la ville. Et après le gâteau, il y aura un grand bal à partir de 19h.
0: Merci Marion Fersing.
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0: Je ne sais pas pour vous, mais à Nantes, en tout cas, ça a été nuageux une bonne partie de la journée. Ça se découvre là-bas. On en profite en Loire-Atlantique et en Vendée. Demain, jeudi, selon Météo France, un ciel ensoleillé. Quelques rares nuages en fin de matinée sur le Pays de Ré. Vous en retrouverez aussi au nord de la Loire, sur le Marais breton vendéen et les îles vendéennes. Avec un vent faible dans l'ensemble. Les maximales pour demain jeudi entre 23 et 30 degrés. 22 à Pornic, 25 à Saint-Nazaire, 25 à Châteaubriant, 26 attendus à La Roche-sur-Yon, on attend 27 à Nantes et 29 à Fontenay-le-Comte. Donc cet embouteillage là qui s'est formé sur la route qui va de Nantes à Rennes. Un embouteillage en raison d'un incident qui s'est produit. Et actuellement, c'est à Treillières que commence l'embouteillage. Il faut compter donc presque une demi-heure de temps de trajet en plus dans le sens Nantes-Rennes. Vous avez actuellement aussi sur le périphérique nantais une demi-heure de temps de trajet en plus sur votre parcours pour aller de la porte d'Armor jusqu'à la porte de Bouguenais en passant par Cheviré. Et dans l'autre sens de circulation, un bouchon est en train de se former sur le périphérique sud après la porte des Sorinières en direction du pont de Cheviré. Vous avez des bouchons aussi sur le périphérique est en intérieur. Ça commence à peu près à la porte de Carquefou, ces bouchons qui vont jusqu'au pont de Bellevue. Et actuellement, c'est 20 minutes de temps de trajet en plus.
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0: Allez, on ira, hey, on ira en vacances, on ira au Pouliguen, on ira au Sable d'Olonne, on ira à Saint-Gilles-Croix-de-Vie, on ira à Pornic même si tu veux. Jean-Jacques Goldman.

0: Un tube de 1997 sur Ici Loire-Océan, et cette année-là, en 1997, il y a eu un gros succès au cinéma. Didier, avec Alain Chabat et Jean-Pierre Bacri, c'est un chien dans un corps d'homme qui devient champion de foot. Et il se retrouve même dans les buts.
1: Je sens pas le cul des filles. Ouais. Sauf si c'est elle qui demande. Si c'est elle qui demande, tu vois avec elle. Hein? Ouais, mais bouille, bouille. Tu m'as déjà dit bouille, et puis...
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0: Aujourd'hui, c'est l'entrée en vigueur du nouveau congé de naissance. Ça peut être intéressant avec des matchs qui se passent dans la nuit à la Coupe du Monde. Bon, il n'y a pas que le foot dans la vie. L'été, il y a aussi les festivals, comme les escales à Saint-Nazaire. Et ce festival vous offre des concerts gratuits un peu partout autour de Saint-Nazaire avant de commencer. Manière de se chauffer, les artistes venus du monde entier en concert gratuit. C'est le warm-up des escales qu'on va découvrir. Après Marine sur Ici Loire-Océan.

0: Marine, sur ici Loire-Océan, tous les soirs, vos idées de sortie en direct. En ce moment, jusqu'au premier jour du festival, même le premier jour même du festival, il y aura des concerts gratuits. Les escales à Saint-Nazaire, qui vous offrent le warm-up des escales. Et avec nous, de ce festival, Yann Biozan, bonsoir.
1: Yann. Bonsoir.
0: Alors, Yann, le warm-up, donc, c'est un tour de chauffe. C'est quoi le principe? Pourquoi avoir fait des warm-up comme ça avant le festival?
1: Ben, on voulait, en fait, fêter l'été et puis donner envie de venir nous voir sur le port sur le troisième week-end de juillet en offrant des concerts gratuits aux populations en Loire-Atlantique.
0: Ah oui, donc il y a un petit peu de tout. Mais alors là, on voyage beaucoup, parce que les escales, au départ, c'est quand même un festival avec des artistes qui viennent du monde entier, hein, comme on dit, les musiques du monde. Et on retrouve vraiment ça à travers les concerts que vous proposez.
1: Oui, bah, tout à fait. Alors, le festival Les Escales est toujours un festival.
0: Oui, il y a toujours
1: des musiques du monde. Hein. Mmh. Et c'est vrai que chaque année, on essaye de faire venir des artistes un peu... émergent des quatre coins du globe. Et cette année encore, on va recevoir des artistes du Mexique, du Kenya, mais aussi d'Indonésie et puis d'Ukraine.
0: Oui, et d'Ukraine, voilà. Donc ça peut être de toutes les contrées. Et il y a même, là, dans le warm-up, par exemple, c'est ce qui va se passer. Donc c'est le 3 juillet. Le vendredi, donc,
1: à la chapelle des Marais,
0: voilà, dans le jardin du curé, en plus, c'est le nom du site, et il va y avoir une artiste nantaise qui s'appelle Kesuna, j'ai un extrait pour vous.

0: Ça va être bien ça, hein, à la chapelle des Marais, pour débuter génial. La soirée. Ouais, génial. Quel autre artiste vous voulez mettre en avant? Parce que il y a tellement de dates, on peut pas passer tout en revue, mais il y a des styles, en tout cas, très différents. On a du funk, on a du post-punk aussi, qui vient pourtant d'Indonésie. On n'imagine pas comme ça, mais pourquoi pas. Quel artiste vous voudriez nous présenter là?
1: Eh ben, comme ça, au débeauté, je dirais Hyphen Dash, le groupe ukrainien. C'est un quatuor de jeunes ukrainiens qui vivent à Kiev à l'heure actuelle, donc qui nous viendront tout droit d'un pays où les conditions de vie sont assez difficiles, et ils font un jazz fusion avec énormément d'influences, et ils viendront un petit peu être les témoins de la création artistique en temps de guerre. Je voulais avoir un éclairage sur eux, parce que je trouve que c'est assez symbolique de les faire venir, et ça reflète aussi toute la créativité de la jeunesse actuelle.
0: Alors c'est Hyphen Dash, ça va se passer donc à Saint-Nazaire devant le café Oura, c'est le jeudi 23 juillet prochain, une programmation très riche, très variée, très éclectique et gratuite. En plus, je le rappelle encore, on peut retrouver ça tout simplement sur le site de votre festival, Les Escales à Saint-Nazaire. Merci d'avoir été avec nous, Yann.
1: Merci.
0: Et bon festival 2026. La légende du rock anglais, les Stranglers, sur un si noir océan. Des punks, en fait, à l'origine. Et soudain, ils sont mis au clavecin, comme ça. Ça fait un tube. Une jolie petite valse. Golden Brown, par les Stranglers.

0: Village People sur Ici-Loire-Océan, et nous avons une pensée pour les proches de Victor Willis, le chanteur des Village People, qui vient de décéder à l'âge de 74 ans. C'était le policier des Village People. Il avait fondé donc Village People en 1977. Ici-Loire-Océan, votre info trafic en direct. L'embouteillage est en train de se résorber sur la route de Rennes, dans le sens Nantes-Rennes, au niveau de Trélières. On est à une dizaine de minutes maintenant. En plus, par contre, ça s'élargit du côté du périphérique est. On est presque à une demi-heure de temps de trajet en plus, parce que maintenant, le bouchon commence à partir de la porte de la Chapelle et il va jusqu'au pont de Bellevue. À suivre sur Ici Loire-Océan, Charles Doré.
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0: Charles Doré sur Ici Loire-Océan et tout de suite, comme toutes les heures, des infos pratiques en Loire-Atlantique et en Vendée.
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0: Vous l'avez peut-être constaté, Vinci Autoroute réalise des travaux de rénovation de chaussée de l'A83 entre les échangeurs de Montaigu et de Saint-Hermine. Des itinéraires de déviation, donc balisés, sont mis en place. Héroïne de sept lieux, c'est un festival de contes au féminin dans le quartier du Grand Bellevue à Nantes, à cheval entre le nord de Nantes et Saint-Herblain, dans sept lieux différents. Cette semaine, vous avez rendez-vous ce jeudi 2 juillet, donc demain, à 18h pour l'associatif du DRAC. Vendredi 3 juillet à 20h au café associatif Le Bouillon du Coin. Et dimanche, des balades contées nocturnes au parc de la Boucardière à partir de 20h30, toujours à Nantes. Et puis un rappel, les inscriptions dans les cantines scolaires de Loire-Atlantique sont ouvertes. Vous avez rendez-vous sur le site de la Loire-Atlantique à la page inscription.

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1: Patrick Fiori, sur ici Loire-Océan. Nous allons parler maintenant de télé à la radio, comme tous les soirs, les coulisses télé de Patrice Gascoigne. Ce soir, Patrice, vous nous proposez un étonnant et drôle de voyage en Thaïlande. Et pour cela, on se met dans la roue de la surprenante Lucie.
2: Si vous aviez un doute sur le fait qu'avoir un handicap et de l'humour, ce n'est pas incompatible, je vous présente Lucie en Thaïlande.
3: Tu sais ce qu'il faut, un éléphant qui a la diarrhée ?
4: Non.
3: De la place.
2: Le pays de l'éléphant sera-t-il celui du fauteuil roulant ? Voilà une jolie signature pour vous présenter le nouveau voyage de Lucie ce soir sur France 5, Lucie en Thaïlande. Alors si vous ne connaissez pas encore Lucie Carrasco, elle gagne à être connue. D'abord pour balayer rapidement le sujet, parce qu'elle refuse d'être réduite à son handicap, Lucie est atteinte d'une maladie neuromusculaire dégénérative qui la cloue dans un fauteuil roulant. Mais Lucie, depuis toujours, a fait de sa passion pour la mode un métier, celui de créatrice de mode. Elle veut changer le regard sur le handicap, montrer qu'être différent n'empêche pas d'être ambitieux et aventurier. Avec son complice Jérémy Michalak, elle a fait plein de voyages et autant de documentaires sur France 5. Donc on a eu Lucie au Brésil, Lucie au Québec, Lucie en Californie, puis en Australie. La voilà donc ce soir en Thaïlande. Et comme pour tous les voyages, Jérémy Michalak lui a concocté plein de surprises.
5: Lulu, je vais te présenter la personne la moins présentable de Bangkok.
3: Ah, ça c'est intéressant.
5: Il s'appelle Cédric, également connu sous le nom de La Caillasse pour les intimes. Moi, c'est mon pote depuis plus de 20 ans et il est installé maintenant ici à Bangkok où il a ouvert des salles de boxe thaï.
3: Ok.
5: Alors, je te préviens, il est grand, il est tatoué et il est musclé.
3: T'as une photo, il est baisé ou...
5: Alors, le point que vous avez en commun, c'est qu'il est très vulgaire.
3: Il fait un peu trop, je sais pas. C'est
2: enfoiré. Si les aventures de Lucie à travers le globe fonctionnent bien, c'est aussi parce qu'il y a une complicité très forte entre elle et Jérémy Michalak, les deux n'hésitant pas à se vanner, n'est-ce pas Lucie ?
3: Jérémy, c'est une vraie rencontre. On est tous les deux dans l'humour et dans la vanne. Et on est comme ça, chacun de notre côté, dans nos vies. Et du coup, quand on se retrouve, c'est une espèce d'explosion. On dit que qui aime bien, châtie bien. Donc, on s'apprécie, sinon on ne se verrait pas autant. Oui, il y a plus qu'un programme télé. Il y a une réelle amitié, il y a un réel amour de se défoncer la gueule avec des vannes. Que moi, je trouve drôle. Hein, c'est du moins parfois un peu ras-les-pâquerettes, mais on adore.
2: Partez en voyage ce soir sur France 5 avec Lucie en Thaïlande. À demain avec Patrice en coulisses télé.
1: Et à demain alors. Sur ici Loire-Océan, vous allez retrouver des bons conseils qui peuvent vous sauver à la mer. Par exemple, donc ce mercredi, on va faire attention aux baïnes et aux courants. Mais avant cela, c'est la collégiale, le petit train des Andes qui arrive.

0: c'était bien ce petit voyage au Colombie avec ici le Loire-Océan. Un dernier point info trafic pour ce soir. Reste donc des ralentissements, comme par exemple sur le périphérique ouest. En extérieur, à partir de la porte d'Armor, 15 minutes de temps de trajet en plus pour arriver à Porte de Bouguenay par le pont de Cheviré. Et puis vous avez cet embouteillage aussi qui commence un peu après la porte de la Beaujoire, sur le périphérique est en intérieur. Plus de 20 minutes de temps de trajet en plus pour arriver sur le pont de Bellevue.
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3: Allez, c'est parti! Je pars prendre le large sans perdre le nord avec la Société Nationale de Sauvetage en Mer. Aujourd'hui, on découvre les dangers des courants ou des baïnes. Enfin d'ailleurs, baïne, c'est le mot gascon. Mais on dit poule d'our en Bretagne ou encore bâche dans le nord de la France. Comment on appelle ça ici? J'ai demandé à Malo, sauveteur à la SNSM.
4: Baïne, c'est le mot qui revient le plus souvent aussi.
3: Et il y en a dans la région? Réponse de Lucie, elle aussi sauveteuse.
5: Pour moi, les baïnes, c'est dans le 17. On n'en aura pas en Loire-Atlantique, c'est pas le risque majeur de la région.
3: Bon bah ça, c'est plutôt une très bonne chose. Mais est-ce qu'on peut juste rappeler comment on reconnaît les baïnes pour les personnes qui partiraient en vacances un peu plus au sud?
4: On va repérer une baïne souvent avec un courant qu'on va voir partir et emmener les gens au large sans, entre guillemets, pouvoir s'en sortir. Dans le cas où on se fait emporter et qu'on sait pas trop quoi faire, le but c'est de se calmer. Faut pas essayer de lutter contre le courant.
3: Et du coup, s'il n'y a pas de baïne ici, est-ce qu'il y a quand même des risques avec les courants?
4: Il y a toujours un risque avec les courants parce que la mer, du coup, ça bouge énormément. Faut prendre en compte que même si nous, on n'a pas de risque d'aller au large, on peut être déporté sans s'en rendre compte. Et du coup, après, ça va être plus une panique de ne pas savoir où on est.
5: Concernant les courants, il y a souvent quelque chose de commun chez les plagistes qu'on appelle nous chez les sauveteurs le syndrome de la serviette. Les plagistes, ils se mettent à l'eau et ils veulent à tout prix sortir en face de leur serviette. Du coup, les gens vont s'épuiser à vouloir faire ce retour à la serviette alors que finalement, on se laisse déporter, on ne lutte pas et on s'extire de ce courant. On va peut-être sortir 200 mètres plus loin, mais on sera en meilleure forme que si on essaie de lutter pendant un quart d'heure, quoi.
3: Le conseil du jour. Avant de se mettre à l'eau, allez jeter un coup d'œil au tableau des sauveteurs pour voir dans quel sens partent les courants et préférez toujours marcher 200 mètres que lutter dans l'eau sur cette même distance. En plus, c'est l'occasion d'une visite culturelle des châteaux de sable du littoral. Et plouf!
0: Et plouf, ouais. Demain, attention à ne pas choper une hydrocution dans ces conseils de la SNSM. Sur ici, le Loire-Océan, Terence Trent D'Arby. À l'époque, il s'appelait comme ça, Terence Trent D'Arby. Mais maintenant, si vous le voyez, il faut l'appeler Sananda. Il a dit, c'est bon, moi, je veux qu'on m'appelle Sananda. Mais bon, on se retrouve en 87.

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1: Louane. Et dans 5 minutes, il va y avoir toute l'actu à 19h et on va se retrouver dans les années 80 pendant 1 heure jusqu'à 20h ensuite avec les tubes de cette époque. Et ensuite à 20h, l'essentiel de Décibel, l'émission musicale, l'été, les bonnes rediffusions de l'émission. Ce soir par exemple, vous pourrez réécouter les interviews de Zaz et de Florent Pagny.
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0: Alain Souchon sur Ici Loire-Océan, on vous souhaite une bonne soirée.
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0: Ici Loire-Océan, votre radio locale, il est 19h. Marine Logénie.
2: Des milliers d'animaux d'élevage sont morts, en particulier dans les poulaillers pendant la canicule. Alors pour aider les agriculteurs à faire face à une potentielle troisième vague de chaleur depuis la fin mai, le ministère de l'Agriculture annonce plusieurs mesures, dont des prêts de trésorerie pour adapter les bâtiments à la hausse des températures, Edouard Marguier.
3: La ministre de l'Agriculture veut faciliter l'installation de systèmes de brumisation et de ventilation dans les bâtiments qui ne sont pas équipés. Annie Genevard assure que les premiers prêts garantis par l'État seront débloqués dans les tout prochains jours. Les éleveurs redoutent en effet une nouvelle vague de chaleur après la canicule de la semaine dernière. Des milliers d'animaux sont morts, en particulier dans les poulaillers. Il n'existe pas de bilan général, mais rien qu'en Bretagne, où il a fait plus de 40 degrés, près de 7000 tonnes de volailles ont péri. Surmortalité observée également dans les porcheries. Les services d'écarissage sont débordés au point que des opérations d'enfouissement d'animaux morts ont dû être organisées en urgence. Vu le contexte difficile, la Mutualité sociale agricole déploie un dispositif d'accompagnement psychologique pour les éleveurs touchés et le gouvernement annonce le report de tous les contrôles administratifs sur les exploitations.
2: Édouard Marguier, après le rouge canicule, le rouge feu de forêt, 6 départements du pourtour méditerranéen sont en risque très élevé d'incendie, des Pyrénées-Orientales jusqu'aux Bouches-du-Rhône. Un feu de forêt s'est déclaré sur la commune de Fréjus dans le Var à 16h cet après-midi. Le Var qui lui est en orange, 30 hectares ont déjà été brûlés, 3 campings évacués. Risque d'incendie et forte chaleur au menu d'une nouvelle cellule interministérielle de crise à Marseille. Demain, le Premier ministre se rendra sur place pour consulter les différents états-majors et les élus du département. 4 mois de prison avec sursis, 10 000 euros d'amende requis aujourd'hui au procès du maire d'Arcachon, Yves Foulon, devant le tribunal correctionnel de Bordeaux. En mars, le dimanche du premier tour des élections municipales, il avait insulté, menacé son principal opposant, l'écologiste Vidal Baud, qui avait porté plainte dans la foulée. Des propos filmés, diffusés dans une vidéo vue plus de 3 millions de fois. Et le maire d'Arcachon a continué sur sa ligne de défense. Pour lui, il s'agit d'un coup monté, Alice Marot.
4: Je croyais avoir une conversation d'homme à homme, explique Yves Foulon, sobre dans son costume noir. Il parle d'un coup monté. Il ne savait pas qu'il était filmé, mais s'excuse tout de même pour ses propos et reconnaît des insultes. La vidéo est retransmise sur grand écran dans la salle d'audience. Les mots résonnent. Vous êtes un enfoiré, un enculé. Ça va être terrible pour vous et pour votre famille. Avant d'être un maire, il est avant tout un homme. On a quand même de la testostérone, ose son avocat, qui fait d'Yves Foulon la victime face à un opposant qui a voulu lui nuire en exposant sa maison privée pendant sa campagne. Mais il n'y a dans cette scène aucune provocation de la part de Vidal Baud, rappelle la procureure. Quand on dit « ça va être terrible pour vous et pour votre famille », je ne vois pas ce qu'on peut comprendre d'autre que des menaces très claires, assène-t-elle, avant de rappeler le devoir d'exemplarité des élus pour ne pas fragiliser une confiance des citoyens déjà suffisamment écornée, dit-elle.
2: Récit d'audience, signaliste Marot, ici Gironde. Est-ce qu'il vous arrive de téléphoner en kit main libre en voiture ? Eh bien, ce n'est pas interdit, mais ça peut être dangereux, c'est la principale conclusion d'une étude dévoilée aujourd'hui par Assurance Prévention à la veille des premiers gros départs en vacances. Ce comportement multiplie par 3 le nombre d'accidents. Une campagne de sensibilisation est d'ailleurs lancée à la télé, sur Internet et à la radio, Benjamin Illy.
5: L'inspecteur, il arrive à la cabane.
6: Dans cette vidéo, il n'y a pas de téléphone portable. Le conducteur a les deux mains sur le volant.
7: Mais bien sûr.
6: Mais il roule et téléphone en même temps.
8: Attention.
9: Papa, tu l'as vu le monsieur au bord de la route là ?
10: Au volant, téléphoner est dangereux, même avec un kit main libre.
6: Et pour arriver à cette conclusion, Assurance Prévention a commandé une étude. 26 participants, 2000 km parcourus sur un simulateur. Les conducteurs ont roulé tout en dialoguant avec une intelligence artificielle. Éric Lemaire, vice-président de l'association.
11: Les personnes qui étaient dans les simulateurs ont eu 3 fois plus d'accidents lorsqu'elles avaient une conversation téléphonique. 20% de freinage brutaux, 84% de personnes qui se perdent.
6: Invité à commenter cette étude, Dominique Bouillet, professeur à Sciences Po.
12: Alors, l'intérêt de la comparaison entre la conversation à deux dans l'habitacle par rapport à la conversation téléphonique, c'est que quand on est à deux, la personne qui est à côté de vous peut elle-même fournir des signaux d'alerte. Alors la conversation téléphonique, en revanche, vous êtes engagé dans un autre monde.
13: Je te rappelle plus tard.
10: Et si nous transmettions la bonne attitude ?
6: Un appel à la responsabilité, à la prudence, donc même si au volant, la réglementation n'interdit que l'utilisation du téléphone tenu en main, mais aussi les écouteurs, le casque audio et les oreillettes Bluetooth.
2: Benjamin, il y prudence donc sur la route des vacances. Il va y avoir du monde. Bison Futé prévoit un week-end chargé sur les routes du rouge dès vendredi dans le sens des départs en Île-de-France et dans l'Est. Rouge également le samedi encore en région parisienne et dans le quart nord-ouest, toujours dans le sens des départs. Carte et prévisions sur ici.fr.
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0: C'était un mercredi bien nuageux dans l'ensemble, hein, même si ça se découvre un peu là en Loire-Atlantique et en Vendée. Demain, jeudi, selon Météo France, le ciel va être très ensoleillé. Quelques rares nuages, un peu en fin de matinée, sur le Pays de Ré, au nord de la Loire, sur le marais breton vendéen et les îles vendéennes, avec un vent faible dans l'ensemble. Les maximales pour demain jeudi, entre 23 et 30 degrés. 22 à Pordic, 25 attendu à Saint-Nazaire, on attend 25 à Châteaubriant, 26 à La Roche-sur-Yon, 27 à Nantes et 29 à Fontenay-le-Comte. Les températures maximales devraient dépasser les 30 à partir de ce samedi finalement, avec un peu de fraîcheur en tout cas pour la nuit.
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7: Bonsoir à tous. Et oui, ça y est, le mois de juillet vient de commencer. Et s'il est synonyme de vacances pour vous, je vous les souhaite merveilleuses. Et n'oubliez pas que chaque soir dès 19h, pour l'apéro, on s'occupe de l'ambiance musicale. Et ça commence comme ça.

0: Queen, I Want to Break Free, en 1984.
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0: Un tube qui déclencha le scandale à cause du clip dans lequel on voit les membres du groupe habillés en femmes. Scandale surtout au Brésil, lorsque Freddie Mercury apparaît sur scène dans son costume de femme de ménage à forte poitrine. Une incompréhension totale parce que là-bas, la chanson était devenue un hymne contre la dictature. Le clip ayant été censuré par la chaîne MTV, les Brésiliens n'ont pas compris un tel accoutrement. Tout est rentré dans l'ordre. Allez, la suite, c'est sans scandale, Fade to Grey, visage.
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0: Muriel Dac, c'était Tropique. Une pétillante petite belge qui séduit la France avec ce titre qui se classera 6e au top 50 en 86. Vous écoutez 100% années 80. Chaque soir, on se souvient de ces chansons, de ces artistes qu'on a aimés durant cette décennie. Certains ont malheureusement rejoint les étoiles, mais nous laissent des chansons inoubliables. C'est le cas avec Gérard Blanc qu'on retrouve dans un instant avec Du soleil dans la nuit.
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0: Ici Loire-Océan, 100% années 80. Ça continue, mais avant cela, quelques infos près de chez vous.
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2: Toutes les heures, trois infos pratiques en Loire-Atlantique et en Vendée. À Saint-Nazaire, demain, jeudi 2 juillet, le pôle des aidants invite les familles à un groupe de parole entre aidants de parents d'enfants en situation de handicap. De 18h à 20h, si vous avez l'impression de ne pas en faire assez, comme il faut, d'être responsable de ce que vit votre enfant, ce moment de dialogue est pour vous. À Vertoux, le Quai 120 vous propose différentes activités pour petits et grands. Demain, c'est Studio Couture, transmission de savoir, confection assurée de 10h à 16h. À Fontenay-le-Comte, le parc acrobatique Parc Baron Aventure a ouvert pour l'été. Tous les après-midi jusqu'à fin août, ce parc est accessible de 14h30 à 18h30. La canopée qui offre un point de vue vraiment remarquable sur la forêt de Mervent et sur le cœur historique fontenaisien. Sans système d'attache, chacun peut profiter du parcours en toute sécurité. Le site est accessible aux enfants à partir de 3 ans.
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0: Michael Jackson, Dirty Diana.
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0: Ah non, mais du rock chez Michael Jackson en 88, on n'en avait pas vraiment rêvé, mais ce titre nous

0: Murrayhead, c'était One Night in Bangkok. Un tube mondial qui à l'origine figurait sur un album concept pour une comédie musicale qui s'appelait Chase, composé par les deux barbus du groupe suédois ABBA. Et ben voilà, petite anecdote, c'est comme ça tous les soirs, hein, 100% années 80. Bon, dès 20h, Émilie Mazoyer que vous allez retrouver pour les essentiels de Décibel. Mais avant cela, pourvu qu'elle soit douce, Mylène Farmer arrive. Belle soirée à tous. Tiens, c'est juste après ça.
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1: Et la soirée continue sur votre radio locale, ici, il est 20h.
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2: Et bonjour.
3: Ah,
2: et
3: bonsoir. Tellement contente. Oui, bonjour, bonsoir.
2: On sait plus où on est.
3: Alors, j'imagine qu'une semaine de sortie d'album, tu sais plus si c'est bonjour ou bonsoir.
2: Ouais.
3: Et puis, tu sais plus si c'était hasta luego ou good morning. Parce qu'en plus, tu fais de la promo dans tous les pays, là, pour ce disque.
2: Ouais, non, c'est cool. Après, l'accueil est sublime. Donc, c'est hyper agréable de partager avec tous les gens.
3: Thank you for being here, Zaz. Merci d'être avec nous.
2: Yeah.
3: Je vais me transformer en Nelson Montfort.
2: En anglais, vraiment, la voix.
3: Pour vous annoncer, donc, oui, que Zaz sort son 6e album, Sain et Sauf. Allez.

0: reconnaît instantanément la voix de Zaz, son timbre, son grain. Ah ouais. Et ce titre, quand même, qui n'est pas anodin, sain et sauf, c'est une expression qu'on utilise pendant un moment de soulagement après le danger. Est-ce que tu as la sensation d'avoir été, de t'être mise en danger, alors dans tes 15 ans de carrière ou même dans ta vie?
1: Oui, j'ai été beaucoup en danger et, ouais. Et je me suis mise beaucoup en danger après. Oui.
0: Parce que l'expression sain et sauf, elle n'est pas anodine, quoi.
1: Ah bah non, elle n'est pas anodine, mais c'est vrai que j'ai traversé énormément de choses, mais j'ai une capacité de mourir et renaître assez exceptionnelle, vraiment.
0: La chanson qu'on va écouter, c'est une des premières que tu as dévoilée sur ce disque. Elle s'appelle « Je pardonne ». Donc là aussi, on est sur du soulagement. Après la colère vient le pardon.
1: Ouais. Donc
0: en fait, je trouve que tout ça, que ce soit le titre de l'album, la chanson que tu as choisie pour nous le présenter il y a quelques mois et tout ça, tu as un gros message à faire passer. Alors sur toi-même, évidemment, mais aussi peut-être une sensation à partager avec les autres, de dire la résilience, en fait, ça fait du bien.
1: Oui, après, il faut traverser tout ça et c'est comme quand les gens te disent ça y est, t'es heureuse, t'as le bonheur. On dirait qu'il est dans une petite boîte et ça y est, t'as le bonheur dans la boîte. C'est pas si simple que ça. C'est la vie, elle est faite de haut et de bas. Il faut aussi accepter tout ça. C'est juste que je pense que à force d'avoir expérimenté, à un moment j'avais envie de me détacher aussi de choses qui étaient néfastes pour moi, de relations. Tu sais, quand tu veux que l'autre reconnaisse ta souffrance, quand tu veux, et tout mon travail que j'ai fait depuis mes 20 ans, en fait, à peu près 20 ans, ça a été justement de retrouver toute ma liberté, de me défaire de ce qui m'appartenait pas, des choses que la société voulait que je, tu vois, des injonctions qu'on a à être ou à pas être, des choses.
0: Et c'est encore plus quand on est dans l'œil du public.
1: Oui, bah disons que en fait, quand j'ai eu la notoriété, je me suis, ça a réveillé les failles que je pensais avoir réglées. Les failles se sont ouvertes et les gens ont été joués dedans et ça m'a donné une bonne base de travail en tout cas. Ça c'est sûr.
0: Oui, je me doute.

0: todo.
1: Zaz, oh là là, cette chanson s'appelle Je pardonne. Ce qu'on a dit tout à l'heure sur le fait de comme un phénix, mourir et revenir, renaître plein de fois, sur ce retour-là, sur ce nouvel album, Zaz, le sixième, donc je le rappelle, qui sort vendredi. Ouais. T'as une nouvelle équipe, une nouvelle maison de disques, un nouveau management. Donc là, c'est un retour presque sur table rase.
0: Table rase, je sais pas, parce que il y a des acquis, il y a des choses qui ont été avant qui étaient merveilleuses et qui portent ses fruits aujourd'hui aussi.
1: Mais t'as changé beaucoup de choses.
0: Oui, je pense qu'en fait j'avais une fin de contrat. J'avais le choix d'être soit en indépendant, soit de re-signer dans une maison de disques. J'avais très envie d'être indépendante, mais vu qu'il y a le succès à l'international, ça fait beaucoup de boulot. Et je venais juste de rencontrer mon équipe de management. Et en fait, je me disais, c'est un peu casse-gueule tout seul. Ça fait beaucoup de boulot et j'ai rencontré Vincent Frerbeau qui a toutes les qualités d'un indépendant
1: et
0: les grandes forces d'une grande major. Donc c'était et surtout la joie qu'il avait à vouloir que je vienne avec lui. Et je me suis reconnue en fait en lui, c'est-à-dire que c'est une locomotive, c'est quelqu'un qui rêve, c'est quelqu'un. En plus, il aime les artistes, il aime la magie de la scène, il aime la magie du spectacle et tout ça. Et c'est un gros kiffeur.
1: Je suis sûre que ça t'amuse, toi, d'être dans un endroit où il y a à la fois Vianney et Chaka Ponk.
0: Ouais, et puis il y a pas que, j'en ai découvert, il y en a vraiment des merveilleux quoi. Et c'est très éclectique, mais il y a un point commun chez tous les artistes, c'est-à-dire il y a quelque chose de très humain. Et c'est vraiment une famille. Il y a vraiment c'est vraiment vrai. Hein, c'est une famille. Et il y a plus de gens d'ailleurs qui travaillent que d'artistes. C'est-à-dire plus de gens qui travaillent autour que d'artistes. Et puis il y a Nathalie Noëlec qui a travaillé toute mon image. Et elle m'a fait rencontrer des gens exceptionnels sur le clip, sur les clips, sur le visuel des albums. Enfin, c'était hyper agréable d'avoir des gens, mais qui, enfin, je sais pas, moi aussi j'ai changé, donc je pouvais mieux accueillir les choses, et du coup j'ai trouvé beaucoup d'amour, de bienveillance, et je trouve ça trop cool.
1: Ah, c'est une bonne nouvelle. Alors sur cet album Sain et Sauf, vous allez avoir des surprises. Alors oui, vous allez retrouver la Zaz que vous connaissez, évidemment, mais on ne s'ennuie jamais, et certainement pas dans ce disque-là avec Zaz. La preuve avec ce titre, on peut comme ça. On peut

0: enfants.
1: Parce qu'elle sait tout faire, Zaz.
2: Alors, je n'étais pas toute seule, hein. Il y a eu plein de bons musiciens. Je n'ai pas tous les noms en tête, mais la chanson, c'est Noé Préchoff qui a écrit. Et il y a un musicien qui a composé aussi avec. Je n'ai pas le nom là, parce que je suis désolée pour lui.
0: Il sera écrit en gros dans les pochettes, voilà, dans la pochette de ton disque.
2: Il y avait une maquette. On aimait vraiment l'énergie de la maquette. Ensuite, on est parti en studio faire une version acoustique avec des très bons musiciens dont j'ai oublié les noms. Je suis vraiment navrée, mais on l'entend au piano. Enfin, c'est... Ouais. Je suis désolée. Il y avait quelque chose de trop acoustique et ouais. J'avais envie de mettre de l'électro dedans. Du coup, c'est passé entre les mains des Peggy et j'ai dit voilà, j'aimerais bien ça. Vas-y, je fais des chœurs là, je fais des cris. Le résultat est. Je l'adore.
0: Ah oui. Ouais. Cette chanson, elle est d'une liberté folle. Donc elle s'appelle On peut comme ça. D'ailleurs, celle-ci est déjà disponible avant même la sortie de l'album vendredi. Mais je trouve que c'est une belle preuve de ta joie, puisqu'on a dit qu'on parlait pas du bonheur qu'on garde, qu'on met en cage et tout, mais en tout cas de ta joie à faire de la musique, ça s'entend en fait. On ne se dit pas oh là là, la pauvre, elle a souffert en studio. Là, on se dit mais elle s'éclate, Zaz, et elle est complètement libre, elle ne s'interdit rien. Est-ce que c'est le cas?
2: Ah oui, complètement. Puis j'avais vraiment envie de chercher là. J'étais en mode, je kiffe cet album, je veux kiffer parce que je suis toujours très exigeante. Et des fois, j'ai fait des albums où c'était souvent les albums que j'ai fait à part le premier. Mais je me mettais la pression, une espèce d'un truc intransigeant. Je répétais, j'étais insatisfaite. Et là, je me suis dit sur cet album-là, je veux juste kiffer en fait. Je veux évidemment. Je suis toujours un peu perfectionniste, voire beaucoup. Mais
0: c'est pas un défaut.
2: Ça dépend, c'est un défaut quand ça devient rigide et que ça devient dur et que du coup tu oublies de prendre du plaisir.
0: Ouais, bien sûr.
2: Donc c'est bien et en même temps parcimonie. J'arrive pas d'employer ce mot-là.
0: J'aime bien parcimonie.
2: Parcimonie, on dirait tu sais, c'est quelqu'un. C'est
0: genre, oui.
2: Parcimonie.
0: Parcimonie.
2: Ouais, par Isabelle.
0: Appelez-moi Simonie. Zaz.

kiff de te réentendre avec Charles Aznavour, ouais. Pour dire que voilà, la chanson qu'on a écoutée avant, on peut comme ça, pas ton premier jazz. Et aussi pour nous amener lentement vers les collaborations. Tu citais Puggy, avec qui tu as beaucoup travaillé sur cet album. Tu as fait aussi des duos dans ta carrière qui nous ont marqués. Je pense à celui avec Icar.

0: Et là, sur le nouvel album, il faut qu'on parle de Raphaël.
1: Ouais.
0: Raphaël vient. C'est pas la première fois, évidemment, que vous travaillez ensemble. Je pense que la chanson la plus connue de vous deux, c'est Ébloui par la nuit.
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0: Ouais, tout le monde connaît cette chanson.
1: Il y a la fée aussi, la fée.
0: La fée
1: avait très bien marché. Ouais. Porcoton, qui n'est pas très connu, mais qui était sur le premier album, qui est sublime.
0: Donc ça veut dire que dès tes débuts, dès ton premier album, Raphaël est dans le coin. Et c'est quelqu'un qui, là, a une place à part sur ton album.
1: Bah ouais, j'ai choisi plein de chansons, on a travaillé ensemble de manière encore différente. Je trouve qu'à chaque fois, depuis 15 ans qu'on se connaît, on grandit tous les deux, donc on se voit évoluer. Et j'ai encore rencontré Raphaël de manière encore différente. Il a plein de dimensions à son être. Je sais pas comment dire, quand je suis avec lui, je perçois plein de choses très subtiles, plein de couleurs. Il a une manière d'écrire très cinématographique aussi, je trouve. Il y a sa poésie qui lui est propre, qui est vraiment singulière. Et voilà, et on a bossé ensemble. Et puis il y avait une chanson qui traînait et il me l'a fait écouter. Je dis, je la veux. Et c'était une chanson qu'il avait écrite en pensant à sa mère. Et je dis, mais tu l'as pas faite? Il me dit, bah non, mais j'avais déjà... Voilà, après, je vais pas raconter sa vie perso, mais...
0: En tout cas, la chanson existait.
1: La chanson existait. Donc
0: mais il l'avait pas chantée.
1: Non, et en fait, je lui ai dit, je la prends, parce que je la trouve... Ça parle du transgénérationnel, donc moi, c'est vraiment parfait.
0: Ça s'appelle une passerelle vers la mer.
1: Et moi, mon interprétation de ça, c'est... on incarne l'histoire aussi de nos parents, dans notre ADN. On a les non-dits, les choses pas résolues. Il y a quand même... On porte aussi les choses de nos ancêtres qui traversent le temps, et donc de nos parents. Et en même temps, ils nous transmettent des choses très, très belles aussi. Donc, c'est de dire, bah voilà, si... Moi, tout ça, c'est comme ça que je le prends. Si toi, t'as pas su faire la paix, ou si t'as pas réussi, moi, je vais l'incarner ça, et j'espère que ça va pouvoir rejaillir sur toi, et que tu vas pouvoir... profiter de tu vois, je vois ça comme ça. C'est une chanson très tendre, et je lui ai dit, mais vas-y, on l'a fait en duo, ça n'a pas de sens que je la prenne et que je la chante toute seule. Et je voulais absolument qu'il la chante et avec moi. Et je trouve que l'arrangement, comment on a réussi, parce que nos tessitures sont complètement différentes, et il a fallu que je change. Enfin, on a essayé plein de trucs et ça marchait pas, enfin c'était pas clair avec les Puggy. Il est venu en studio, donc chez les Puggy à Bruxelles, on a essayé, on s'est dit, tiens, on va le faire en... Donc je vais changer ma texture de voix. Moi, tu m'entends sur la chanson, ma texture de voix est différente.
0: Moi, je t'ai jamais entendu chanter comme ça.
1: Oui, c'est ça. C'est que il fallait que j'ai un timbre très très soufflé, quoi, et presque murmuré. Je sais pas comment dire. Ouais, dans le souffle, pas forcé, quoi.
0: C'est agréable pour toi de chanter comme ça, parce que là, vous allez découvrir donc ce duo. Vous allez entendre Zaz comme vous l'avez jamais entendu. Et est-ce que c'est doux pour toi de chanter comme ça?
1: En tout cas, c'était difficile parce que c'est un exercice que j'ai pas l'habitude de faire.
0: Tu viens déchanter, en fait.
1: Ouais, faut pas que je force, faut pas que je passe les choses en force. Et moi, j'ai tout le temps, tu vois, dans ma mécanique, je suis tout le temps en force, tout ça. Donc, je suis obligée de, j'ai envie d'avoir plusieurs palettes, tu vois, de pas juste être comme un mécanisme où je serais tout le temps en force. Donc, depuis quelques années, j'apprends vraiment à faire moins force, parce que quand je me réécoute, je trouve ça pas beau aussi, tu vois, quand c'est trop en force. Et puis il y a moins de nuances quand t'es tout le temps en force, donc je trouve ça quand même plus agréable, les nuances. Et du coup, ça, c'est plus agréable à écouter. Et celle-là, je trouve qu'elle est tellement bien arrangée, et nos voix se mêlent. Il y a une magie. Et puis par rapport aux propos et à son écriture aussi, parce qu'elle est hyper bien écrite, et elle est particulière, quoi.
0: Elle était faite pour être chantée par vous deux, on dirait. Une chanson qui t'a attendue.
1: Oui, et en plus, j'ai l'impression que c'est comme si... parce qu'on n'a jamais eu de duo tous les deux.
0: Non, puis là, c'est un duo-duo.
1: C'est ça, c'est un vrai duo. Donc du coup, c'est comme s'il y avait quelque chose qui était bouclé, entre guillemets. Enfin, bouclé pour j'espère qu'on continuera de travailler ensemble. Mais il y avait comme quelque chose qui aboutissait à quelque... Enfin, je ne sais pas comment dire, je n'ai pas le mot là.
0: Bah, aboutissement, moi je trouve ça bien.
1: Ouais, voilà,
0: mais même si effectivement c'est pas la fin.
1: C'est pas la fin, non.
0: Évidemment, mais alors en tout cas c'est une belle étape supplémentaire dans votre relation artistique.

0: Zaz, pendant toute la chanson, t'avais le casque sur les oreilles, t'écoutais attentivement.
1: En fait, c'est comme si c'était même plus moi qui chantais, je sais pas comment dire, j'entends vraiment, je la trouve sublime. Et c'est comme si je m'oublie en fait que c'est, je sais pas comment dire, tu sais, je la trouve trop belle.
0: Et ben moi aussi. C'est un truc que tu cherches, la beauté?
1: Ah bah oui, quand tu fais...
0: Non mais ça peut être un critère, tu vois.
1: Oui, après la beauté, elle est relative, dépend de ce que tu appelles la beauté, tu vois. Lisser les choses et rendre tout lisse pour que ce soit propre, bah du coup on perd de la beauté des fois, tu vois ce que je veux dire. Pour moi c'est des aspérités aussi la beauté, donc ça dépend ce que tu mets dans ce mot-là.
0: Ouais. Là en tout cas, oui, moi j'ai trouvé ça vachement beau.
1: Ouais, je la trouve incroyable, l'arrangement est beau, puis notre manière de chanter est vraiment différente, on a découpé les mots aussi, enfin je sais pas, il y a un truc qui est... qui me plaît.
0: C'est un peu magique cette affaire.

0: les hallucinations auditives. Est-ce que tu veux une tarte au dessert, mon amour?
1: Donc c'est sain et sauf,
0: oui,
1: en espagnol.
0: Oui, c'est pas la traduction. C'est une adaptation, c'est pas la traduction littérale. Et en fait, j'ai un tel amour pour la langue espagnole. On m'a proposé, j'ai dit vas-y, on le fait, c'est trop cool.
1: Oh là là, c'est magnifique. Et puis c'est un chouette cadeau pour tous ces fans que t'as, qui sont hispanophones, alors que ce soit en Espagne, mais au Mexique, en Colombie, en Argentine, tous ces pays-là, t'y vas quasiment à chaque tournée. Là-bas, tu remplis des stades. C'est une autre partie de ta vie que nous, je pense, on a du mal à imaginer vu d'ici.
0: Ouais, moi je le vis. C'est vrai qu'à chaque fois qu'on me prend en interview, je dois le répéter comme si les gens l'intégraient pas. Ou des fois, quand les gens partent à l'étranger, ils disent ah mais je t'ai entendu là,
1: à la radio.
0: Ouais. Ou alors tu demandes une artiste française, ils vont dire ton nom. Tu dis, ah bon, mais en fait, je pense que j'ai beau l'expliquer, le dire, il y a, je sais pas, c'est sûrement compliqué pour les gens parce qu'ils le vivent pas.
1: Et surtout parce que, évidemment, on est tellement auto-centré, on se dit artiste française, nous on est français, c'est chez nous que ça se passe. Non, Zaz, ça se passe vraiment dans le monde entier, et la République tchèque, et l'Autriche,
0: oui,
1: et
0: parce que les gens se disent, c'est des expats, tu sais, ils se disent c'est des expats, ou c'est les trucs des les françaises, mais en fait, comment on appelle ça
1: la francophonie.
0: Oui,
1: en fait là-bas c'est les gens.
0: Les ambassades françaises, des choses comme ça.
1: Oui, les missions françaises.
0: Pas le nom, merde.
1: Moi non plus.
0: Bref, pourtant j'en ai fait plein.
1: L'Alliance française,
0: voilà. Alors qu'en fait, non, c'est pas du tout des expats, non.
1: Bah non, c'est
0: non,
1: ça.
0: Non, c'est assez dingue.
1: Ton public, dans
0: Après,
1: ces pays-là.
0: Après, moi, je le vis depuis 15 ans. Donc
1: alors, comment tu l'analyses? Qu'est-ce qui fait? À quel moment ça démarre? Ça démarre au même moment en France et dans le reste du monde?
0: Ouais, en fait, ça démarre sur le premier album. Je vends autant en France qu'en Allemagne.
1: Ouais.
0: Donc l'Allemagne, ça cartonne.
1: Alors qu'ils parlent pas français, les Allemands.
0: Non, mais ils adorent la culture française et ils aiment la langue et je pense qu'il y a quelque chose aussi le swing. Ils sont vraiment mélomanes, ils adorent la musique, ils écoutent la musique, ils ont une qualité d'écoute qui est vraiment particulière.
1: Ouais. Donc ça commence comme ça, c'est l'Allemagne.
0: L'Allemagne et les pays genre tu sais il y avait la Suisse et tout ça, mais ça c'est francophone. Mais côté flamand, par exemple, quand tu marches en Belgique, généralement tu marches pas du tout du côté flamand.
1: C'est en
0: très,
1: Hollande,
0: c'est très rare.
1: Ouais.
0: Et moi ça remplit de ouf là-bas. Enfin genre parce que je pense ce côté swing jazz qu'ils entendent dans ma voix. Je pense que le fait que ce soit pas leur langue, ils captent quelque chose qu'on peut pas capter quand c'est notre propre langue.
1: Et alors. Nous, on l'a jamais vécu et on va pas se mentir, les amis, on ne le vivra sans doute jamais. Donc, je pose la question à Zaz et projetons-nous un peu dans son expérience. Ça t'a fait quoi la première fois que t'as pris l'avion pour aller jouer en Amérique du Sud et qu'en fait t'étais attendu là-bas?
0: Eh ben, c'était ouf. En plus, on savait pas vraiment on savait pas ce qui allait se passer. Donc, c'était une petite salle. Et c'était blindé. Il y avait des gens qui attendaient dehors. Il y avait des gens qui pleuraient parce qu'ils avaient fait 1200 kilomètres pour venir me voir. Ils pouvaient pas rentrer. C'était une dinguerie. Franchement, on hallucinait, quoi. Mais un amour. J'avais l'impression d'être leur sœur. Enfin, et j'ai toujours le même truc. C'est-à-dire que je suis leur sœur. C'est-à-dire que je suis pas la star. Il y a pas une notion de star.
1: Il y a vraiment une proximité.
0: Il y a un truc de t'es ma sœur. Enfin, tu vois, ils captent mes valeurs. Et en fait, après, en plus, en grandissant avec eux, j'ai fait des trucs un peu exceptionnels là-bas aussi. En Argentine, j'ai été dans des vichas où tu peux pas rentrer normalement. J'ai travaillé avec des associations locales, des trucs où tu peux, si tu rentres, tu ressors pas, tu vois. Enfin, des endroits incroyables. Le lendemain, j'étais au Luna Park devant 10 000 personnes. Et la veille, je faisais un concert dans un endroit pour récupérer bref, c'était complètement surréaliste. J'étais manger sur la Plaza del Mayo avec des SDF, avec des chefs qui font à manger pour eux. Enfin, on a fait des trucs de dingue. Donc il y a une compréhension aussi de qui je suis. Et du coup, je sais pas comment dire. Il y a un truc vraiment de je suis leur sœur, quoi. Ils m'aiment, genre je les aime d'amour, vraiment. C'est fou, quoi. C'est fou.
1: Il y a une telle connexion. Donc là, sur Sain et Sauf, il y a une chanson en espagnol. On l'a dit, l'adaptation de Sain et Sauf en espagnol.
0: Ouais.
1: Tu ferais un jour un album tout en espagnol?
0: Peut-être, mais tu vois, quand j'allais au Brésil, je chantais aussi en portugais.
1: En portugais. Ouais.
0: Et il y a Samba em Preludio. J'arrive pas à le dire, mais c'est pas pareil. Du coup, j'ai pas les mêmes
1: automatismes de prononciation.
0: Automatisme, mais par exemple, j'avais fait Je veux en japonais, j'avais fait en italien, j'avais fait comme ci, comme ça en allemand. Donc, j'ai fait des petits trucs et je pense que j'aime les langues en fait, j'adore ça. Je pourrais Moi, mon rêve, ça serait de faire un album avec plein de langues différentes, avec des chansons typiques du pays. Mais après, ça, t'imagines la logistique. Il faut s'y préparer.
1: Moi, je me dis que si t'en as envie, t'auras pas peur de la logistique.
0: Non. Puis mais je veux dire, j'en ai plein des rêves. Il y a plein de choses à faire. Et en fait, il faudrait plusieurs as pour et plusieurs équipes aussi, parce qu'on est à un moment, c'est déjà, on est beaucoup, mais il y a énormément de travail. T'imagines la logistique qu'il faut avec multiplié par les pays.
1: C'est vrai.
0: C'est énorme. Bon, on se rend pas compte.
1: Longue vie à tes rêves et à ce nouvel album. Merci beaucoup d'être venu nous voir.
0: Merci à toi. Merci Mélie.
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1: Sérieux, vous en avez fait combien? Des émissions de radio, de télé dans votre vie? Non mais des milliers.
4: Ah bah oui. Ah bah oui. Bon, en même temps, je suis un gros bavard, hein, donc c'est pas un problème. Ouais, moi je déroule, j'adore. Je raconte des tas de choses.
1: Ah bah, déjà dans votre album, vous racontez des tas de choses.
4: Bah oui.
1: Et là, on va essayer ce soir, justement, pour celles et ceux qui l'ont déjà écouté, bah, de leur donner quelques clés. Puis celles et ceux qui n'y sont pas encore allés dans ce grandeur nature, d'en savoir un petit peu plus. La jeunesse de cet album, c'est une chanson que Vianney vous a proposée. Elle s'appelle « T'aimer encore ».

0: Elle vous est arrivée à quel moment, Florent, cette chanson signée Vianney?
1: Oh, elle m'est arrivée en 2022.
0: 2022.
1: Donc, on avait... J'ai fait la finale et la demi-finale de The Voice en 2022 et je sortais à peine des traitements. Donc c'est vrai que mes amis Vianney ou Marc Lavoine ont vécu ça avec moi puisqu'ils m'accompagnaient sur le programme et ça les a un petit peu bouleversés, ça les a inspirés aussi avec la sensibilité qu'ils ont et les gros cœurs et ouais parce que c'est des gens remplis d'amour et puis avec un vrai cerveau, une vraie plume, ce qui fait que Vianney est arrivé avec ce titre que j'ai écouté en lui disant waouh, tu sais que ça c'est une grosse chanson mais je vais pas la chanter tout de suite. Par contre, comme elle est pour moi, je vais la garder sous le coude parce que quand j'aurai envie d'y retourner, quand j'aurai envie de reprendre le chemin des studios et de repartir sur une nouvelle aventure avec des nouvelles chansons, déjà entre celle de Vianney ou celle de Marc Lavoine qui est L'amour est toujours devant nous, j'avais déjà deux belles chansons d'amour. Et j'ai pu après les intégrer dans un autre voyage qui était encore plus pop rock et donc ça fonctionnait très bien. Mais c'est vrai que elles sont restées 3 ans sous mon coude et au bout de 3 ans, quand j'ai eu envie, c'était les premières que c'était déjà sur la liste. Après, il fallait qu'il y ait que des nouveautés.
0: Mais alors, moi, j'ai envie de savoir à quel moment justement l'envie de chanter elle revient, puisque si on refait le déroulé des 5 dernières années, il y a votre tournée des 60 ans que vous interrompez parce que vous êtes malade. Vous devez botter le cul de ce cancer avant de faire autre chose.
1: Ouais,
0: ça prend du temps.
1: Ouais, enfin après moi j'évaluais pas tout à fait les choses qui allaient se passer, mais c'est vrai que d'un seul coup, quand il t'arrive une merde comme ça, elle prend prend toute la place.
0: Ouais.
1: Ça devient prioritaire. Donc ok, tu sais que tu peux pas terminer ta tournée, tu vas rentrer dans un tunnel que tu connais pas. Ensuite, on verra ce qui se passe. Mais bon, moi j'ai réussi quand même à chaque fois faire quelque chose en même temps. J'ai eu 2 récidives où j'ai eu encore d'autres traitements et j'arrivais quand même à alterner entre activités, de tournée avec les festivals, une émission on devait faire sur la fin de la tournée des 60, on devait faire une émission spéciale où j'avais tous mes camarades, où j'invitais tous mes camarades à venir partager quelques-uns de mes titres. Bon, là, ils sont venus sur tous les titres, ce qui fait que j'ai pu même faire un autre projet qui était 2 bis.
0: Oui, l'album de duo.
1: Oui, donc en fait, voilà, à un moment, tu rebondis avec ce qui se présente, en sachant que entre les uns et les autres, finalement, après 2 bis, je suis parti finir les festivals, puis j'ai eu à nouveau une rechute. Donc je suis reparti faire des traitements, et puis à chaque fois les protocoles fonctionnent plutôt pas mal. Et puis après ça, il s'était passé 2 ans de traitement. Bon, maintenant ça fait 2 ans que je fais mes contrôles, que je regarde, que c'est cool, tu peux continuer tous les 3 mois. Et puis au bout de 2 ans, d'un seul coup, le désir était véritablement revenu. Il y avait une vraie tournée qui se préparait pour 2026. La tournée des 65.
0: Ah ouais.
1: Bon, même si je vais faire que mes 64 maintenant, mais l'année prochaine, ça sera en effet ma 65e année. Et tu te dis, nouvelle tournée, j'ai déjà bien donné sur tout mon répertoire, puisque j'ai écrémé tout ce que j'avais fait pendant 35 ans. Et ça serait quand même bien d'avoir un nouvel album qui me donne envie d'y aller et qui me file la pêche, et c'est exactement la chance que j'ai eue, c'est de trouver des chansons qui correspondent à ça. Et je vais me faire un vrai plaisir de monter sur scène avec ce nouvel album Grandeur Nature et quand même les Gold, les incontournables.
0: Ah bah oui, c'est-à-dire, il y en a certaines, si vous les chantez pas, il y a Manif à la fin du concert.
1: Mais c'est sûr que les gens, ils viennent chercher certaines choses, certaines chansons qui correspondent tellement. C'est tellement des bornes dans la vie des gens, c'est tellement lié à des souvenirs, à des choses qu'on a tous vécues en même temps, ce qui fait que c'est sûr que tu passes pas à côté. Ma liberté de penser ou savoir aimer, tu es obligé de les faire, quoi.
0: Alors, dans les nouvelles chansons, vous citiez celle de Marc Lavoine, « L'amour est toujours devant nous ».

0: nature, il y a beaucoup de chansons au futur qui regardent devant. T'aimer encore, c'en est une. L'amour est toujours devant nous. Là, c'est carrément explicite. Mm-hmm. Et puis, il y a la dernière chanson de l'album aussi, elle.
1: Il faudra.
0: Voilà, mm-hmm. Encore du futur. Il faudra.

0: Et c'est d'ailleurs logique de trouver des correspondances dans les chansons, puisque c'est comme ça que vous avez fabriqué l'album. Vous, vous ne composez pas, vous n'écrivez pas de paroles. En revanche, vous assemblez les chansons de manière à raconter une histoire. Et donc là, on va tout droit devant, quoi.
1: Bah, disons que moi, mon rôle, c'est d'être un messager. Je fais pas de musique, j'écris pas les paroles. Par contre, je me positionne que comme interprète, mais un interprète exigeant et qui veut trouver des messages universels, des messages qui concernent tout le monde, qui me concernent moi, mais qui concernent aussi les autres. Et puis se dire que si on peut avoir des chansons qui nous donnent des clés avec de l'espoir, avec de l'amour, avec un futur beaucoup plus agréable qu'un présent qui est un peu difficile ces derniers temps, pourquoi pas, c'est quand même une bonne idée d'arriver avec des messages positifs.
0: Ah, je suis entièrement d'accord. Le pays était prêt, Florent.
1: C'était le bon moment. Hein.
0: Oui,
1: non, mais dernièrement, c'est juste grave. Tu fais, mais c'est pas possible.

0: Il y a vraiment tous les codes du pop rock, ça vous va hyper bien.
1: Bah ouais, mais j'adore.
0: Alors après, pour les amoureux de Florent Pagny qui chante sur du piano, ne vous souhaitez pas, vous avez vos moments sur Grandeur Nature. Hein.

0: elles se complimentent, quoi. Les notes de piano, les notes de guitare.
1: Ouais, les prods sont super.
0: Ouais. Ouais. Grandeur Nature, c'est la chanson qui donne son titre à l'album. Qu'est-ce qu'elle a de spécial pour vous, pour être autant en avant
1: Ouais, elle m'inspire ces longues marches dans les grands espaces. Mais bon, elle est accompagnée de ça. Puis quand t'écoutes ça, alors tu peux l'écouter dans ta bagnole aussi. Tu pars, tu vas faire la route, et je peux te dire que tu vas faire des kilomètres, tu vas même pas t'en rendre compte. Mais si tu pars dans les grands espaces, te faire une belle marche avec ça dans les oreilles, mais waouh, tu regardes et tu prends tout, mais à 100%. Elle a ce truc, elles ont ce truc-là de l'altitude, chanson de musique d'Alain Lanty, et c'est un mec qui s'appelle David Verlan qui écrit Grandeur Nature et de l'altitude. Et il y a cette dimension et dans les mots et dans la musique qui te permettent de, voilà, tu décolles, c'est fait pour. C'est la musique, elle doit t'embarquer, elle doit te faire un voyage. Et les chansons doivent te faire des voyages. Et là, je suis servi, mais grave.
0: Mais alors, servi à tel point, je me dis, là, donc sur ce disque, on a ces 11 chansons, 6 interludes aussi, on en parlera tout à l'heure, parce que je trouve ça très intéressant. On a dû vous en proposer plein.
1: Ah chansons. Oui, j'en ai eu.
0: Comment, parce que celles-là, bon, on a compris vraiment, vous les aimez d'amour, là, les 11 qui sont là, c'est vos préférés. Les autres disparaissent dans la nature, sont rendues à leurs auteurs, vous les gardez pour plus tard. Comment ça marche, ces chansons-là?
1: En fait, j'ai reçu beaucoup, beaucoup de choses. J'ai reçu des titres où je me suis dit, c'est pas pour cet album, c'est presque pas pour moi, mais je trouve ça beau. Ouais. Et je les ai quand même mises de côté. Et je les ai tellement mises de côté que j'ai enchaîné et j'ai fait un autre album.
0: Non. Vous avez fait deux albums?
1: Oui, mais bon, je suis sur celui-ci. L'autre, on verra plus tard.
0: Ouais, en tout cas, si vous vous demandiez si l'envie de chanter était revenue, alors là,
1: ah
0: carrément...
1: oui, j'étais servi. Mais j'avais tout. En plus, je suis devenu mon propre producteur. Donc, moi qui commandais. Mon contrat de 32 ans se terminait. Et d'un seul coup, j'ai re-signé avec Universal, mais en distribution.
0: Ouais.
1: Et j'ai fait la même chose que ce que je faisais avant, à part que là, maintenant, je fais les chèques. Mais,
0: oui.
1: Comme ça, j'ai encore plus conscience de tout ce qui se passe. Mais c'est un peu ce qui s'est passé. Alors, on parlera pas de cet autre, parce que cet autre, il est très particulier aussi, mais c'est vrai que c'est arrivé et je me suis dit, je vais pas les abandonner, je vais pas les laisser comme ça, parce que à la fin j'avais un autre disque très barré, très atypique, très particulier, et j'ai eu envie de le faire. Donc je l'ai fait, mais bon, je me le garde pour l'instant sous le coude.
0: Ok, bon bah ça c'est une info.
1: Vous avez un scoop.
0: Ouais, j'étais pas au courant, merci pour le scoop.
1: C'est votre question qui me l'amène, ouais. Où tu fais, je vais pas faire l'hypocrite ni le menteur, je sais pas mentir.
0: Bah merci pour ce scoop. Donc il y a un deuxième nouvel album de Florent Pagny. Il est barré et il est quelque part dans son coffre à trésors.
1: C'est ça.
0: Affaire à suivre. Très bien. Florent Pagny est de retour avec un album Grandeur Nature et des chansons qui me paraissent, Florent, taillées pour la tournée. En studio, en enregistrant, vous pensiez déjà à l'effet que ça allait vous faire et que ça allait faire au public pendant la tournée?
1: Je crois que même c'est dans les choix des titres quand
0: même de les enregistrer.
1: Oui, j'avais cette envie, et quand elles arrivaient et que ça partait dans cette direction avec ce côté, avec cette dynamique, parce que c'est important d'avoir des chansons. Alors c'est agréable d'avoir des chansons tendres, des chansons douces, un peu lentes, mais sur scène il faut que ça envoie, il faut que ça pulse. Puis

0: plus, on commence à avoir un certain âge, il faut pas s'endormir, il faut y aller, il faut se réveiller aussi. Et donc, quand d'un seul coup les titres arrivaient, je me dis, oh, ça, c'est trop bien pour cet album et pour ce spectacle. Donc, ouais. Oui, dès le choix, c'était évident qu'il me fallait ça, quoi.
1: Alors, imaginez-vous à l'Arena du Pays d'Aix, au Zénith de Nancy, à l'Arkéa de Bordeaux, ou encore au Zénith de Nantes, de Lille, à ce moment-là. Libre.

0: Vous allez faire ça, vous allez faire chanter à des foules de 10 000 personnes, libres nous sommes, vous allez commencer la révolution, Florent Pagny, en fait.
1: Bah oui, mais en même temps, on peut y arriver peut-être.
0: Je sais pas.
1: Bah oui, bien sûr.
0: La musique peut-elle changer
1: être,
0: le monde?
1: On peut déjà être libre dans sa tête.
0: C'est vrai.
1: Et puis après, à nous de trouver des chemins qui nous permettent d'être libres.
0: On a beaucoup parlé depuis la sortie de cet album de votre voix, à raison. Quelle

0: ben, ça fait pas semblant de chanter.
1: Ah bah oui, hein, c'est vocal. Hein.
0: Waouh.
1: Ah oui, oui. Wow. Bon, alors ça, c'est pareil. Ça, c'est une chanson donc de Rémi Lacroix. Le mec chante super bien.
0: Ouais. Donc,
1: vraiment, les maquettes, quand elles arrivent, ces vocalises, ces notes qui partent comme ça, c'est lui qui me les indique. C'est lui qui me donne cette direction. Quand j'écoute, je fais... Bon, comment il fait ça, lui? Et donc, il y a un moment, tu te dis, mais voilà, il faut que la voix soit là. Une fois que j'ai trouvé ma tonalité, mais ces envolées, c'est un tel plaisir de pouvoir les interpréter et de les faire claquer comme ça, ça fait un bien fou. À moi de les faire, et ouais. J'ai un peu l'impression que ça fait un bien fou de les écouter aussi, parce que c'est agréable, des belles notes.
0: Ah bah, c'est absolument canon, évidemment. Et c'est... un des effets incroyables aussi, je vous ai entendu le raconter, bah de l'arrêt de la clope, de l'arrêt de la fumette,
1: ah
0: qui
1: oui.
0: fait qu'en fait vous récupérez de la puissance vocale
1: et ouais, ou de la clarté plus.
0: De la clarté,
1: ouais.
0: Et, ouais, et non, vous chantez c'est... comme un petit oiseau.
1: Ben, j'ai rajeuni.
0: Ben, c'est ça.
1: Mon ingénieur du son qui me fait ma voix depuis 30 ans,
0: hein. Ouais.
1: Et après cet album, il me dit... Tu réalises quand même comment t'as chanté et la couleur qu'elle a, elle est. J'ai l'impression de t'entendre quand t'avais 40 ans.
0: Ouais.
1: J'ai dit ouais, j'ai rajeuni. C'est un truc, c'est un phénomène. De la même manière que ma barbe est pas revenue aussi blanche qu'elle était avant les produits.
0: Et puis vous avez un joli teint,
1: et
0: une
1: voilà.
0: peau de pêche.
1: Mais alors non, mais vraiment, je vous propose pas de faire la même chose.
0: mais il faudrait.
1: Mais il y a des trucs qui arrivent, on s'y attendait pas quoi.
0: Ça donne envie d'arrêter de cloper, je vous jure.
1: Oui, ça peut. Ouais.
0: Ah là là, Florent Pagny, j'ai dit tout à l'heure qu'on allait parler des interludes. Parce qu'alors ça, c'est un truc absolument fascinant. Les interludes sont donc de petits moments musicaux entre les chansons qui lient. Les chansons entre elles. Mmh. Alors, sur votre album, il y en a 6. On va en écouter 3 pour se donner une petite idée de votre degré hippie, parfois, torturé, parfois, nature, parfois.
1: D'accord.
0: Ouais,
1: vas-y.
0: Sur un fil invisible.

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0: Qui souvent dans vos chansons, voilà, ont des moments de fin assez intenses. Préparation, introduction à la chanson suivante.
1: Ouais, j'ai rien inventé, mais c'est vrai que c'est une demande de ma part aux musiciens, leur disant tiens, fais un petit bout de musique avant ton titre. Donc j'ai demandé à Alain Lanty, Régis Ceccarelli, les gens qui étaient dans la prod, de mettre des petits interludes musicaux pour faire un lien, pour rester dans le voyage, pour rester dans une ambiance, pour ne pas être que à écouter une chanson, un blanc, une chanson, un blanc. Et en fait, alors c'est la troisième fois que je fais ça. Moi, j'avais fait ça une première fois sur un album qui s'appelait Abracadabra.
0: Ouais.
1: Ensuite, je l'ai fait sur un album en espagnol. Mon premier album en espagnol, c'est comme ça. Et puis c'est vrai que ça se prêtait super bien. Alors, on le fait pas sur tous les titres.
0: Non.
1: Mais sur les trois premières et les trois dernières, ça peut être un joli voyage. On passe d'un titre à l'autre et on est accompagné entre les deux chansons.
0: Et ça implique, mes amis, si vous voulez vivre l'expérience du coup de cet album de Florent Pagny, il faut l'écouter dans l'ordre et il faut écouter tous les titres. Et là, Florent, vous luttez contre l'époque parce que c'est une époque de playlist, de un titre par-ci, un titre par-là. Là, pour vivre pleinement l'expérience et pour profiter des interludes,
1: faut faire le voyage entier.
0: Faut faire le voyage entier.
1: Mais bon, il est court, hein, c'est 38 minutes.
0: Oui, c'est vrai.
1: Ce titre,
0: plus,
1: non, ouais, mais ouais, moi, ouais. C'est 40 minutes le temps d'attention d'une personne pour ne pas s'ennuyer et peut-être avoir envie d'y retourner. Si on fait 15, 16 titres, 17 titres, il y a un moment, c'est bon, on a tellement entendu, on a fait plus d'une heure, c'est bon, je retournerai pas. Mais je sais que le format, je fais toujours des albums de 10, 11 titres, en général c'est plutôt 11, et ça tourne autour de ces 38, 40 minutes, et comme ça, ça crée, t'as pas le temps de te lasser, et t'y retournes parce que le voyage est sympathique.
0: Comment aimeriez-vous qu'on l'écoute ? Parce que tout à l'heure, on plaisantait en disant que la chanson Grandeur Nature, fallait l'écouter, c'est mieux en voiture qu'en trottinette pour aller très très vite. Mais en vrai, dans l'idéal, si vous pensez là à quelqu'un de votre public qui va découvrir l'album là tout à l'heure, après avoir écouté l'émission, ce serait quoi les meilleures conditions pour vous pour écouter votre disque ?
1: Bah, je reviens à la bagnole, moi.
0: Bagnole,
1: ouais. Ouais, en fait, c'est là où j'écoute le mieux les chansons. Parce qu'en fait, ou alors à la maison, et tu te poses dans un fauteuil, et tu mets ton disque, et tu bouges pas, tu restes à faire le voyage comme ça. Mais à la maison, t'as toujours un truc à faire, t'es toujours en train de bouger, tout. Alors que dans la voiture, bah, à un moment, t'es derrière ton volant, ou t'es sur ta banquette, et tu bouges pas. Et là, tu peux, moi, c'est dans la caisse que j'écoute le mieux les albums et les chansons. Mais en même temps, ça va. C'est tu peux aujourd'hui quand même avec ces AirPods, ces
0: oui.
1: choses, on peut se balader et vivre avec de la musique non-stop et ça marche très bien.
0: Voyage en train aussi, moi je
1: dirais. Ah bah oui.
0: Moi je l'écoutais.
1: Oui,
0: dans
1: en fait le train, l'avion, tu peux te faire ce genre de trip, ça te fait passer le temps.
0: Ouais.
1: Parce que finalement, c'est vrai qu'un voyage en avion des fois il est un peu long. Entre écouter un bon album plusieurs fois et puis regarder quelques films, ça peut être sympa. Et à un moment, t'es arrivé, ah super. J'ai pas vu le temps passer. Important.
0: Tiens, d'ailleurs, en parlant d'avion, j'ai entendu dire que vous revenez vous installer en France, dans une ferme. Alors, j'ai entendu ça cet été. Maintenant qu'il commence à faire un peu moche, vous êtes sûr ?
1: Oui, vous inquiétez
0: vous retournez
1: pas. Non. si, je retourne. Mais moi, je fais toujours.
0: Ah, voilà.
1: Non, mais moi, je fais toujours que passer.
0: Ah.
1: Je m'installe nulle part.
0: The passenger, vous voyez ?
1: Ouais, je fais vraiment. Je peux pas rester trop longtemps au même endroit. Donc, il faut toujours que je puisse circuler et atterrir dans des endroits où j'ai envie à chaque fois de me sentir chez moi. Alors, c'est vrai que.
0: La ferme, c'est vrai.
1: La ferme, oui, bien sûr.
0: Ah,
1: la ferme, c'était un vrai retour aux sources. C'est la Bourgogne. Moi, je suis bourguignon. Et j'ai eu envie soudain de retourner un peu dans ma région parce qu'elle est magnifique et qu'en plus avec ce petit changement climatique finalement les saisons sont bonnes, il commence à faire chaud et même cet été il faisait pas aussi chaud que dans le sud mais il faisait quand même bon, on était bien et puis c'est pas si loin et puis c'est beau et donc c'est une belle région et donc voilà ce petit retour mais ça n'empêche que dans une semaine je suis dans mon avion quand j'ai fini tout ce que j'ai mis en route là je suis dans l'avion et je repars les octobre novembre je suis en Argentine.
0: Le retour, c'est le nom de cette tournée très attendue et déjà très très très remplie de Florent Pagny, le retour 2026. On a hâte, évidemment. Vous y jouerez quand on a trop de cœur ?
1: Ah oui, mais je pense que je vais jouer tout cet album. Je vais le diviser, je vais pas faire tout dans sa continuité. Mais je pense que cet album, je peux franchement le jouer entièrement sur scène. Ça me fera du bien, et puis ça fera du bien aux gens qui, parce que ça fait quand même longtemps, hein, qu'on se connaît tous, moi sur scène, eux dans la salle, et qui m'entendent chanter toujours.

les mêmes chansons, et c'est formidable d'avoir d'un seul coup un nouveau répertoire qui puisse nous enthousiasmer et qui aille avec l'ancien, avec ces fameux gold qui fonctionnent très très bien. Donc non, je suis super heureux, je suis comblé. Bon retour.

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4: Saint-Gilles-Croix-de-Vie, sa grande plage de 3 km face à l'Atlantique. Ses spots de surf et ses sardines, grillées ou en boîte. On a dénombré à Saint-Gilles-Croix-de-Vie jusqu'à 13 conserveries. Il n'en reste qu'une aujourd'hui, Gendroux, une entreprise familiale depuis 1903 qui commercialise plusieurs marques, dont, pour les sardines, les Dieux en supermarché et la Perle des Dieux en épicerie fine.
5: Et pour la milice inhumée, justement, qui est pêchée entre juillet et août, elle a un taux de matière grasse, donc elle répond à un cahier des charges. Il faut qu'elle ait entre 12 et 14% de matière grasse pour se bonifier avec l'âge.
4: Comme le bon vin. Eh oui, la sardine millésimée que vous pouvez conserver une bonne dizaine d'années à condition, pour qu'elle soit bien confite dans l'huile, de retourner les boîtes tous les 6 mois.
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6: Et aujourd'hui, nous sommes à Sainte-Pazanne, à quelques kilomètres à l'ouest de Nantes. On vous emmène à la rencontre de Thomas. Derrière son comptoir, ce commerçant ne vend pas seulement des jeux de société. Il partage une passion, une manière de créer du lien. Mais qu'est-ce qui le fascine autant, Thomas, dans le jeu ?
7: Fascine, c'est le lien entre les gens, les choses que ça provoque dans la relation aux autres.
8: Les gens d'ici se racontent sur Ici Loire-Océan.
7: Moi, je suis le bon public. Tant qu'il y a du plaisir autour de la table, je peux jouer à peu près tout.
9: Thomas, vous êtes énormément dans la transmission, puisque vous faites partie d'associations. Et puis, vous allez aussi auprès des mineurs en prison. À quel moment ça a démarré, cette aventure ?
7: Eh bien, ça, c'est une cliente, en fait, qui était éducatrice en prison et qui, du coup, m'a dit qu'il cherchait régulièrement des intervenants. Bah, la première expérience était forcément particulière. On se fait quand même enfermer avec des délinquants. C'est intéressant, puis d'échanger aussi avec les professionnels qui gravitent autour.
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2: Est-ce que les croisiquets lisent beaucoup?
3: Les croisiquets lisent beaucoup. Oui, oui, on a un bon public de lecteurs, tout à fait, qui suivent les rentrées littéraires, mais qui aiment aussi les classiques.
0: Les gens d'ici se racontent sur Ici Loire-Océan.
3: Alors moi, j'ai une maison croisique depuis plus de 10 ans. Moi, j'habite au croisique depuis 5 ans maintenant à l'année, mais à la base, j'étais de Paris.
2: Voilà. Et vous étiez libraire déjà ou vous êtes...
3: Alors, c'est une reconversion. J'ai travaillé en collectivité territoriale pendant 12 ans sur des postes à responsabilité. Et voilà, donc là, c'est une deuxième vie pour moi, la librairie. On fait plus rêver avec des livres qu'avec le code civil, hein, ça c'est certain. Donc moi je suis ravie de ça, de pouvoir partager les plaisirs de lecture avec les différentes personnes qui passent le seuil de la librairie. C'est un pur bonheur.
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4: Je rêvais d'avoir une maison à la campagne. Cette maison, c'est comme si j'y étais née. C'est ma maison de famille.
5: Ma maison s'appelle l'Ostau de la Mar.
6: C'est une maison un peu envoûtante.
7: Eh bien, vous voyez, des livres et trois fenêtres qui me donnent le paysage du pays, comme si c'était trois tableaux.
0: Ils ont vécu ici.
1: Thibaut Gaudry.
8: La la la, mine de rien, la voilà qui revient. La chansonnette.
0: Yves Montand est un enfant de Marseille. Débarqué d'Italie avec sa famille pour fuir le fascisme quand il a 2 ans, il va y grandir et y faire ses premiers pas au Music Hall. Puis il la quitte pour Paris où sa carrière commence à décoller, notamment auprès d'Edith Piaf. Et où il noue des amitiés, comme avec Jacques Prévert, qui va lui faire découvrir en 1948 un charmant village qui va changer sa vie.
9: Je chantais dans la région et puis il y avait Jacques Prévert qui habitait la maison là au coin. J'étais arrivé ici et j'ai démonté parce que mon ami le guitariste Henri Crolla, si on allait dire bonjour à Jacques, il dit oui, oui. Alors on est monté ici, j'ai vu Jacques, j'ai vu l'endroit et puis je suis tombé amoureux de l'endroit et puis je suis revenu dès que je pouvais, tous les ans. C'était très discret, j'étais à peine connu.
0: Et il ne va pas tomber amoureux que de Saint-Paul. Le 19 août 1949, il est à la Colombe d'Or, une auberge avec quelques chambres, qui est un repère d'artistes. Et Prévert, encore lui, va servir d'entremetteur entre un homme et une femme qui vont devenir un couple mythique.
10: Ça s'est passé à Saint-Paul-de-Vence, au mois d'août, en 1949. Simone était là, et puis moi j'étais dans le tournée. Et puis, elle a déjeuné là. Et puis, il y avait du soleil, puis il y avait Jacques Prévert, et puis il y avait des copains. Et puis voilà, quoi, on ne sait pas comment ce genre de choses-là commencent, mais elles ont commencé et c'était une belle histoire, quoi.
0: Une belle histoire qui durera toute une vie. Ils ont 28 ans. En 4 jours, Simone, mariée, plaque tout pour le Marseillais. Et désormais, ils vont construire une partie de leur vie ici, restant fidèles à la Colombe d'Or, où ils se marient même 2 ans plus tard. Prévert est encore là, il est le témoin de Simone, tandis que Marcel Pagnol est celui de Montand.
9: Puis en 49, j'ai rencontré Simone ici, qui elle avait acheté par contre une petite maison dans le village, après son premier film, puis elle a servi cette maison pendant très longtemps. Puis on descendait au bar de la Colombe pour boire l'apéritif, pour voir Jacques et les amis, et puis il y avait toujours quelqu'un, et puis on restait là, et puis on mangeait là, et puis on montait pas à la maison. Alors un beau jour, on a mis la clé sous la porte, on a donné ça aux enfants, ou à des amis qui descendaient dans le midi, et nous on descendait toujours ici.
8: La claire petite perle d'eau claire.
0: La Colombe d'Or et Saint-Paul, où l'on se retrouve pour les vacances avec les copains, beaucoup d'artistes, dans ce village qui attire notamment les plus grands peintres, Picasso, Chagall, Matisse et d'autres.
9: C'est pourquoi je viens souvent ici à la Colombe d'Or, à Saint-Paul-de-Vence, et d'abord pour la famille Roux, qui sont des gens tellement merveilleux. Puis au mois de juin, ou au mois de mai, c'est agréable, il n'y a pas trop de monde, et c'est encore bien. Mais c'était une époque assez formidable, avec Picasso, Braque, Prévert, qui était là aussi, et Giacometti, quand il a débarqué.
11: J'ai dit, bon, attends de jouer, parce que je pars.
0: Mais les copains, ce sont aussi les habitants du village, avec qui Montand joue aux cartes au Café de la Place, ou à la pétanque.
9: Et j'aime bien jouer ici au boule, parce que c'est quand même un sport qui délasse bien, qui est très fatigant. Si on veut bien y jouer, c'est très très difficile. Ça ne paraît pas, surtout si on joue à la Provençale.
0: C'est à Saint-Paul-de-Vence avance également qu'il rencontrera la dernière femme de sa vie, Carole Amiel, et qu'il achètera en 1984 un petit restaurant qu'il transforme en maison, juste en face de la Colombe d'Or.

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1: Je vous emmène à Gergovie et je vous promets d'avoir un petit peu de vent dans la crinière puisque nous allons faire la connaissance d'une association très utile, SOS Cheval. Mireille Vore qui nous accueille ici à SOS Cheval. On est dans un petit mobilhome sur le terrain, en pleine nature. Là, on s'occupe des chevaux. Mireille, SOS Cheval, vous nous en dites quelques mots ?
2: Oui, bien sûr. Bonjour Patricia.
3: Bonjour.
2: On recueille les chevaux retraités ou réformés de centres équestres, de courses, de laboratoires, des anciennes poulinières, des équidés maltraités, abandonnés, divagants, chacun a sa propre histoire.
1: C'est votre cheval de bataille, si je puis dire, mais vous n'êtes pas toute seule, évidemment, parce que là, il faut plein de bénévoles pour s'occuper de tous ces chevaux.
2: Absolument. Nous ne sommes que des bénévoles, 60 bénévoles, tous complètement investis et ne ménageant ni leur temps, ni leur peine.
1: Une petite dame à côté, là.
3: Denise. Bénévole du lundi matin depuis, je sais pas, 6, 7, 8 ans. Notre mission, c'est de nourrir, vérifier que les chevaux n'aient pas de blessures, regarder si le foin est bien à disposition, de l'eau, et tout va bien.
1: Alors, on y va. On était dans le mobilhome, là, parce qu'il y a un petit peu de vent. Donc, du coup, on s'était mis un peu à l'abri. Bonjour, Sandrine.
4: Bonjour.
1: Vous aussi, alors je vous vois affairée avec des carottes et des pommes.
4: Oui. C'est parce que quand je vais voir nos petits protégés, ben, des fois, on leur fait quelques petites gâteries comme ça pour, voilà, pour les amadouer, pour leur donner confiance, pour ça sert à tout, les carottes, pour les soins.
1: Combien il y a de surface là à peu près ?
2: 16 hectares.
4: Alors lui, c'est le plus jeune de ce pré-là. Et il est très jaloux si on s'occupe des autres. C'est un réformé de course. Il vient de Normandie. Et lui, il a eu une fracture au niveau de l'épaule, de la clavicule. Donc il est réformé. Mais du coup, il est très, très, très demandeur et très jaloux aussi. Voilà, il supporte pas que Nolo s'approche de nous parce qu'il veut qu'on s'occupe que de lui.
1: On n'a pas l'impression de parler d'humain un peu parfois.
4: Ah si, totalement. Si, si. Avec beaucoup plus de sensibilité. Là, c'est Cheyenne. Une petite jument aussi qui est en retraite. On en a beaucoup, beaucoup qui viennent finir leur vie chez nous. Et comme ça, ils ont une jolie fin de vie.
1: Avec des gens qui, manifestement, sont particulièrement bienveillants.
4: Ah, c'est le mot sacré, respect et bienveillance. Oui, sinon, il ne faut pas venir.
2: Viens, viens voir bébé. Viens.
4: Kira, on a été appelé par les gendarmes. Une famille qui avait beaucoup d'animaux. Et ces personnes, quand elles ont su que les gendarmes arrivaient... elles s'en sont pris aux animaux. Et elle a eu 5 coups de couteau dans le poitrail.
1: J'en emmènerais bien à la maison, mais je manque un peu de place.
2: Quand on ne peut pas devenir famille d'accueil parce qu'on n'a pas de terrain, on peut devenir famille de cœur et parrainer un équidé.
3: Alors ma belle, tu veux que je sois ta tata?
2: Ça serait une très gentille filleule.
4: Oui.
2: Ils ont travaillé toute leur vie au service de l'homme, et ça serait quand même profondément injuste qu'ils partent à l'abattoir. Donc nous, on est là pour eux.
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1: Relife PC, c'est une entreprise qui répare les PC grâce au reconditionnement. Areski Machou, le responsable.
2: On récupère tous les parcs informatiques professionnels qu'on va reconditionner, regarantir 2 ans et redistribuer ça beaucoup aux particuliers ou à d'autres petites structures, avec la spécificité d'être spécialiste Mac sur la région.
1: Alors il dit, je pense, mais quand on voit l'évolution de la boîte, on peut l'affirmer.
2: On a commencé à la Chapelle Craonnaise en 2022, sortie de Covid, dans un cabanon. Aujourd'hui, on est sur un local avec 300 mètres carrés d'atelier et de surface de vente, donc on recrute aussi régulièrement.
1: Et oui, parce que le nombre de clients augmente tous les mois sur Laval.
2: Que ce soit en particulier ou en professionnel. Après, nous, on est plus axés sur du réemploi, donc on parle plus souvent de tonnage que de PC. On est à 6,8 tonnes l'année dernière de matériel informatique réemployé sur le département, donc c'est plutôt pas mal.
1: Et pour récupérer du matériel informatique, il s'associe avec différentes entreprises lavalloises et même certaines du Mans.
2: On met des bacs à disposition, nous, chez eux. Donc, ils remplissent le bac de matériel informatique qui peut encore resservir. Et nous, on fait un enlèvement chez eux. Ou eux nous le livrent suivant les conventions qu'on signe avec eux. Et du coup, nous, de ce matériel-là, en fait, on est fait un tri chez nous où on va reconditionner tout ce qui est possible de reconditionner, envoyer dans les bonnes filières tout ce qui ne peut pas l'être, redistribuer ça sur le marché pour une seconde vie.
1: Et si vous avez un doute concernant la fiabilité de l'ordinateur réparé, je peux vous dire que c'est ultra contrôlé.
2: Sur un ordinateur portable, on est à peu près à 46 points de contrôle avant de le remettre sur le marché.
1: Et si on a encore un doute, Areski ne passe pas par 4 chemins.
2: Moi, c'est ce que je leur dis souvent, j'ai pas forcément envie que vous reveniez tous les 3 semaines m'engueuler. On n'est pas sur des marques tête de gondole. Donc du coup, le matériel est beaucoup plus robuste, beaucoup plus performant et adapté à un usage professionnel. Quand il est remis sur du particulier, il peut faire des années avant d'avoir la moindre panne.
1: Et côté prix alors ?
2: C'est forcément moins cher par rapport au prix d'origine de l'ordinateur. Après, c'est vrai qu'on a quand même des ordinateurs qui peuvent monter sur du 550€.
1: C'est ça, parce que les PC à l'origine valent souvent plus cher qu'un PC neuf dans un magasin électroménager high-tech, par exemple. Bon, sinon, chez Relife PC, vous vendre un ordinateur, c'est comme une adoption avec un animal.
2: On essaye de faire repartir le bon PC avec le bon client. C'est toujours une question de budget, une question de durabilité. On ne va pas réparer un ordinateur qui ne sera plus à jour dans 1 an et demi.
1: Areski Machou a encore plein de beaux projets sur le feu avec Relife PC. Il va notamment s'associer avec Maïa, une entreprise d'IA locale et souveraine. Mais ça, c'est une autre histoire.
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3: Quand on passe le rideau, ça sent le pop-corn, il y a de la lumière qui clignote de partout. Et les gens, ils retombent en enfance et ils s'attendent vraiment pas à trouver ça dans une maison.
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5: Elle, lui, a troqué tout simplement des cartons de souvenirs pour un musée privé de 45 mètres carrés dédié à la piste étoilée. C'est Thomas Joly. Thomas, d'où vous vient cet amour pour la piste étoilée et pour le cirque ?
3: Alors que c'est une passion qui me suit depuis que j'ai à peu près 6 ans. Tout a commencé bêtement par une visite à des animaux dans un cirque qui passait à Mèche. Et c'est là que l'amour pour le cirque a commencé. Depuis de nombreuses années, je collectionne pas mal d'objets et de documents concernant le cirque. Et en fait, tous ces objets, ils étaient enfermés dans des cartons. Et donc, j'ai décidé de leur laisser la place qu'ils méritent et de les mettre en lumière et en valeur.
5: Mais alors, du coup, comment on organise sa maison ? Parce que j'imagine que plein d'objets, il faut donner des sortes de fonctionnalités, trouver la bonne place. J'imagine que ça se met pas en place du jour au lendemain, Thomas Joly.
3: Non, pas du tout. En fait, quand on a construit notre maison, on a tout aménagé le dessus du garage. Donc, on a rehaussé le dessus du garage. Et ça m'a permis de récupérer une pièce de 45 mètres carrés qui est aménagée du sol au plafond, 100% cirque.
5: Le Thomas Joly qui était en train de mettre en place, en tout cas, ce cirque à la maison, de mettre en place ces objets, c'était quoi ? C'était Thomas Joly adulte ou c'était l'enfant qui a eu ce choc psychologique qui a mis en place tout ça ?
3: On va dire un peu les deux. On va dire le Thomas petit parce que j'ai retrouvé beaucoup de choses que je gardais depuis tout petit. Et le Thomas adulte qui a pris soin de tout bien exposer, de tout mettre en lumière, de tout dépoussiérer, de tout mettre en place pour que ça soit vraiment un vrai musée, un vrai musée privé.
5: Est-ce que il y a une pièce, quelque chose en particulier dont vous êtes le plus fier, ou alors peut-être une pièce, un objet que vous aimeriez ou rêveriez d'avoir chez vous?
3: En pièce que j'ai récupérée récemment chez un monsieur qui liquidait son musée. J'ai récupéré une très vieille affiche du Cirque Pinder qui date de 1930. Donc il y a une affiche en papier journal écrit avec de l'encre très bien écrit, qui est vraiment jolie. Et en plus récent, j'ai récupéré deux blasons en métal, pareil du Cirque Pinder, qui étaient édités en très peu d'exemplaires. Et il en reste très peu dans toute l'Europe en état exceptionnel comme je les ai aujourd'hui.
5: Quand des amis, des proches à vous poussent ou ont poussé pour la première fois la porte de ce bel endroit, ça a été quoi les réactions?
3: Les gens ils disent que je suis fou. Quand en fait vous rentrez par la porte et il y a un petit sas avec des rideaux en velours, vraiment comme dans un cirque, on a vraiment l'impression de rentrer dans un cirque. Et quand on passe le rideau, ça sent le pop-corn, il y a de la lumière qui clignote de partout. Et les gens, ils retombent en enfance et ils s'attendent vraiment pas à trouver ça dans une maison.
5: À vous, Jocourt. Thomas Joly a réalisé son rêve d'enfant en transformant une partie de sa maison en un véritable musée du cirque. Une immersion sensorielle unique entre des rideaux de velours, de pop-corn. 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
6: Arnaud Fromage est avec nous chaque matin. C'est l'heure de la nécessaire minute comtoise. Mon cher Arnaud, bonjour.
7: Bonjour.
6: Du côté des radars, il y a des petites surprises. On donne vraiment des drôles de noms aux choses, parfois, chez nous, en Franche-Comté.
7: Oui, et en voici un nouvel exemple. Alors, petite mise en situation, vous êtes en voiture, vous venez de Belfort et vous roulez en direction de la chapelle sous Rougemont. Bref, vous êtes sur la départementale 83, vous passez de nez avant d'arriver à Rop. Là, vous passez devant la mairie, sur l'avenue Charles de Gaulle, il y a Céline Coiffure, mais vous continuez. La petite patte d'oie à la Vermenoncourt, vous restez sur la route principale et vous avancez encore un petit peu. Il y a les jolies maisons typiques là sur le côté et c'est là, dans le virage, qu'il faut freiner tout simplement parce qu'il y a un radar.
6: Bon, bah, pas mal la petite balade là autour de Belfort, je vois pas vraiment. Vous voulez en venir, Arnaud?
7: Eh bien, exactement à cet endroit précis, là, sous le radar, en face de la boîte aux lettres. Parce que ce n'est pas n'importe quel radar. C'est celui qui est surnommé le radar Johnny Hallyday. Mais alors, pourquoi allez-vous me demander maintenant que j'ai réussi à capter votre attention?
6: Eh bien oui, pourquoi le radar de Johnny Hallyday, Arnaud? Oui.
7: Pour comprendre, il faut remonter à février 1970. L'idole des jeunes a donné la veille un concert à Strasbourg et doit se rendre à Besançon. 3000 personnes l'y attendent et il est 18h passé. Dans la DS Palace Citroën, qui roule à fond parce que, bah, années 70, il y a donc Johnny Hallyday et Sylvie Vartan, mais aussi Mickey Jones, le guitariste de Johnny, Jean Ponce, son manager, et Sacha Rulle, son secrétaire. On est en février, il fait nuit, il fait froid, il y a du verglas et ça roule vite, bref, Johnny perd le contrôle de sa voiture. Il glisse et se retrouve dans le fossé. Alors il parvient à reprendre le contrôle de son véhicule, parce que, ne l'oublions pas, Johnny Hallyday est un pilote, mais malheureusement, il y a un bloc de béton qui bloque le fossé et la voiture finit par s'y écraser. À bord, Johnny et son guitariste n'ont rien, mais son secrétaire et son manager sont blessés. Sylvie Vartan, elle, a carrément traversé le pare-brise, elle a le visage en sang. En 1970, la ceinture de sécurité est censée être obligatoire, mais dans les faits, personne ne la met vraiment. Les voisins viennent au secours des blessés, alors au départ, ils avouent ne pas vraiment avoir reconnu Johnny et Sylvie Vartan parce qu'ils sont sous le choc, et les blessés sont conduits à l'hôpital de Belfort. Johnny s'empare du téléphone d'un riverain pour annoncer qu'il n'y aura pas de concert à Besançon ce soir-là. Sylvie Vartan, elle, s'exile quelques mois à New York dans une clinique de chirurgie esthétique où elle subira des dizaines d'opérations de reconstruction pour effacer les traces de l'accident. Alors voilà pour la petite histoire. Et c'est donc dans ce même virage, toujours à la sortie de Rop et toujours aussi dangereux, qu'a été installé en 2019 un radar, le radar Johnny Hallyday, pour nous rappeler que, star ou pas, il ne faudrait pas oublier de...

0: radar Johnny Hallyday. Voilà, on sait désormais où il est grâce à vous, Arnaud Fromage, pour la nécessaire minute comptoise. Vous menez les enquêtes dans tous les sens et vous nous faites revivre avec un superbe podcast La vie incroyable de Paul-Émile Victor, un jurassien qui, pour sa première expérience et sa première expédition, est parti au Groenland. On a entendu le premier épisode jeudi, à partir de 10h. Et le numéro 2 est déjà disponible en ce moment sur l'application ICI ICI. Vous allez véritablement découvrir ce qu'a enduré l'équipe autour de Paul-Émile Victor, une équipée qui a été véritablement sans danger, mais ô combien importante pour l'avancée de la science. Un podcast passionnant avec vous, mon cher Arnaud Fromage. Je vous dis à demain.
1: À demain.
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3: Parfois dès l'enfance, on connaît son destin. Lionel Terray est à Grenoble le 25 juillet 1921. Sa famille, aisée, envisage pour lui un futur bourgeois, alors que lui n'a déjà que la montagne en tête. À 3 ans, il chausse les skis. À 5 ans, il cherche à escalader tout ce qu'il croise. Durant sa jeunesse, le grenoblois sèche régulièrement l'école pour aller crapahuter en montagne. Son déménagement à Chamonix pour accompagner son père malade ne va pas arranger les choses. À seulement 12 ans, il devient chef de cordée pour la première fois. Parallèlement, il se lance dans les sports de glisse et se taille en grandissant un petit palmarès, notamment en combiné descente slalom.
4: Ça c'est mes skis, ils ont fait deuxième à Grand-Montana, c'est ce qu'il a. Moi j'ai une pêche les gars. Wouh !
3: Nous sommes alors en 1941, la future légende de l'alpinisme rentre à la formation Jeunesse et Montagne, ancêtre de l'UCPA. En plus de vivre pleinement sa passion, c'est là qu'il va rencontrer l'un de ses futurs grands amis, Gaston Rébuffa. C'est une nouvelle conception de la montagne que Lionel Terray découvre. Rébuffa, en avance sur son temps, anticipe déjà les ascensions de grands sommets. Pendant plusieurs années, les deux hommes alterneront expéditions en montagne et travaillent dans la ferme de Lionel. Leur coopération prendra une pause à la fin de la guerre. Lionel Terray entre dans la résistance où il intègre la mythique compagnie Stéphane.
5: Et bonjour !
3: Un groupe spécialisé dans le combat en montagne, encadré par les meilleurs alpinistes du moment. Leurs actions durant le conflit deviendront d'ailleurs une référence dans le domaine de la guérilla.
6: C'est le genre de type qui boirait un bidon d'essence pour pouvoir pisser sur ton feu de camp.
3: Après la guerre, la libération pour Lionel Terray, elle est autant politique que professionnelle. Il se lance définitivement et complètement dans l'alpinisme. Instructeur à l'école de haute montagne, moniteur de ski, puis guide de haute montagne, il aspire à protéger ce qu'il y a de plus important pour lui, sa liberté.
7: Belle activité, beau projet.
3: Il s'associe à cette époque à celui qu'il découvre lors d'une ascension et qui ne le lâchera plus, Louis Lachenal. Alliance de l'audace de Lachenal et de la réflexion de Terray, le duo démarre une des plus grandes épopées de l'ascension des Alpes.
8: Je vais faire le maximum, je me lance, je suis prêt.
3: Cette cordée mythique enchaîne les performances et les records. La face nord des Grandes Jorasses, l'éperon nord des droites, la terrible face nord de Lager en Suisse qui leur prend seulement 2 jours.
9: Plus que quelques kilomètres et bientôt nous serons dans une bonne auberge.
3: Après ce dernier exploit, il est alors temps pour le duo de fusées alpines de se tourner vers un autre défi, direction l'Himalaya. Il participe à la seconde expédition pour tenter de monter au sommet de l'Annapurna, soit la première fois qu'un homme marcherait au-dessus de 8000 mètres. L'expédition est un succès. Si Herzog et Lachenal sont les seuls à atteindre le sommet, Lionel Terray jouera un rôle considérable de soutien, notamment en portant son ami qui avait les pieds gelés pendant la descente du sommet. Les Français rentrent à Orly et sont accueillis en héros.
10: J'avais des papillons dans le ventre, c'est comme ça.
3: Pendant les 14 années qui suivront, Lionel Terray continuera de réaliser des exploits. Que les sommets impossibles soient dans les Andes ou dans l'Himalaya, il laissera sa marque dans l'histoire de l'alpinisme.
11: Ce Lascar est une légende comme le grand Manitou.
3: Mais quelle que soit l'altitude ou l'expérience, le danger est toujours là. Le 19 septembre 1965, dans le Vercors, Lionel Terray chute avec un ami lors de l'ascension des arêtes du Gerbier. Leurs corps sont retrouvés quelques jours plus tard. Le monde de l'alpinisme se rendra à Chamonix, où le grenoblois sera inhumé pour lui rendre hommage. Lionel Terray, l'un des plus grands alpinistes de l'histoire, est un Isérois, illustre Isérois.
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12: À tous mes petits bébés, mes petits semis, tu vois, je les ai foutus dans la couveuse, là, puis je suis en train de repiquer toutes les variétés. Cacao, de la brandy wine, de l'absinthe, large barrel boar.
13: C'est quoi ça?
12: Grand sanglier rayé.
13: Ah oui?
12: Alors il paraît que ma prononciation est pas remarquable.
13: Oh, je suis pas remarqué.
1: Vraiment, on m'avait dit que tu étais un pêcheur, mais en fait, tu es plutôt un cultivateur.
5: J'étais un pêcheur. On l'est avis comme ministre, mais la pension n'est pas tout à fait la même, si tu veux.
1: Donc, du coup, tu as besoin de faire pousser tes tomates.
5: Mais je suis quand même un pêcheur.
1: Mais c'est aussi ton petit coin, là, où tu te poses, parce que là, tu as un journal.
5: Je lis mon journal. Tu vois. Dans la serre, dès qu'il y a un petit rayon, hop, ça tape. Et puis, moi, j'ai besoin de lumière. Dès qu'il y a un petit rayon, il faut que je sorte.
1: Quand on est sur un bateau, c'est parce qu'on aime être dehors, quoi.
5: Ben oui, dans les éléments, quoi. Dont la lumière est un des principaux.
1: Comment est-ce que tu as su que tu allais être marin et que c'est, tu voulais en faire ton métier ?
5: D'abord, mon père n'était pas du milieu, mais il avait été élevé par sa mère seule dans le milieu des pêcheurs d'Urville. Et donc, j'étais quand même très tôt bercé dans l'amour de la mer et par mon père, qui était un fou de pêche aussi, pêche en mer, j'ai chopé le virus.
1: Qu'est-ce que t'aimes justement dans la pêche, dans cette liberté peut-être qu'on a quand on est sur l'eau ?
5: Ben j'aime tout, le côté traque, le côté recherche, le côté piéger un animal.
1: Côté chasseur quoi.
5: Pour un peu chasseur, pour se nourrir d'abord, principalement. Voilà, avoir compris comment il fonctionnait, pouvoir le choper et tout ça. Puis j'aime la mer par-dessus tout. Et quand j'ai commencé, on n'avait pas de positionnement, de GPS et tout ça. Donc t'imagines, quand je filais des casiers, j'ai la tête sous l'eau, quand j'ai la tête dans le fond de l'eau, j'ai la tête là où ils vont atterrir, c'est l'imaginaire d'abord.
1: Tu projettes ton esprit sous l'eau, quoi.
5: Oui, c'est ça. Bon, après, t'acquiers de plus en plus de connaissances, mais...
1: Tu connais les coins, quoi.
5: Ouais, mais au début, tu sais, je connaissais rien du tout. Et ça pourrait être simple. Tu lis des cartes marines, tout ça, tu dis, bon, là, attends, il y a les lignes de sonde, tout ça, qu'est-ce qui se passe sous l'eau, comment c'est foutu, qu'est-ce qui peut passer comme espèce, les homards, où est-ce qu'ils sont, et puis après, t'apprends les saisons, progressivement, les migrations et tout. Des périodes de vaches maigres, des périodes de creux, des périodes où tu dis, bon, je me suis planté, c'est pas là que ça se passe. Mais... Et puis des périodes où hop, tu tombes dedans, c'est formidable. Quoi.
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13: Bonjour Médéric Gasquet-Cérus.
14: Bonjour Philippe, bonjour tout le monde.
13: Notre linguiste marseillais, Médéric, vous avez un joli menu tiens, à nous proposer aujourd'hui.
14: Ah oui, il y a quelques semaines, on a beaucoup parlé de ce chiffre, vous vous souvenez. Les trois quarts des établissements de restauration du 15e arrondissement de Marseille sont des fast-food.
13: Ouais.
14: Ce qui pose bien sûr plein de questions, mm-hmm. Et notamment en termes de vie de quartier, de sociabilité et d'économie, et bien sûr de santé, car on est ce que l'on mange. Et souvent, ce que l'on mange, ben, c'est pas bon. Pas bon au goût, mais surtout pas bon pour la santé. Colorant, additif, sorbate de trompation, acide trichlidrique, j'invente, truc en tox ou plastoc, réchauffé dans des barquettas au goût fadas. On trouve ça dans certains fast-food, bien sûr, mais pas tous, meufs, ne pas tout confondre, mais aussi dans beaucoup de cantines où vont manger les minots, dans les rayons de supermarchés, mais aussi dans la restauration collective, mais aussi dans certains restaurants, oui, attrape-touristes ou attrape-couillons, ou restos plus ou moins branchés, ou brasseries de cake, mais qui grattent sur la qualité. Et j'ajoute, je pense aussi à cette boulangerie-pâtisserie que je ne nommerai pas, mais où j'ai acheté récemment des bugnes, des mini-bugnes, vous voyez, toutes petites comme ça, là. Un euro pièce, ouais, déjà. Ouais. Mais franchement, j'étais plus là-bas pour acheter 8 bignes. Qui était grasse, mais grasse, grassasse, pas bonne, écœurante, et ça m'a fait rouméguer quand je pense que mon grand-père était boulanger. Bref, voilà.
13: Ouais.
14: Je pense aussi à ces platées de pâtes trop cuites ou de ricolés estouffe-gari. Je pense à ces carottes râpées orange fluo qu'on dirait qu'elles sont surlignées ou surligneurs, vous voyez. Je pense à ces choux qui sentent les scaoufis. Je pense à cette salade rasqueuse qui n'a jamais vu la terre et qu'on vous met dans un coin d'assiette comme ça, à côté du steak rasqueux lui aussi. Je pense à ces brocolis mouligas, ces gorgés d'eau. Je pense à ce surimi orange fluo, lui aussi, qui contient tout sauf du crabe et il a plus la tête des cheveux de Trump qu'autre chose. Je pense à ces desserts goût fraise, sans que jamais aucune fraise n'ait ben justement ramené sa fraise dans l'emballage.
13: Ouais.
14: Bon bref, voilà. Il y a un moulant d'autre chose aussi appétissante que les fameuses cigarettes de bordille, de cigalon, de pagnol, hein, cigarettes de bordille, autrement dit, les cannellonis dans lesquels on refourgue tout ce qui n'a pas été mangé de la semaine. Tout ça n'a aucun goût. Ou comme le chante le groupe Quartier Nord, en utilisant l'expression de chez nous, ça n'a ni goût, ni gouste.
2: Dans

0: Dans notre parler, nigou nigoust, c'est une expression qui veut bien dire ce qu'elle veut dire, et une tournure qui insiste sur la fadeur d'un plat, d'un aliment ou même d'un événement. Nigou nigoust, avec prononciation du S originel que l'on retrouve dans le provençal gustus, goûteux, et qui a été remplacé depuis par l'accent circonflexe dans notre orthographe moderne. Le tout venant de la locution provençale navet nigou nigoust. Et pourtant, en Provence, nous en avons des choses qui ont du goût, de bons produits, de bonnes recettes traditionnelles, des plats gustus comme les pieds paquets, la daube ou l'aïoli, même si Pierre Blasi donne comme exemple son aïoli, il a ni goût ni gouste. Ouais, il faut le faire, un aïoli sans goût quand même. Hein. Oui, c'est ce qu'on appelle chez nous, désolé, aussi un aïoli de parisien. Mais meuf, il ne faut pas tout mettre dans le même panier. Il y a des fast-food de qualité qui font de très bons burgers, des snacks où l'on mange de très bons sandwichs, de très bons kebabs, et merci à eux d'être là le midi ou en fin de soirée ou quand on rentre du stade. Moi, j'apprécie. Chacun ses goûts, mais parfois, chacun ses dégoûts, voire ses égouts. Vive le bon goût, car le fada, ça rend fada.
1: Pour vous dire,
2: c'est un bonheur. C'est aussi bon que l'aïoli. C'est Médéric Gasquet-Serru sur Marseille tous les matins. À demain, Médé.

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1: 22 juin 1896, à Montpellier, plusieurs journaux annoncent la mort d'un archimillionnaire, Emmanuel Fontenay. Monsieur Fontenay avait hérité, très jeune, de plus de 10 millions de francs et avait investi et fait fructifier cet argent. Il avait aussi bien radiné. Oui, monsieur Fontenay était très très avare. Il était surnommé l'Harpagon du Clapas. Il portait des vêtements râpés, choisissait des chapeaux pas du tout à la mode en espérant ainsi les payer moins cher, habitait dans une maison très modeste tout en étant propriétaire de plusieurs immeubles à Montpellier. Monsieur Fontenay avait aussi plusieurs fermiers. Quand il voulait les faire venir à Montpellier pour les voir, il avait trouvé une petite combine pour économiser les 15 centimes que lui aurait coûté ce courrier. Il envoyait une lettre non affranchie, qui aurait donc dû être payée par le destinataire, le fermier, qui refusait de payer, mais comprenait que M. Fontenay l'attendait à Montpellier. À sa mort, on ne trouve pas tout de suite de testament. Mais je vous rassure, les gens ont cherché et ils en ont trouvé. Plusieurs. Chacun d'entre eux désignant un légataire universel différent. Le 4 juillet, par exemple, un journal raconte qu'un dénommé Fraîche a été désigné légataire universel. Monsieur Fraîche est refait, il se précipite à Montpellier et fait ouvrir le coffre personnel de Monsieur Fontenay. Et là, surprise, surprise, dans ce coffre, il y a un autre testament qui annule celui sur lequel Monsieur Fraîche figure. Ah bah oui, c'est décevant. Le 24 juillet 96, un mois après le décès, on en est déjà au cinquième testament. Mais lui, il date de 3 jours avant le décès, donc on est à peu près sûr que c'est le dernier. Sauf que les héritiers dénoncent un faux. Une bataille juridique commence alors entre les différents héritiers putatifs, 10 en tout, c'est quand même un bon score. L'affaire est tranchée, le testament qu'on estime être valable, c'est celui de juillet 1894. L'héritier est un jeune étudiant en médecine, Emmanuel Laurent. L'un des journaux se demande s'il va se réinscrire et continuer ses études de médecine. Spoiler alerte, non. Emmanuel Laurent va voyager, entamer une collection d'art et se faire construire à Agde une maison mirifique, complètement délirante. Hop, un petit peu d'art nouveau par-ci, un petit peu de néo-grec par-là, de l'égyptomanie, de l'orientalisme. Le tout à 2 pas de la gare pour que ses invités puissent...

0: descendre du train et arriver directement chez lui pour participer à une soirée si possible somptueuse. Cette merveilleuse maison, c'est la Villa Laurent ou Château Laurent à Agde, qui, après avoir été laissée à l'abandon pendant la deuxième partie du XXe siècle, a été restaurée et ouverte au public en 2023.
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2: Vous aimez manger des fruits de mer? Alors vous allez adorer ce dont on va vous parler maintenant. Parce qu'en matière de fruits de mer, il y a ceux qui les pêchent, ceux qui les mangent et ceux qui les déshabillent avec une dextérité déconcertante.
3: Je m'appelle Lucie Descharles et je suis vendeuse à l'Aubette du Berlioz à Étaples-sur-Mer.
4: C'est pas l'homme qui prend la mer, c'est la mer qui prend l'homme. Ta-ta-tin.
2: Mais alors, c'est quoi le Berlioz exactement, Lucie?
3: Le Berlioz, c'est un chalutier de moins de 12 mètres qui fait de la coquille Saint-Jacques d'octobre à mai. C'est le chalutier de mon mari et de mon beau-frère Bertrand Descharles.
2: Et alors vous, votre rôle, c'est de vendre évidemment la marchandise, mais en plus, vous la déshabillez.
3: Ouais, on décoquille devant le client il aime bien ça, et moi j'aime le contact avec les clients directement qui demandent ce qu'on veut, et puis on a le produit de la pêche de littoral.
2: Et ben alors allons-y, des coquillons, mais avec doigté.
3: Alors, on prend la coquille dans la main, on lève avec le couteau, il y a un petit trou sur la gauche, c'est bien fait la nature. On racle bien pour pas abîmer la coquille, on enlève la première barre, deux, et puis on racle bien la belle coquille Saint-Jacques de nos côtes.
2: Ah oui, c'est beau.
3: Voilà, magnifique.
2: Et c'est sûrement bon. Et ça fait longtemps que vous déshabillez les coquilles Saint-Jacques?
3: J'ai fait des études de comptabilité, j'ai rencontré mon mari, il avait un bateau de 25 mètres. À un moment, il s'est dit, on arrête les 25 mètres, on va prendre un 12 mètres, mais on va ouvrir une étale de pêche. Et je ne connaissais rien du tout, parce que moi, je suis une bureaucrate. Je me suis dit, allez, je me lance. Et j'ai appris moi-même les poissons, j'ai appris à décoquiller, et j'ai adoré le contact avec les clients, j'ai adoré sortir de mon bureau.
2: Lucie, vous êtes une femme heureuse de septembre à mai, mais alors le reste de l'année, qu'est-ce que vous faites?
3: Le matin, je fais la coquille, l'après-midi, je suis dans mon bureau, et de mai à septembre, quand on ne travaille pas, je suis au bureau, et je m'ennuie de mes clients, et je m'ennuie de l'ambiance des aubettes.
2: Alors Lucie, sérieusement, ce boulot, ça ne doit pas être facile tous les jours, vu la météo.
3: Mais ça va, en fait, le sourire des clients, c'est génial. On oublie en fait le froid. Puis ça conserve bien en plus.
2: Oui, et ça laisse les coquilles Saint-Jacques à bonne température. Bon, alors il ne reste plus qu'à passer à la dégustation. Et puis vous, n'hésitez pas à passer par Étaples-sur-Mer pour rencontrer la belle petite famille et déshabiller l'une ou l'autre coquille Saint-Jacques.
3: Moi, c'est ici, dans les aubettes d'Étaples-sur-Mer, que j'ai du plaisir à vendre la pêche de mon mari et de rencontrer des personnes merveilleuses.
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5: Saviez-vous qu'en France, une grande partie des voitures de police que vous voyez dans les séries n'ont jamais arrêté personne? Non, non, elles viennent parfois d'un hangar très discret en Alsace. Oui, oui, ici, entre deux zones industrielles, on fabrique l'illusion du cinéma avec plus de 90 000 objets différents. Aujourd'hui, je teste pour vous Ciné-Régie à Geispolsheim. Nous sommes dans une zone d'activité en périphérie de la ville. Assez classique, hein. Sauf que sur le parking, on peut apercevoir plusieurs voitures de police qui attendent tranquillement. Intriguant, hein? Et là-bas, j'y retrouve Michael. C'est le directeur fondateur de Ciné-Régie. C'est une compagnie d'ici, hein, qui propose à la location des uniformes, des costumes, des véhicules, des armes et même de la décoration pour le cinéma et la télévision. Michael m'accueille avec un super sourire et une phrase plutôt rassurante. Tu verras ici, tout est faux, mais tout doit paraître vrai. Et il n'a pas tort, hein? En poussant la porte de l'immense hangar, je comprends que je viens d'entrer dans un monde littéralement parallèle où se mêlent des uniformes à perte de vue. Police nationale, gendarmerie, pompiers, militaires, chaque uniforme correspond à une époque précise. Une couture, un écusson, une nuance de bleu, tout compte parce qu'un détail faux peut ruiner littéralement la crédibilité d'une scène. Alors comme le veut la chronique, j'ai évidemment tenté d'en porter un, mais je découvre immédiatement un problème.
6: Ah bah oui, oui, marcher avec assurance quand on porte un uniforme officiel, ah bah ça s'improvise pas. Non, je ressemblais davantage à un agent de sécurité un peu paumé plutôt qu'au commissaire Boulin, si vous voyez ce que je vais dire. On poursuit en changement littéralement d'ambiance, hein. Place aux fusils, aux flingues et autres lance-roquettes. Méga impressionnant. Mais Michael insiste, hein. Toutes les armes sont neutralisées ou adaptées pour le cinéma. Ah oui, ici on rigole pas avec la sécurité, hein. Elle est maximale pour une illusion absolument totale. Et je vous le confirme ici, on n'est pas avec des petits joujoux en plastoc. Non. Et Michael a déjà fourni des tournages de films assez balèzes, hein. Si je vous dis Fury avec Brad Pitt, ou encore Sherlock Holmes avec Robert Downey Jr. Et même le film Les Rivières Pourpres. La classe quand même, hein. Ciné-Régie peut même livrer ses véhicules et ses équipements sur des tournages partout en France et même en Europe. Alors je vous laisse imaginer la scène, hein. Lorsqu'il y a un contrôle routier disons banal, la tête de l'agent quand il réalise que le véhicule de police n'est pas un officiel et qu'à l'intérieur on y trouve un bazooka, 10 mitraillettes et 12 fusils à pompe. Et heureusement, hein, avec l'attestation très spéciale que présente Michael, ah bah tout est réglé, hein. Mais il faut le dire, la scène reste quand même très cocasse. Comme quoi, à Geispolsheim, on peut vivre un polar sans même commettre de délit.
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1: Allez, suivez-moi, je vous emmène dans une entreprise à Ernée, c'est l'ère du relookage, entreprise qui donne une seconde vie à nos meubles anciens. David Ozafel, le directeur des lieux, m'accueille dans les ateliers qui se trouvent dans les anciens locaux d'une célèbre entreprise ernéenne.
2: C'est les anciens locaux Panard, pour les gens qui connaissent en Mayenne.
1: Vous êtes une petite dizaine dans des locaux qui sont immenses. J'ai l'impression qu'on peut jouer à cache-cache ici, on s'amuserait comme des fous.
2: Ah, c'est sûr, complètement. L'avantage, c'est qu'il y a où se tourner.
1: Bon, il n'est pas caché, on le voit bien. Il y a l'un de vos salariés qui est là.
2: Alexandre.
1: Alexandre. Bonjour, Alexandre.
3: Bonjour.
1: Bon, qu'est-ce que vous êtes en train de faire, là?
3: Là, je suis en train de reponcer un caisson de rangement. Donc, il y a tout ce qui est bouchage du Cinto, je suis en train de le reponcer, de relisser.
1: Qu'est-ce qui vous plaît, vous, Alexandre, dans le travail du bois?
3: C'est la restauration, l'odeur du bois. C'est plutôt satisfaisant de pouvoir restaurer un vieux meuble qui date de très très longtemps, par exemple, et puis de le redonner vie, quoi.
1: Parce que ça fait longtemps que vous faites ça?
3: C'est depuis que j'ai l'âge de 16 ans, j'ai 40 ans.
1: Chaque meuble est donc nettoyé, parfois réparé, puis poncé, on l'a entendu. Ensuite, pour qu'il soit mis au goût du jour, il change de couleur. Avec David, nous allons dans une autre partie de l'atelier.
2: Voilà, on change de pièce. Donc là, vous êtes sur la partie cabine de peinture où il y a notre peintre Thomas.
1: On change d'odeur un peu parce que c'est vrai qu'on avait la bonne odeur du bois. Là, je vais pas dire que j'aime pas, mais c'est moins agréable au nez.
2: C'est moins agréable, mais c'est ce qui fait la beauté du travail. Et là, on est sur toute la finition de que ce soit meuble. Là, Thomas est en train de finir une chaise.
1: C'est quand même assez incroyable de regarder la métamorphose de certains meubles, parce qu'il y a des meubles, ils arrivent ici, c'est un petit peu le meuble de la grand-mère ou du papy.
2: Bien sûr.
1: Et vous en faites quelque chose très déco, très actuel.
2: Alors on en refait déjà quelque chose de très déco, et c'est surtout qu'on garde très important aussi la qualité de base, parce qu'en règle générale on travaille sur des meubles en chêne, en merisier ou autre essence de bois, donc il y a quand même une certaine qualité au point de départ.
1: On va se rapprocher de votre salarié qui est en train de peindre. Il a une cabine, il fait ça avec un pistolet, c'est plus facile qu'au pinceau.
2: Oui, et puis c'est notre Picasso, voilà, c'est la finition, c'est vraiment son dada, entre guillemets.
1: Non, il y a un Picasso mayennais, ça existe?
2: Ça peut exister complètement, c'est quelqu'un qui bosse très très bien.
1: Et là, ce sont des chaises qui sont en train d'être peintes.
2: Voilà.
1: Donc là, tout ça se fait sur l'ossature en bois. Et après, vous remettez l'assise.
2: Alors, on remet l'assise. On a un des salariés aussi qui fait que ça en termes de tapisserie. C'était une chaise paillée. Donc, on supprime le paillage. Et par la suite, il va y avoir une nouvelle garniture de chaises. Voilà.
1: Ah, donc ce sera du tissu alors plutôt?
2: Alors, du tissu, là, ça va être un sky. Mais on peut accorder plein de choses, que ce soit du tissu, du sky, de l'alcantara. D'une chaise ancienne, elle devient moderne et à la fois neuve également.
1: Et avec ces chaises, il y a évidemment une grande table qui a été peinte également par votre Picasso, puisque c'est son surnom. Et j'observe ça avec beaucoup d'attention. J'ai mis mon doigt, je crois que c'était pas sec en fait.
2: C'est pas grave. Oui, ça vient d'être terminé tout juste, donc faut faire attention au doigt.
1: Mais vous dites c'est pas grave, on voit quand même la marque de mon doigt.
2: Oui, non, c'est pas grave, on va le refaire après, vous souciez pas.
1: Et je vous rappelle que ce week-end, c'est un événement ici Mayenne, il y a le salon Maison et Déco à Espace Mayenne à Laval.
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4: Ce matin, on a rendez-vous avec un Caulois, il s'appelle Éric Castet, et avec sa femme Juliette, ils ont intégré il y a quelques années l'organisation internationale JRS, c'est Jesuit Refugee Service Welcome. Il s'agit en fait de réseaux de familles qui mettent à l'abri des migrants le temps de leur régularisation pour éviter qu'ils dorment à la rue, avec tout ce que ça comprend évidemment. Alia Zegaoula a rencontré Éric, qui se décrit d'abord en trois mots.
5: Déterminé, ça c'est sûr. Déterminé, deux choix, ça compte. Optimiste. On a l'impression de que notre action est une goutte d'eau dans l'océan des souffrances. Il y en a une, toute sa famille a été massacrée. Elle est venue à pied, elle a traversé du désert, en prison, en Libye, esclavage, viol. Des fois, ils abandonnent leur famille. Ça nous oblige à faire un peu de géopolitique, à comprendre ce qui se passe dans les autres pays. On a l'impression de toucher à l'essentiel. Et pendant 6 mois, nous accueillons Myriam. C'est une magnifique aventure à plusieurs titres. D'abord, la rencontre de ces gens qui vivent toutes les horreurs qu'on peut imaginer. Vraiment toutes.
6: Qu'est-ce que vous en retirez de ces rencontres que vous n'auriez sans doute pas faites sans ce réseau?
5: Bon, moi, ça a été un choc. Il y avait des préjugés sur les religions et les coutumes. Moi, je vais parler franchement. On a accueilli une femme qui a vécu toutes les horreurs, mais qui a un rayon de soleil. Et grâce à sa foi, qui n'est pas la mienne, qui est foi musulmane. Et je découvre que sa foi lui permet de faire triompher la joie. J'étais très touché par la capacité de résilience.
6: Au-delà de ces semaines passées ensemble, est-ce que vous arrivez à avoir des nouvelles de ces personnes accueillies auparavant ?
5: Oui, il y en a qui reviennent nous voir, il y en a qui ont réussi à s'installer, qui ont réussi vraiment à se régulariser, à trouver du travail. Elles viennent voir maman Juliette, papa Eric.
6: Est-ce que vous diriez que ça vous a davantage encore ouvert à l'autre ?
5: Merci pour la question. Je suis ouvert à l'autre. Mais jusqu'à quel point je consacre du temps à celui qui est en face de moi ? Jusqu'à quel point je le considère ? Je peux faire distraitement en pilotage automatique, mais quand la personne est en face de moi, est-ce que j'ai l'impression de perdre mon temps ou est-ce qu'au contraire, je considère que chérir la personne qui est en face de moi est peut-être l'action la plus directe pour la paix ? C'est la question que je me suis posée. Évidemment, je suis très occupé, mais quand j'ai pris du temps pour apprendre à Myriam à faire de la trottinette et du vélo, je me disais, Eric, t'as tellement de choses à faire. Mais en fait, non, non. À la fois, c'est un investissement et à la fois, moi-même, je suis bouleversé par ce qui se joue, quoi. Il y a quelques mois, il y avait les 10 ans de JRS Welcome. Je sais pas combien de personnes mises à l'abri dans le 06 étaient réunies et sur l'estrade, quand il y a eu la trentaine de migrants 10 ans après, c'était séquence émotion. Vraiment, des gens magnifiques, des témoignages, c'est un grand moment d'humanité.
6: À ceux qui osent pas ou ceux qui se disent c'est trop compliqué, vous direz quoi ?
5: Bah, c'est cette fameuse parabole de l'homme qui marche au bord de la mer et qui jette à la mer toutes les étoiles de mer qui sont sur la plage. Et un autre lui dit, mais tu te rends compte, il y en a des milliers, c'est complètement vain. Il a dit, oui, c'est vain, mais pour celles que je mets à l'eau, ça change tout, c'est leur vie qui en veut. Donc, de voir des existences sauvées, entre guillemets. Quand je dis des existences, c'est parce que ces jeunes sont des futurs parents, j'espère, et c'est pas juste une personne, c'est une lignée. Enfin, voilà, c'est des vies dans leur durée qui sont modifiées. Se soucier d'une personne, il faut commencer par ça, quoi. Voilà, voilà où j'en suis de mes réflexions, de ce que je reçois en faisant ça.
4: Ah, le portrait très fort et émouvant, hein, d'Éric Castet. 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